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0: Les assurances sont-tu rappelées?
1: Non, j'ai laissé 8 messages.
0: Ben voyons.
1: Un petit peu, je vais demander à l'intelligence artificielle.
0: Ouais.
1: Comment convaincre une compagnie d'assurance de te rappeler?
0: Pour convaincre une compagnie d'assurance de vous rappeler, j'ai juste à dire bonjour, j'aimerais payer, peu importe ce que ça coûte, pour assurer mon chien qui se pitche tout le temps devant les autobus et les souffleuses à neige, quitte à ce que ça me coûte 4 fois le prix du chien par année.
1: OK.
0: Quand je vous rappelle, là, vous parlez de votre inondation.
1: Hey, ça fait toute l'intelligence artificielle, hein?
0: Es-tu capable de raconter une joke?
1: Non, ça peut pas compter une joke.
0: Ah non, pourquoi?
1: Non, garde.
0: Pourtant,
1: c'est... Compte-moi une joke.
0: C'est le gars qui arrive dans le magasin puis... Ben, ça marche.
1: Non, attends.
0: Puis l'autre, il dit, je cherche le département des jogging, là.
1: Où es-tu?
0: Puis l'autre, il dit, je veux pas parce que je suis pas...
1: Les autres. Ça peut pas compter une joke parce que ça rit trop de sa joke.
0: Bon, OK, mais c'est intelligent pareil. Tu peux pas fourrer ça, l'intelligence artificielle. Là.
1: Tu peux, on va essayer.
0: Ouais, donc.
1: Quelle est la différence entre un glupupstus puis un aftibdab?
0: Je ne sais pas, mais je sais la différence entre un gros épais puis un pot d'olive.
1: Ah.
0: Il y en a un qui a pas de couvercle sur la tête.
1: Bon, ben...
0: T'as-tu un couvercle sur la tête, toi, mon petit truc?
1: On va te faire l'épicerie?
0: Ouais, on va le faire.

0: la gang de Sans Rentre au Poste. Comment ça va, Lucien Cassegrain?
1: Ben oui, mais là, ça va bien. On parle avec le CRTC. Et là, j'ai eu des plaintes, donc je leur réponds toute la musique.
0: ça se passe vers 15h35 et moi, vers 17h, je vous demande quel objet ridicule vous gardez encore chez vous. Manquez pas ça.

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2: Ah, je sais pas si j'ai pas été chanceux hier, mais tu sais, j'ai un jardin.
3: Oui.
2: Et que je me rends compte que mes plants de piment, ils poussent un peu en hauteur, puis ils ont pas de tuteur. Puis ça, que les grands avant de ce temps-ci, je dis, enfin, je vais aller me pogner des tuteurs, tu sais, les gros ronds en métal, là, qui montent en cône comme un cornet, en broche de métal. Puis hier soir, je vais faire des commissions, tu sais, je suis allé à plein de places, puis là, je dis, bon, on va aller voir les tuteurs, là, à quel endroit, tu sais, puis endroit numéro un. Puis de ce que je constate, c'était très jeune sur le staff présent, c'était très très jeune.
3: Surtout en été de même.
2: Fait que là, je vais fouiller. Tu sais, moi j'aime pas ça demander quand je vais quelque part. Tu sais, j'aime ça le trouver moi-même. Pis...
3: De toute façon, t'as bien vu que tu sais, même si tu demandais de l'aide, probablement que l'arche des commis, ça aidera pas là.
2: Ben, je cherche, puis je trouve pas ce que je veux. Fait que là, je vais aller voir les commis. Tu sais, ils sont jeunes, mais je me dis. C'est pas parce que t'es jeune que t'es niaiseux.
3: Ben non, pas tout le temps.
2: Ben souvent même, ils sont débrouillards tous. Puis là, je vais voir, excuse-moi, je cherche un genre de tuteur pour un plat de tomates ou un plan. T'as tout ça quelque part. Ouais. Si j'ai ça, c'est dans le centre jardin dehors.
3: Oh man, la femme est un peu, c'est parce que la phrase si j'ai ça.
2: Oh! J'ai dit
3: Je l'ai déjà utilisé. J'ai travaillé pendant des années au Walmart. Puis là, sincèrement, là, la clientèle, des fois, vous nous posez des questions, là, on n'est pas des spécialistes, OK? Moi, dans ce temps-là, j'étudiais à la radio, là, tu sais, pis tout. Fait que. Hey, tel herbicide ou tel dans le saisonnier.
2: C'est ça. S'il m'en reste. Ouais, mais s'il en a encore. Mais dans ma tête, je me dis. Tu peux pas le vérifier en inventaire si t'en reste encore. Parce que la plupart des magasins, ils ont un inventaire. Pis ils peuvent le voir. Fait que là, je dis, OK, je vais retourner voir, je suis mal vu, tu sais. Fait que là, j'y retourne. Là, il n'y en a pas. Tu sais, ça fait deux fois que je fais le tour. Pis là, t'es tout seul. Pis j'y vais, vraiment, on va de là.
3: Mais je te dis, si le commis te sort cette phrase-là sans vérifier, c'est qu'il sait pas.
2: Il a pas vérifié. Ouais, mais j'ai expliqué c'est quoi, tu sais.
3: Ben, c'est ça, mais lui, il savait pas de quoi tu parlais.
2: C'est pas une affaire. J'en ai fait un tuteur, là. C'est pas très, très précis, là. C'est, pis, c'est T-U-T-U-A. T'sais, tuteur, c'est pas dur à écrire, là. T-U-T-E-U-R.
3: Ah ouais, je sais bien, mais.
2: Fait que là, ça reste de même. Fait que là, je ressors du centre jardin, pis je repasse devant son kiosque, pis tu sais, pis il me regarde, mais. Pis il me tourne la tête. Tu sais, il dit pas. Allez, vous, finalement, vous n'avez pas trouvé. Tu sais, rien. Pis. Une autre affaire qui m'écœure, quand je sors d'un magasin, puis j'ai rien acheté, je me sens comme un voleur, merde.
3: Mais ça, on est tout pareil.
2: Je me sens comme, j'ai tout le temps peur que ça sonne, ou ben donc la caissière, parce que tu sais, quand tu sors d'un magasin pis t'as rien acheté, faut que tu passes entre des caisses,
3: ouais, tu sais, ou pas
2: tu payes, tu sais, fait que là, t'as comme, me sens tout, je suis pas bien, quand je sors d'un magasin, fait que là, je vais à un autre magasin, puis l'autre magasin, il est plus high-tech un peu, là. C'est écrit, je sais quand, à cette heure maintenant, moi, je sais plus à quelle heure c'est ouvert, jusqu'à quelle heure, parce que, tu sais, avant la pandémie, c'était pas compliqué, c'est ouvert jusqu'à 9h tout le temps.
3: C'est ça.
2: Fait que là, je suis dans le parking du commerce où j'ai rien trouvé, là, je tape l'affaire, OK, ouvert jusqu'à 21h, j'ai le temps en masse, il est même pas 8h. Fait que là, je tape tout ça, ça dit, oh, il y en a tant en stock, rangé 82. Ah! Parle-moi de ça. Fait que là, je rentre dans l'autre.
3: Je sais que t'es allé.
2: Je rentre dans l'autre magasin, bang, dans rangé 82. Il n'a pas.
3: Bon.
2: Là, il y a un jeune plus loin qui pousse des épices. Qui est en train de pousser des épices.
3: Une grosse veillée.
2: Un chemin. Bon. Ben, le dérangerait pas dans son époustation d'épices. Là.
3: Vraiment concentré.
2: Je vais aller dans le centre.
3: De toute façon, c'est-tu quoi? Probablement que tu aurais répondu si j'en ai. dans ce rangé.
2: Si j'en ai. En tout cas, fait que là, je m'en vais dans le centre jardin et là, miracle, ouf. Tu sais, puis là, je vois le prix. Tabarouette, OK, c'est 6 piastres, c'est bien cher et tout. Mais là, je vois un rabais 75%. Je sais plus, j'en ai besoin de 4. Pas les risques que ça coûte, j'en ai besoin de 4, tu sais. Puis j'arrive à... Tu te fais d'infine à la caisse, là. Tu te fais d'infine, puis disponez-vous vos points. Là, je sais que le prix est 9 piastres. Alors, on va regarder pour de quoi de plus cher, tu sais. Mais vous faites 9 piastres. Ils sont pas des pires que ça. Je suis revenu à la maison, j'ai fait ce que j'avais à faire, tu sais. Mais, tu sais, je comprends, là, que c'est des jeunes, puis que c'est ci, puis c'est ça, puis tout, mais... comme pas semblant que tu peux pas checker dans ton inventaire.
3: En fait, OK, plus je sais pas si t'es allé à la place où moi j'ai travaillé qui est le Walmart, mais
2: ben non, souvent j'étais à Jonquière.
3: Quand on disait ça,
2: non, c'est ça, le Walmart à Jonquière, c'était bref le Walmart à Jonquière.
3: Un mot, syndicat. Mais tu sais, nous autres, c'est qu'est-ce qui arrivait là, c'est que celui qui s'occupe du département. Mettons là, je suis dans quincaillerie, moi j'étais commis d'entrepôt, OK, ouais. C'est-à-dire j'avais rien à faire par rapport à l'entrepôt. Ma job c'était de ramasser les paniers, de m'assurer de l'entretien du. Mais des fois je passais par la quincaillerie puis il y a quelqu'un qui me posait une question. Et j'utilisais la phrase quand, parce que il y a un gérant qui s'occupe du rayon. Et lui, ses boîtes sont de l'autre bord dans l'entrepôt. Mais de la façon que c'est classé de l'autre bord, là, si t'es pas le gérant qui a décidé de tout classer ça, puis de... Tu le sauras jamais s'il y en a.
2: Ben,
3: c'est impossible.
2: Mais vous avez pas que ça. Ouais, mais il y a bien des places. Ils ont genre une genre de faux iPhone, là, puis ils ont accès à l'inventaire.
3: Remarque que là, tu sais, moi, je te parle d'il y a 15 ans, là.
2: Ouais, là.
3: Ça fait quand même un bout. Mais tu sais, les gérants, eux autres, ils avaient accès à un gun que, puis nous autres, on n'avait pas accès à ça. C'est un gun que tu scannes, mettons, le code barre, puis ça te dit si t'en as en arrière dans le backstore. Mais un commis comme moi, t'as pas de mot de passe pour ça, t'as pas le droit d'y toucher. Fait que c'est pour ça que souvent, si quelqu'un nous posait une question qui était touchée, ben, t'avais pas le choix de répondre. Ben, écoute, si j'en ai, c'est là, parce que je sais pas. Puis je peux pas le savoir non plus. Puis là, tu vas aller dans l'entrepôt, puis là, t'as un ou deux gars d'entrepôt qui disent, comment la peur, pas les sorties du truck hier.
2: Ouais, mais, ce que tu me dis là, c'est pas mon problème.
3: Non, je sais.
2: J'en sac, à la limite. Moi, je veux avoir la patente ou pas. Fait que tu l'as-tu pas? Dis-moi, tu l'as pas. Oui, ils m'ont viré, ben, on sera pas mauvais amis pour autant.
3: Mais la phrase qui m'a sorti, ça m'a rappelé mes années de commis, là, de, ouais, j'en ai, là, c'est là.
2: Tu sais, au pire, viens avec moi.
3: Ah ouais, tu sais, ça je le faisais par exemple.
2: Il était avec sa collègue, il avait l'air à se compter leur fin de semaine.
3: Ben c'est ça.
2: Viens avec moi, au pire, tu regardes la bagarre, tu sais, je sais pas.
3: Moi, dans ce temps-là, j'y allais, ben. Ça, j'y allais, puis, fait que, tu sais, j'aimais bien ça fouler.
2: Ben, on a déjà été jeunes.
3: On a tout fait pareil.
4: C'est ça, je te dis, on a déjà été jeunes.
3: Hey, moi, c'était dans le temps où c'est que je rentrais des grosses TV 32 pouces avec un cul en arrière dans les petits chars, là.
2: Ouais.
3: Avec le gars qui s'obstinait avec sa blonde tout là. Ouais, ça va rentrer. Pas ça, ça va rentrer. Mais non, ça va rentrer. Puis ça rentrait pas, puis on défaisait la boîte, puis on mettait la TV tout croche dans le char. Ben. Vive les écrans plats.
2: Absolument. Hey, question utile, ça s'en vient. Je m'adresse au gars pour aux filles. Torse nu en ville. Un gars qui est en chess en ville, en bedaine en ville. Ça passe-tu ou ça passe pas?
3: Faut définir en ville.
2: En ville.
3: Mettons dans le Vieux-Québec
2: dans ou c'est
3: dans
2: le public. Dans le public en chess, oui ou non?
3: OK.
2: Oui ou non? La question est celle qui s'en vient après ceci.
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24: OK, c'est beau,
25: Chantal?
24: Ouais?
25: Il y a des recettes de cuisine sur Internet, là, c'est pas du vrai monde qui les font. Hein? C'est l'intelligence artificielle.
24: Ah non, ça doit pas être bon.
25: Comme là, ici, il y a une recette de focaccia.
24: Dis-moi donc ça.
25: Pour faire une bonne focaccia, il faut dire le mot en F et éternuer tout de suite après.
24: Non, tu vois bien que c'est pas bon.
25: Ben non.
24: Fais donc tarte tatin, ouais.
25: C'est un petit peu tarte tatin.
24: Ouais, ouais, c'est...
25: Une tarte tatin, c'est quand tu le reçus direct d'en face.
24: Hein?
25: Si elle passe à côté, la tarte tatin pas.
24: Ah non, faut pas dire ça.
25: T'as un petit peu, je fais filet de saumon.
24: OK.
25: Prenez un morceau de saumon, mettez-lui un équipement de gardien et placez-le devant le filet.
24: J'en perds plus ton temps avec ça, là.
25: Un petit peu, sushi.
24: Non, j'écoute plus, là.
25: Un sushi est une personne en état d'ébriété dans une salle de bain.
24: Fais d'autres choses.

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2: Aujourd'hui, ben bienvenue au mystère de l'histoire. Bienvenue à Mistoire.
3: C'est dégueulasse.
4: C'est bon, c'est bon. Wow.
3: On va se promener un peu dans le temps, hein? Une véritable machine à voyager dans le temps. C'est un peu comme les éphémérides, mais pas contraint avec la date d'aujourd'hui. Donc on va y aller avec des années diverses. C'est à la volée qu'on fait ça. Et tout de suite, on commence notre voyage dans le temps. En 1664, Molière présente Tartuffe devant le roi Louis XIV à Versailles. La pièce provoque un immense scandale. C'est jugé très critique envers l'hypocrisie religieuse et à l'époque, c'est interdit de la jouer librement jusqu'en 1669. D'ailleurs, aujourd'hui, vous savez d'où vient le mot théâtre, hein?
4: Non.
3: Ah ben, on va vous le révéler dans cet audio exclusif.
5: Hey, c'est plate, ce show-là. J'étais hâte de m'en aller.
3: J'étais hâte de m'en aller.
4: Et on Luc aime ça.
3: Et notre voyage se poursuit en 1990 à la suite de l'échec de l'accord du lac Miche. Le gouvernement du Québec crée la commission Bélanger-Campeau. Donc cette commission-là, vous la connaissez, hein?
4: Non,
3: c'est son mandat est d'étudier l'avenir politique et constitutionnel du Québec et de proposer les options possibles, dont la souveraineté du Québec ou une nouvelle entente avec le Canada. Et d'ailleurs, à ce sujet, écoutons la commission Bélanger-Campeau.
6: Oui, allô?
5: Oui, allô, Bélanger?
6: Oui, c'est moi.
5: Qu'est-ce que tu fais, là?
6: Ben là, j'étais avec Campo, on est après faire des commissions.
7: Ben oui.
4: C'est tout? C'est tout?
7: Oui.
3: C'est suffisant. Voilà, la surprise est dans le gag. Très succès.
4: Ouh.
3: En 2018, maintenant, la maison Heritage Auctions vend aux enchères une chaise électrique, hein, présentée comme authentique pour 13 000 $ US. Ces chaises électriques là, qui servent à exécuter les détenus, les prisonniers qui sont condamnés à mort. Selon le vendeur, ben, ça aurait été récupéré auprès d'un ancien gardien de prison. L'authenticité n'a toutefois jamais pu être confirmée. Ma question, moi, c'est qui a acheté ça?
4: Ouais.
3: On écoute.
5: Ah ben bonjour, belle-maman. Je suis content de vous voir. Rentrez.
6: Mais bonjour.
5: Pourriez-vous vous asseoir ici, là, sur ma nouvelle chaise?
6: Ouch!
3: Aïe!
4: C'est comme assez plus soft, là, la chaise.
3: En 1964, maintenant, oui, on se régale, hein? On se déplace en Écosse. En 1964, c'est le golfeur écossais George Duncan qui décède, donc vainqueur de l'Open britannique en 1920. Il s'éteint à l'âge de 80 ans. Et réputé pour son enseignement et son analyse du swing, il était surnommé le pro des pros, donc il est décédé en 1964, en date d'aujourd'hui. D'ailleurs, j'ai un extrait de ses funérailles.
6: Birdie! Incroyable! Direct dans le trou! Adieu, George!
3: Too soon. Le 24 janvier 1935, maintenant, la brasserie Kruger met en vente la première... Ça, c'est en 1935, c'est intéressant, ça.
4: Oui, c'est intéressant.
3: Donc, la brasserie Kruger met en vente la première bière commercialisée en canette. À l'époque, le contenant fabriqué en acier ressemble davantage à une boîte de conserve qu'à une canette d'aluminium moderne. D'ailleurs, à ce sujet, on écoute ceci.
5: Michel, faudrait que je te parle, là. Je pense que t'as un problème de consommation. Tu bois beaucoup trop de canettes de bière à la maison.
8: Ben non, c'est pas vrai, ça. Je bois quasiment pas, là. Arrête de t'en faire, puis bonne nuit.
5: OK, bonne nuit.

0: C'était un nouveau boîte électrique. Ben, fallait avoir la référence. Ah!
1: Oh yeah! Oh, je suis tellement épuisée!
2: Hey, imagine-toi, moi, toi au moins, ça s'arrête à 6 heures. Moi, je retourne chez nous avec moi-même en 1979 maintenant.
0: Tenez bon, ça se finit bientôt.
1: Tenez bon!
0: En 1979, Coca-Cola effectue son retour officiel sur le marché chinois après près de 30 ans d'absence. La marque adopte officiellement le nom chinois de Kekukele. C'est une... Kekukele.
1: Hein? C'est vrai, ça.
0: Oui, c'est vrai, c'est Kekukele. C'est
1: une traduction.
0: Je fais pas d'accent, j'essaie de le prononcer. Là, un instant. Donc, Kekukele, c'est une traduction qui reproduit le son de Coca-Cola tout en signifiant approximativement délicieux et joyeux.
1: C'est vrai? Oui, c'est intéressant.
0: Donc, malheureusement, j'ai pas d'audio. Je pensais que ça allait être assez drôle. visiblement, on n'a pas toujours raison. Et on termine rapidement. Sortez-moi de là, Jésus. En 1986, la navette spatiale, tiens, ça, on va rigoler. La navette spatiale Challenger, en 86, explose. Et 73 secondes après son décollage, tuant les 7 membres de son équipage, incluant un civil. L'accident est causé par la défaillance d'un joint d'étanchéité sur l'un des propulseurs d'appoint, fragilisé par le froid. C'est ce qu'on dit, mais moi, je sais ce qui s'est vraiment passé. On écoute.
3: Oh non, tabac! J'ai tout traversé mon Kekukele sur le tableau de contrôle!
1: Non, mais c'était une super mise en place, par exemple.
0: Ouais, voilà. Je vous ai bien joué, hein? Ce n'était que du théâtre et on revient en boucle avec le début. Voilà.
1: Sabine, t'as fait l'école, toi?
0: Moi, j'ai fait l'école.
1: T'as fait l'école, toi? Parce que ça, c'est fort, ce que tu viens de nous faire, là.
0: J'ai fait l'école, moi.
1: Ça, là, one, two, punch.
0: Ouais, fait l'école de la vie, moi.
1: De la vie. Ah, non. Ouais. Ouh!
0: Fait l'école de la vie, moi.
1: Moi,
0: j'ai jamais vu quelqu'un morver autant en riant.
1: Mais c'est parce que j'ai le nez qui coule, moi, quand je... Ben, c'est parce que j'ai les yeux qui coulent.
0: Oui, c'est ça.
1: Écoute, c'est un grand compliment.
0: Oui. Je le vois, toi, quand tu as du fun, ta face, ça coule.
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0: OK, c'est bon, d'ailleurs.
1: Chantal?
2: Ouais?
1: Il y a des recettes de cuisine sur Internet, là, c'est pas du vrai monde qui les font. Hein? C'est l'intelligence artificielle.
2: Ah non, ça doit pas être bon.
1: Comme là, ici, il y a une recette de focaccia.
2: Dis-moi donc ça.
1: Pour faire une bonne focaccia, il faut dire le mot en F et éternuer tout de suite après.
2: Non, tu vois bien que c'est pas bon.
1: Ben non.
2: Fais donc tarte tatin, ouais.
1: C'est un petit peu tarte tatin.
2: Oh, ouais, c'est...
1: Une tarte tatin, c'est quand tu l'as reçue direct d'en face.
2: Hein?
1: Si elle passe à côté, la tarte tatin pas.
2: Non, non, faut pas dire ça.
1: C'est un petit peu, je fais filet de saumon.
2: OK.
1: Prenez un morceau de saumon, mettez-lui un équipement de gardien et placez-le devant le filet.
2: J'en perds plus ton temps avec ça, là.
1: Un petit peu, sushi.
2: Non, j'écoute plus, là.
1: Un sushi est une personne en état d'ébriété dans une salle de bain.
0: Fais d'autres choses, okay?

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2: La question inutile ce matin, ça part d'une publication que j'ai vu passer sur une femme qui se plaint des gars qui se promène torse nu même à l'épicerie.
3: À l'épicerie,
2: ouais, là, tu rentres pas là, mais c'est une créatrice de contenu qui s'appelle Cathy qui a lancé une courte vidéo sur TikTok pour dire qu'elle se demande. C'est les vieux gens trouvant que certains hommes fassent leur épicerie sans porter de chandail.
3: Ouais, là, t'as peu, là.
2: Ben, dis que c'est pas une question d'apparence physique, là.
3: Ben non, ben non.
2: Il y a bien des hommes là-dedans qui sont fun à regarder, mais que...
3: C'est une question de savoir vivre, là.
2: Ben, là, je suis surpris parce que la première fois que j'avais vu ça, je m'en rappelle, c'était chez McDo, je pense, Burger King. Puis ça m'avait marqué, j'étais ado, je pense. Puis dans la porte, il y avait comme un genre de dessin... de gars, pas de chandail avec un X dessus, en voulant dire tu rentres pas si t'as pas de chandail. Mm-hmm. Tu sais, c'est.
3: Elle a filmé des gars, mettons, dans la section des fruits et légumes sont en chess, là.
2: Non, ils ont pas filmé, il a failli dénoncer, là.
3: Hey, mais c'est fou, ben.
2: Il a failli dénoncer, là. C'est honnêtement, je trouve ça dégueulasse, là.
3: Ah, mais c'est, me semble que c'est une des choses qu'on apprend de la part de nos parents, ça. C'est-à-dire que quand tu t'en vas, tu sais, mettons que tu marches dans la rue, encore là, en plein downtown, ok, là, tu sais, je suis capable de l'accepter, là.
2: Moi, au Festival des Vins, là.
3: Ouais, ben là, au Festival des Vins, non.
2: Où t'es jam-pack, un gars serait arrivé en bedaine à côté de moi, là.
3: Parce que là, tu sais, c'est le décorum. Regarde, on va le dire, le terme décorum, c'est un Festival des Vins. Fait que, tu sais, tu débarques pas là en chess, là. Tu sais, ça fait pas avec le reste. Par respect pour les gens qui t'entourent.
2: Ouais, mais tu peux arriver là autant que tu veux, t'as pas de prix d'entrée, rien.
3: Non, je sais, mais tu sais, c'est juste pour, tu sais, y a personne qui va te dire de t'en aller, là. Mais pour le décorum, puis juste la bonne façon de faire, tu vois là qu'une chemise ou, tu sais, un t-shirt, là, tu sais, on s'entend. Rendu là, qu'est-ce que tu portes comme style, peu importe, là. Mais en chess, au Festival des Vins, peut-être pas. Même au Festival des Bières, à la limite, là. Tu sais, mettons que tu marches dans la rue, là. Si t'es en train de promener ton chien dehors pis que t'es en chess, à la limite, là, je peux le comprendre, c'est correct, tu te promènes, fais chaud.
2: Mets-toi un gilet, là.
3: Là, je suis plus ouvert.
2: Mets-toi un gilet.
3: Mais dans un événement, là, tu sais, même une terrasse, mettons, là, tu sais, tu te mets un chandail, là, tu sais, c'est, dès qu'il y a de la bouffe, dès qu'il y a quelque chose, tu sais, il y a un échange de procédés, là, mais quelque chose. Mais si tu marches avec ton chien, pour moi, il n'y a pas de problème. Tu sais, surtout, mettons, là, regarde encore plus, mettons, zone portuaire, là. Tu vois, c'est la zone portuaire sur le bord de l'eau, tu sais, la fontaine, tu promènes ton chien, si t'es en chaise, vas-y, tu sais. Mais va pas à l'épicerie, pas de t-shirt. Qui c'est qui fait son épicerie pas de tirer? Hey, faut-tu que tu veuilles te montrer aussi de l'autre bord, là?
2: 6-12-12, on va entendre vos commentaires là-dessus. Y a Stéphane qui nous dit non, tu vas être en chess, fais ça chez vous, sinon t'es juste un show-off qui veut montrer ses muscles ou sa bedaine.
3: Ben c'est ça, là.
2: Je suis entièrement d'accord.
3: C'est sûr ça vient avec une attitude.
2: Guillaume qui nous écrit, tant qu'à moi c'est un gros non, ça fait colon en Dieu, la seule place que c'est un peu acceptable... C'est où est-ce que des jeux d'eau?
3: Ouais, là, des jeux d'eau, c'est bien correct, là. Ça, je pense qu'on peut pas...
2: C'est pas au vieux port, ben une place, il y a des jeux d'eau, t'en as-tu sais, non, ça, c'est bien correct, ça. Isabelle, Godbout, salut Isabelle. Bon matin, les gars. Pour votre question inutile, je vous dirais qu'un homme en bedaine en public, même s'il y est bien fait, non, ça m'écœure, ça, aucune classe. Et est-ce qu'on le fait, nous? Même en camping, je trouve ça dégueu. Sur ça, bonne journée.
3: En camping,
2: journée,
3: ça me choquerait pas, moi. Tu sais, en camping,
2: mais dans les publics, en camping, non. Non, mais fais ton gilet.
3: À la plage, pis tout.
2: Ah ouais, mais là, à la plage, j'espère, là.
3: Moi, camping, ça me dérangerait pas.
2: Mais Sylvie, à part au camping, piste cyclable ou randonnée, ça n'a pas sa place ailleurs. Même ça, piste cyclable, là.
3: Ah, ça me choque pas, moi, ça, maintenant.
2: Moi, tu verras. On se le cachera pas, là. J'ai pas la shape pour ça, là. Mais man, pour que je me mette en bedaine, ça appelle même avoir lâché pour ça, en bedaine, ça appelle cyclable, je bosse pour voir Saguenay, là.
3: Ben regarde, mais comme mettons, quand je faisais du crossfit, fut une époque, bien lointaine, certains diront, on pouvait se mettre en chess quand on faisait notre heure d'entraînement. Dans un training, tu te mettrais-tu en bedaine?
2: Jamais.
3: It's game?
2: Jamais, c'est dessus, Zerk, non?
3: Moi, j'aimais ça, me mettre...
2: Je trouve ça que non.
3: J'ai pas une shape pour me mettre en bedaine, là. Regarde-moi, là. Je suis pas un gars qui a bien les affaires à montrer. On s'entend pas des tatous, là.
2: J'ai pas le goût de m'asseoir à ta soirée, moi, là.
3: Non, au CrossFit, on s'assied sur rien, là. Tu sais, on est chacun dans notre emplacement, pour faire nos affaires. C'est sûr que tu
2: mets
3: sur le tapis.
2: Non.
3: C'est ça. Écoute, gars, c'est un petit
2: taguet. Ah, non.
3: Mais moi, là, si tu marches dans la rue, c'est correct. À part ça, mets un t-shirt.
2: Je vais te dire qu'une chose à date, c'est pas mal unanime. Là. Un autre texto qui vient de rentrer, on n'a pas le nom de la personne. Non, du savoir-vivre, on s'habille, c'est tout. Ben d'accord. Hey, t'as bien beau dire qu'il fait chaud, là. Ça, un petit gilet en... c'est quoi, c'était le tissu dry fit, là?
3: Ouais, ouais.
2: Excuse, là, mais si tu crèves à cause d'un chandail de la manche courte dry fit, tu trouves pas épais, là.
3: En même temps, au nombre d'heures qu'ils mettent sur leur chest.
2: Ça n'a pas rapport.
3: On aurait peut-être envie de le montrer, nous autres.
2: Ça n'a pas rapport. Mais ben, à la place, ça va être parfait.
3: Mais tu sais, visiblement, même les femmes sont pas pour ça non plus. Fait que, tu sais, si non. Vous pensez que c'était les femmes puis dire que vous allez susciter du désir en chest, visiblement, ça fait pas l'unanimité.
2: Va à la plage. À la plage, là, tes attributs montent là. Moi, j'ai aucun problème avec ça.
3: Tu vois les balles de plage, là, c'est un petit samedi.
2: J'ai aucun problème avec ça. Fille comme gars, regarde, à la plage, là, faites ce que vous voulez. Pas tenu, là, mais...
3: Il y a des places pour souci, là, tu sais. Pas être tenu. Tu sais, rendu là.
2: Tu sais, regarde, justement, au CrossFit, ils sont toujours à Bedan à Dolbeau, et je ne comprends pas. Il fait pas moins chaud avec le T-shirt.
3: Ah, on est bien, pas de T-shirt. On est bien. Ben, c'est parce que des fois, moi, je deviens tellement suant que le chandail colle.
2: Ouais, ben oui, hein, fait qu'on va mettre ça sur le plancher.
3: Miam! C'est lavé après.
2: Miam! Hey, tu jases quoi dans ton premier tour d'actualité, mon beau PA?
3: On va jaser de la France, qui ont fait passer une loi. Est-ce que ça viendra au Québec, cette loi-là, concernant les réseaux sociaux? T'as-tu vu ça passer hier?
2: Non. J'attends que tu me dises ça.
3: Les jeunes pis les réseaux sociaux, oublie ça, man!
2: Ah, ben, j'ai bien hâte d'entendre ça, mon chum. Tiens, Miguel, dans un hike, que ce monde des montagnes, là.
4: Bon, ça, c'est correct, ça.
2: Ben, là, t'es dehors. Bon, ça dépend, Vic. Ça dépend comment il y a le monde autour.
4: Presque.
2: C'est ça. Ah, ça, ça tente. Francis de Grand Prix, quand je pars, mais nous autres, on part pas, on reste ici d'énergie.
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15: Les assurances, t'ont-tu rappelé?
16: Non, j'ai laissé 8 messages.
15: Ben voyons.
16: Un petit peu, je vais demander à l'intelligence artificielle.
15: Ouais.
16: Comment convaincre une compagnie d'assurance de te rappeler?
15: Pour convaincre une compagnie d'assurance de vous rappeler, j'ai juste à dire bonjour, j'aimerais payer, peu importe ce que ça coûte, pour assurer mon chien qui se pitche tout le temps devant les autobus et les souffleuses à neige, quitte à ce que ça me coûte 4 fois le prix du chien par année.
16: OK.
15: Quand tu vous rappelles, là, vous parlez de votre inondation.
16: Hey, ça fait toute l'intelligence artificielle, hein?
15: Es-tu capable de raconter une joke?
16: Non, ça peut pas compter une joke.
15: Ah non, pourquoi?
16: Non, garde.
15: Pourtant, c'est...
16: Compte-moi une joke.
15: C'est le gars qui arrive dans le magasin, puis... Ben, ça marche.
16: Non, attends.
15: Puis l'autre, il dit, je cherche le département des jogging, là.
16: Où es-tu?
15: Puis l'autre, il dit, je veux pas parce que je l'ai pas...
16: Les autres. Ça peut pas compter une joke parce que ça rit trop de sa joke.
15: Bon, OK, mais c'est intelligent pareil. Tu peux pas fourrer ça, l'intelligence artificielle. Là.
16: Tu peux, on va essayer.
15: Ouais, ouais, donc.
16: Quelle est la différence entre un glupuptus puis un aftibdab?
15: Je ne sais pas, mais je sais la différence entre un gros épais puis un pot d'olive.
16: Ah.
15: Il y en a un qui a pas de couvercle sur la tête.
16: Bon, ben...
15: T'as-tu un couvercle sur la tête, toi, mon petit truc?
16: On va te faire l'épicerie?
15: Ouais, on va le faire.

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9: Je dois remercier toutes les personnes au 6-12-12 qui me confirment que je ne ressemble pas à Cole Caulfield, contrairement aux commentaires que j'ai reçus sur les réseaux sociaux.
10: Les gens sont malhonnêtes.
9: Non, les gens sont fins. OK, nouvelle, oh my God, Oli.
10: Oui.
9: Sache que, tu sais, on a de la misère, nous autres, avec des records Guinness que personne n'a demandé.
10: C'est vrai, ça.
9: Il y a un homme, OK, qui avait déjà, c'est un Américain, de l'Idaho, qui avait déjà, lui, gagné un record Guinness du plus gros nombre de rouleaux de papier de toilette en équilibre sur sa tête. Pendant 30 secondes, c'était 101 en 2021.
10: Comment qu'il a fait mettre, mettons, là?
9: Non, ça, je sais pas.
10: Non, c'est parce qu'il y a quelqu'un d'autre.
9: Quelqu'un d'autre, il y avait un échafaud. Il y avait un échafaud à côté.
10: Un helper, okay.
9: Le record a été battu par la suite, et alors que quelqu'un en a mis 152. Et voilà que ce même Américain qui avait eu le record la première fois a décidé de rebattre le record qui avait été battu pour dépasser puis se réapproprier son record. Il est à 195 rouleaux de papier de toilette sur sa tête pendant 30 secondes.
10: J'ai plein de questions.
9: Vas-y.
10: La première fois que tu te rends compte que t'es bon, là,
9: ouais.
10: Tu fais comme, hey, moi, j'ai un talent pour ça.
9: Ouais.
10: Je sais pas d'où ça vient. La deuxième chose que je trouve drôle, c'est que cet Américain que son premier record, il est dans le livre, fait comme, hey, c'est quand même cool, là,
9: ouais.
10: au village, tout le monde sait.
9: Oui.
10: Là, à un moment donné, il ouvre son journal, il fait, tabarnak.
9: Ben,
10: là, il y a quelqu'un.
9: Il est comme, pardon?
10: C'est moi, ça. Il ouvre son papier sur la tête. M'aller leur péter le record.
9: Ouais, je leur pète. Puis il l'a eu 152.
10: Ah, donc, comment tu t'habilles pour faire ce genre de record?
9: Faut
10: tu t'habilles en confortable, en mou, hein?
9: On est dans une tenue confortable. En même temps, est-ce que tu te mets pas un petit quelque chose qui a un bon maintien?
10: Est-ce que tu
9: veux pas devenir trop paresseux, là, parce que ça devient sloppy.
10: Mais t'es-tu assis ou debout quand il te pile les... En tout cas, regarde.
9: Il est debout.
10: OK. On avait, probablement une autre nouvelle, nous autres.
9: Ben, c'est ça, okay, là.
10: C'est ça, okay.
9: Regarde, moi, je sais pas comment dire ça, mais bon.
10: Non, c'est ça, OK.
9: Ben, regarde. OK. L'autre nouvelle.
10: D'accord.
9: Tu sais, je te parlais des chenilles. Là, tu l'as dit tantôt, j'ai aucune idée de quoi tu parles. Dis la vérité. Tu sais très bien qu'on a été infestés par des chenilles.
10: Oui,
9: il y en avait plein à mon chalet. Il y en a eu un petit peu partout à travers le Québec. Puis c'était vraiment dégueulasse parce qu'il était en quantité assez importante.
10: Ouais, oui.
9: Tout ce qui grouille, c'est un peu gossant. C'est dégueulasse, là. Puis toutes ces chenilles-là, ça allait pas devenir non plus des monarques, là. C'était genre des petites mannes, là, dégueulasses, on s'entend.
10: Ah, OK. Toi, tu fais du spécisme comme ça. Il y a des choses que tu trouves jolies, ça a le droit de vivre. Puis le reste, non. Hein?
9: Ben oui, pourquoi?
10: OK, d'accord.
9: Donc, maintenant, en Espagne, tantôt j'ai dit aux États-Unis, j'ai menti, c'est en Espagne.
10: Oui.
9: Infesté de, pas des chenilles.
10: C'est quoi? Hein?
9: Des petits vers noirs.
10: Des vers noirs?
9: Ben oui, là, je savais, vous allez dire, c'est quoi des vers noirs? Même chose que des blancs.
10: Ouais, mais noirs.
9: Mais l'autre bord. Des noirs, des petits vers noirs qui se promènent un petit peu partout dans une ville tellement qu'il y a des gens qui ont déserté la ville et le village au grand complet. Puis là, okay. L'affaire, c'est qu'on a des grandes craintes pour les récoltes. Ai-je besoin de te le dire?
10: Mais c'est dû à quoi, ça?
9: C'est dû à la chaleur. Dû à la chaleur extrême. Puis là, il y a comme eu une explosion d'un type de bête. Puis là, ils n'arrivent pas exactement à savoir de quoi il s'agit, ces petits vers noirs-là. Genre, ça va devenir quoi?
10: Ah, ouais.
9: Fait que là, ça, c'est complètement dégueulasse.
10: Surprise! On a hâte de savoir ce que ça va devenir, ces petits vers.
9: Toutes ces affaires-là, mais quand tellement, tu sais, là, quand il y a des pluies de sauterelles, on voit ça des fois, là.
10: Ça, c'est surtout en Afrique que ça arrive.
9: Ça ravage.
10: Ah oui, c'est des nuages, là, des nuages à plus finir.
9: Ah, ça m'écœure tellement. Tu penses que c'est genre des tempêtes de sable, puis non, c'est des sauterelles. Puis après ça, quand ils ont fini de passer, il n'y a plus rien dans les arbres. Il n'y a plus rien dans les arbres, plus rien à récolte. Mais là, c'est ce qu'ils craignent en Espagne avec les petits vers noirs. Puis, mais là, il y a eu de la grosse chaleur, comme il y a eu partout dans le monde. Puis là, il va y avoir de la pluie. Puis il suffit bien gros, ça a plu pour que ça sacque son camp, ces trucs-là. Mais toi, est-ce que...
10: Je suis pas biologiste, là, mais il me semble...
9: Mais sans prier, c'est...
10: En Espagne, ils ont quand même beaucoup de taureaux. On pourrait pas les mettre à l'utilité, les mettre dans la rue, là?
9: Ben, c'est...
10: Non, mais...
9: Sais-tu que c'est pas fou?
10: Une vingtaine de taureaux, là, ça va t'amener écraser une coupe.
9: Ben, écrase ou manger, ou kicker avec leurs cornes.
10: Mais les vers...
9: On dit pas kicker avec des cornes, mais on...
10: Mais...
9: Ruer.
10: Mais c'est que tu t'aurais me dire, c'est que les vers, ça se multiplie tellement vite, là, ces petites choses-là. Moi, chez nous, là, j'ai jeté un restant de poulet
9: avant-hier. Okay,
10: aujourd'hui, la poubelle, elle bouge toute seule.
9: Non.
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0: OK, c'est bon, d'ailleurs.
1: Chantal?
2: Ouais?
1: Il y a des recettes de cuisine sur Internet, là, c'est pas du vrai monde qui les font. Hein? C'est l'intelligence artificielle.
2: Ah non, ça doit pas être bon.
1: Comme là, ici, il y a une recette de focaccia.
2: Dis-moi donc ça.
1: Pour faire une bonne focaccia, il faut dire le mot en F et éternuer de suite après.
2: Non, tu vois bien que c'est pas bon.
1: Ben non.
2: Fais donc tarte-tatin, ouais.
1: C'est un petit peu tarte-tatin.
2: Oh ouais, c'est...
1: Une tarte-tatin, c'est quand tu l'as reçu direct d'en face.
2: Hein?
1: Si elle passe à côté, la tarte t'atteint pas.
2: Ah non, faut pas dire ça.
1: Fais un petit peu, je fais filet de saumon.
2: OK.
1: Prenez un morceau de saumon, mettez-lui un équipement de gardien et placez-le devant le filet.
2: On perd plus ton temps avec ça, là.
1: Un petit peu, sushi.
2: Non, j'écoute plus, là.
1: Un sushi est une personne en état d'ébriété dans une salle de bain.
0: Pas d'autre chose, là.

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3: 6h45 et on passe à fort avec... Oh, 46 piles. On passe à fort avec Martino qui nous présente Bruno.
4: Tout le monde va bien, lui, il file pas trop. Toujours déprimé, c'est l'heure de Bruno.
5: Salut, Geneviève. Est-ce que vous m'entendez bien? Est-ce que la liaison satellite est de bonne qualité?
6: Oui, on t'entend très bien, Bruno.
5: J'ai cloué au téléphone, là. Je vous appelle en direct de Cancun. J'essaie d'arriver ce matin, là. En fait, quand le feu a commencé, quand le feu a débuté à mon appartement... Je me suis dit, bon, ben, j'aurai pas de place à dormir. Tant qu'à faire, on prend une semaine de vacances à Cancun.
6: C'est pas fou.
5: Ah, mais j'aime ça ici. Mais c'est juste que le monde parle à l'envers.
6: Comment ça, le monde parle à l'envers?
5: Ben, au lieu de dire allô, ils disent hola. Mais je ne savais pas, moi, que c'était comme ça. C'est mon premier tout inclus, là. Avoir su, j'aurais pas amené ma propre serviette.
6: Pauvre petit.
5: J'ai déjà pris des couleurs.
6: Comment ça, déjà?
5: Oui, je suis tombé dans les escaliers, c'est plein bleu. Est-ce qu'on a eu chaud, là? On a eu chaud, pas juste à l'appartement, mais à Cancun, c'est très chaud.
6: Mmh, ben oui.
5: Ouais, ici, depuis ce matin, je brûle littéralement. Je sens les petites saucisses à déjeuner. je suis rendu rouge. Pourtant, je comprends pas.

0: J'ai mis de la crème.
1: Oh ben, t'as mis quoi comme crème? La 30?
0: Non, j'ai mis de la crème à cuisson. Pourtant, c'est fait pour résister à la chaleur intense. Sinon, je suis allé nager avec des dauphins.
1: Oh, oh.
0: Ouais, je voulais faire cette activité-là depuis fort longtemps. Les dauphins m'ont toujours intrigué.
1: OK.
0: Oui, les dauphins, c'est un peu les glory holes de l'océan.
1: Oh mon Dieu.
0: Mais ça s'est pas bien passé. Oui, ben, je me suis fait piquer la bisoune par une méduse. Et là, les sauveteurs là, sur la plage m'ont dit que pour la décoller, parce que comme là, je sais pas, ça prenait de l'urine.
1: Oui.
0: Le problème, c'est qu'elle me piquait exactement par où que je pisse. Fait que j'ai trouvé une solution, je me suis couché sur le dos pour me...
1: Ben oui.
0: J'avais de l'air de Fontaine du Bellagio. Les gens sur la plage me lançaient des pesos pour faire des vœux.
1: Ah, oh, ils sont fins.
0: Mais au moins, je suis rendu avec un gros pénis.
1: Ah, ben c'est ça.
0: Et ici, je me suis déjà fait des amis, hein. Ouais, ils m'ont même donné un surnom, un petit nom de 15 jours. Ici, personne m'appelle Bruno. Depuis que je suis arrivé, tout le monde m'appelle Puta Madre. Sinon, j'ai acheté des souvenirs aussi, là. J'ai acheté des souvenirs, j'ai pas perdu de temps, hein. Moi, j'ai arrivé un matin, mais direct en arrivant, je me suis dit d'un coup qu'un respect.
1: Mais c'est sûr que ça a acheté.
0: J'ai acheté des maracas. Ça fait un beau petit bruit, hein. Ça me détend, les maracas.
1: Ah, OK.
0: C'est un peu un instrument de musique à mon image.
1: Ouais.
0: De l'extérieur, ça a l'air bien beau, mais en dedans, c'est tout en miettes.
1: Oh! Oh, pauvre petit!
0: De toute façon, c'est pas pour moi, les souvenirs, c'est pour ma grand-mère.
1: Elle est encore en vie?
0: Oui, mais elle a de l'Alzheimer.
1: OK.
0: Fait que des souvenirs, elle en a plus beaucoup. J'espère que ça va l'aider. Là, pour relaxer, je suis allé au bar de l'hôtel, mais comme j'étais un tout inclus, je me suis dit, je vais en profiter, mais il faut quand même que je fasse très attention à mes consommations. Pour l'instant, je bois juste des pina colada, parce que je veux pas prendre de chance avec les autres affaires. Je suis mortellement allergique aux ananas.
1: Ben Bruno, tu le sais que des pina colada, c'est fait avec de l'ananas.
0: Oh non! Oh non! Bon!
1: Ben... Bruno, ta dernière ligne!
2: Oh oui! Oh oui! Oh oui!
0: Bon, mais au moins, je suis rendu avec un gros pénis!
1: Oui!
3: P.A.
4: Oui.
3: Pas si t'as vu ça passer, le pont d'aluminium en Lego.
4: Ouais. J'ai vu ça passer hier.
3: Non, mais c'est hot pareil. Tu sais, il y en a qui ont les skills pour être capable de se dire, regarde, moi, je vais faire un montage.
4: Des habiletés.
3: Des habiletés. Et il y a surtout les programmes informatiques pour le faire. Le gars s'appelle Philippe Moisan. Il y en a peut-être hier qui l'ont vu passer parce que les gens de l'arrondissement Jonquière ont accueilli Philippe Moisan dans leur bureau parce que ça, c'est un gars de Québec. Un gars qui, il y a de ça quelques années, tu sais, on est tous un peu pareil. Tu sais, nos enfants se sont mis à jouer au Lego comme nous autres quand on était jeunes. Puis à un moment donné, ben, tu finis par t'en mêler puis à jouer avec ça puis finalement ben
4: moi j'ai ça les Lego.
3: Hey, t'aimes pas ça moi
4: j'ai...
3: Ah ça moi hey, je me rappelle encore de toutes les Lego que j'ai eu dans ma vie. Un des plus hauts que j'ai eu, c'était comme une base, c'est comme un camp comme western.
4: Moi c'était un petit bonhomme.
3: Les petits bonhommes.
4: Les G.I. Joe, les Transformers, moi je jouais avec ça.
3: Les Lego, je trouvais ça dole.
4: Les Hot Wheels.
3: Ah. Moi j'ai trippé ces Hot Wheels aussi là, fait que mais tu sais, ça rappelle des souvenirs, tu sais, c'est le fun. Puis lui, il a embarqué là-dedans. Puis à un moment donné, lui, ce qu'il aimait, c'est pas nécessairement prendre des plans puis, tu sais, acheter les modèles qu'on monte au magasin. Lui, il s'est dit, je vais acheter plein de Lego. Puis il y a une pièce qui était remplie de Lego chez eux. Puis là, à un moment donné, il s'est dit, qu'est-ce que je pourrais bien faire? Et il y a des jeunes du Saguenay-Lac-Saint-Jean qui ont lancé un défi à ce gars-là. Ils ont dit, écoute, garde, nous autres, ici, on a un pont d'aluminium, OK? Tu pourrais le reproduire au grand complet avec des blocs Lego. Il a dit, OK. Il s'est lancé là-dedans. Il a fait affaire vraiment avec même la société d'histoire. Puis ils ont envoyé là des vieilles images, là des vieilles photos du pont comme à l'époque. Et lui, il s'est basé là-dessus. Il a rentré ça dans un logiciel informatique pour être capable d'en faire une reproduction qui pourrait ressembler à un, tu sais, un montage de blocs Lego. Et après ça, il s'est mis à magasiner à l'occasion des pièces uniques pour être capable de terminer le pont. Parce que les images qu'on voit, je m'excuse, c'est quand même très hot, là. C'est bon. Au pont d'aluminium, là. Mais c'est fait de pièces qui existent en Lego. Donc, il n'y a rien là-dedans qui a été, tu sais, il n'y a pas d'imprimante 3D, il n'y a rien, là. Il a réussi à trouver tout ce qui manquait.
4: Non, les petits globes au bout.
3: Eh oui, puis ça a été long, là. Ça a été long avant qu'il réussisse à faire ça. On parle d'un montage quand même de 811 morceaux. Et, tu sais, là-dedans, il nous présente un peu tous les modèles 3D qu'il a dû faire pour être capable d'en venir à un résultat final comme ça. Et il est venu le présenter. Mais pas pour le fun. Pas juste pour le plaisir. Parce que moi, je savais pas ça. Lego, tu peux soumettre des idées.
4: Ouais.
3: Et les gens peuvent voter. Et là, ben, du côté d'Arvida, du côté, tu sais, je sais qu'hier, il a rencontré Carl, il a rencontré plein de monde. Et là, on a décidé d'embarquer là-dedans. Sur le site de Lego, il y a maintenant le pont d'aluminium pour lequel on peut aller voter. Et éventuellement, on s'entend que pour Lego, ça prend quand même un certain buzz pour dire, OK, on va commencer à penser faire cette modélisation-là. Parce que, tu sais, lui, il disait hier, dans des entrevues, il disait entre autres, tu sais, mettons, à partir de 10 000 signatures, tu sais, 10 000 votes sur le site de Lego, c'est ça, il commence à peut-être penser que ça pourrait devenir une option.
4: Mais c'est long, par exemple, parce que...
3: Ah oui, c'est long.
4: Je veux dire, c'est long parce que l'idée a été soumise, on dit qu'il y a plus de 60 jours, parce que je suis sur le site de Lego présentement.
3: Okay.
4: Puis là, il y en a 564 signatures. Mais okay. Il reste encore 400 jours pour obtenir les 10 000. Tu sais, c'est au-dessus d'un an, là.
3: Parce que, tu sais, c'est l'affaire qui arrive, c'est que c'est au niveau mondial. Tu sais, mettons, nous autres, le pont d'aluminium. Tu sais, ce serait trippant de dire que tu montes le pont d'aluminium, là, en Lego. Mais mettons, regarde, à Philadelphie, là. Parce que le Lego, c'est mondial, là. Ouais. Ils vont pas juste nous vendre ça dans les Walmart puis dans les galeries de jouets, ici, à 5D, là. Tu te dis... Pas sûr que Lego, tu sais, c'est bien
4: oui, c'est le seul pont d'aluminium au monde. C'est encore le cas. C'est encore le seul pont d'aluminium au monde.
3: Mais c'est pas vendeur pour Lego là tant que ça là. Tu sais, quand t'es dans les allées de Walmart à Philadelphie, comme je dis là, je vais ressortir mon exemple. Tu sais, mettons que t'es là avec tes enfants, toi, tu vois un pont d'aluminium sans sac, c'est le seul au monde.
4: Si vous voulez signer, vous inscrire, là, textez au 612.
3: Mais c'est cool là. Je suis pas contre l'idée là, loin de là, mais c'est juste que je me dis de là à se dire que Lego va le faire.
4: Mais ça vous tente de l'encourager là. Textez-moi là au 612, je vais vous envoyer le lien immédiatement. Ça vous tente d'encourager cette idée là pour que Lego peut-être de publier le face à demander pour de vrai. Là.
3: Et pour 6, ceux qui ont 6, pas
4: l'image. 6-12-12, je vais vous envoyer le lien. Là.
3: Et pour ceux qui ont pas l'image, là, lui, il a vraiment fait qu'il y a l'eau qui passe en dessous. Là, après ça, t'as les deux côtés qui remontent. Fait que, tu sais, il a même réussi à faire du relief, là, OK?
4: Ah oui.
3: Puis, on a vraiment les deux côtés. Fait que c'est comme s'il avait fait toute la paroi rocheuse. Puis après ça, entre les deux, il a monté le pont d'aluminium. That's it. Quand même, mais ça a l'air qu'il est fait solide, là. Pas un Lego que, tu sais, mettons que tu l'échappes à terre, là, tu sais, tout se défait tout de suite ou un petit courant d'air puis merci, bonsoir, là. Il a vraiment fait une base qui est solide avec vraiment toutes les écoutes. C'est ressemblant, là, on va se le dire. Il a fait une belle job, là.
4: Il y a déjà plein de monde qui nous demande le lien. Pas 6-12-12. Faut avoir un compte Lego, là. Faut s'enregistrer et tout. Mais je vous envoie le lien, gang. Fait que, ça vous tente d'encourager ça. Pourquoi pas? Mais c'est ça, j'ai hâte de voir si ça va se faire ou pas.
3: Ben l'idée est bonne là, tu sais l'idée est bonne. Pareil là, tu sais le gars il s'est donné là-dessus puis félicitations d'avoir pris le temps de le faire. Mais maintenant faut que ça passe. Fait que continuez ces dos, s'il y en a qui veulent le lien, allez voter. Puis même moi tu sais je vais y aller probablement.
4: Mais moi mon petit bémol ouais. Là-dedans là, j'ai hâte qu'on parle dans le vidéo des affaires qui vont arriver, et non des affaires qui ont été faites.
3: Ouais, il y a ça aussi. C'est le pont d'aluminium. Il a jamais été valorisé tant que ça, le pont d'aluminium.
4: Ben, il y a encore de quoi faire. Dans la région, il l'est, là.
3: T'sais, rappelle-toi quand il...
4: Tu sais, tu dis là, toi, dans la région, on nous apprenait ça à l'école, puis...
3: Ah non,
4: c'est ça, le pont. Ah non,
3: pour les gens de l'extérieur, là. Puis là, rappelle-toi qu'il avait annoncé qu'est-ce qu'ils vont faire. Ils vont faire une passerelle. Ils vont faire un petit comme un centre d'observation.
4: Ouais, il y en a un.
3: Non, mais là, ils veulent le faire au complet,
4: ouais,
3: là.
4: Ouais, mais il y en a un beau centre, là. T'as peur, là. Si vous allez vous stationner du côté d'Arvida, pas du côté de Kenogami, mais du côté d'Arvida. Il y a un parking qui est là, parce que là, ils font des rénovations, là, c'est bloqué, la route-là. Vous stationnez là, puis il y a un petit sentier. Prenez le petit sentier, puis vous allez pas marcher longtemps. Il y a un banc à bois avec une pergola, puis tout. Puis tu le vois bien comme faux, le pont, là.
3: Parce qu'à ce temps, ils veulent faire comme les passerelles en vitre, en aluminium. Ils veulent que Rio Tinto participe à ça. Ils veulent leur faire un peu les parcs aux alentours pour que les gens puissent aller manger là. Que ça devienne comme un lieu où tu peux manger puis voir le pont. Il l'avait annoncé il y a deux ans,
4: ça,
3: à peu près.
4: Ça, PA, tu peux le faire, là.
3: Ben oui, tu peux le faire. Ils veulent le faire. Puis...
4: Tu peux le faire. Je te le dis que là, actuellement, tu peux aller. Il y a un observatoire qui est là, là. Tu l'as. Tu peux le faire, je te le dis, là.
3: Parce que là, ils veulent même faire des stationnements pour les autobus, pour amener les touristes là, puis...
4: Ben, regarde, ils sont tranquilles, ils l'avaient annoncé. L'autobus rentre là sans problème, là.
3: Ouais, mais ils veulent plus efficace, et plus friendly user.
4: Ouais, mais c'est un pont, puis la structure, elle donne vraiment sur le Saguenay, c'est un terrain full rocailleux, fait que c'est sûr que c'est pas... Tu sais, c'est...
3: Je me rappelle, ils nous avaient invités au manoir pour nous parler de ça, puis annoncer ça, là, la petite passerelle, puis les...
4: Ben, c'est là. Il y en a une. T'en as un point de vue, là. Ça fait pas longtemps que c'est là. Ça fait peut-être 5 ans que c'est là, peut-être. Mais oui, t'as un super de beau point de vue dans ce coin-là, là. Ça, je te le dis. 6-12-12, on va vous l'envoyer le lien. Il y en a plein, là, qui l'ont demandé. Puis, hey, wow, on trouve ça beau. C'est vrai que c'est beau. C'est vrai que c'est beau, mais faut signer, faut l'encourager, faut monter ça un peu. Fait que gênez-vous pas. On vous envoie le lien immédiatement. Ce qu'il faut savoir dans le sport, ce qu'il faut savoir dans l'actualité, tout ça s'en vient. Mais juste avant, ah, vous l'aimez, lui, Jeff Posé. L'ex-cowboy fringant, nouvel extrait de son album, son premier album solo, emballé dans ses cheveux. On écoute ça ce matin. Merci d'être là, gang.
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29: 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Les assurances, t'ont-tu rappelé?
30: Non, j'ai laissé 8 messages.
29: Ben voyons.
30: Un petit peu, je vais demander à l'intelligence artificielle.
29: Ouais.
30: Comment convaincre une compagnie d'assurance de te rappeler?
29: Pour convaincre une compagnie d'assurance de vous rappeler, c'est juste à dire bonjour, j'aimerais payer, peu importe ce que ça coûte, pour assurer mon chien qui se pitche tout le temps devant les autobus et les souffleuses à neige, quitte à ce que ça me coûte 4 fois le prix du chien par année.
30: OK.
29: Quand tu vous rappelles, là, vous parlez de votre inondation.
30: Hey, ça fait toute l'intelligence artificielle, hein?
29: Es-tu capable de raconter une joke?
30: Non, ça peut pas compter une joke.
29: Ah non, pourquoi?
30: Non, regarde.
29: Pourtant, c'est...
30: Compte-moi une joke.
29: C'est le gars qui arrive dans le magasin, puis... Ben, ça marche.
30: Non, attends.
29: Il y a l'autre, il dit, je cherche le département des jogging, là.
30: Où es-tu?
29: Puis l'autre, il dit, je prends parce que je suis plus capable.
30: Les autres. Ça peut pas compter une joke, parce que ça rit trop de sa joke.
29: Bon, OK, mais c'est intelligent, pareil. Tu peux pas fourrer ça, l'intelligence artificielle, là.
30: Ben, tu peux, on va essayer.
29: Ouais, ouais, donc.
30: Quelle est la différence entre un glupupstus puis un aftibdab?
29: Je ne sais pas, mais je sais la différence entre un gros épais puis un pot d'olive.
30: Ah.
29: Il y en a un qui a pas de couvercle sur la tête.
30: Bon, ben,
29: t'as-tu un couvercle sur la tête, toi? Ouais. Mon petit truc.
30: On va te faire l'épicerie.
29: Ouais, on va y aller.

0: OK, ça fait vraiment réagir en couple. Est-ce qu'on peut avoir des amis du sexe opposé ou si dans un couple homosexuel, du couple des amis du même sexe et tout ça? On va aller au bout de... Sur la messagerie texte, ça fait énormément réagir. On a Jennifer de Laval. Salut, Jennifer.
1: Salut, ça va bien?
0: Ça va super bien. On t'écoute.
1: Oui, mais moi, je suis pour les relations, ben en fait, les amitiés filles et garçons. Est-ce que ça fonctionne quand t'es en couple? Je sais pas vraiment, parce que ça a jamais fonctionné pour moi.
0: Oh non!
1: Ça a toujours été un problème, parce que j'ai un ami garçon, ça fait plus que 10 ans qu'on est dans la vie l'un de l'autre, puis ça a toujours causé problème, honnêtement.
0: Ben, ça a toujours causé problème avec vos couples, dans vos couples respectifs?
1: Exactement. Fait que...
0: Puis, y a jamais rien eu?
1: Non, il n'y a jamais rien eu. Pas du tout, pas du tout. Puis les gens, ils comprennent pas ça. On dirait qu'il y a un manque de confiance. Je sais pas qu'est-ce qui se passe du côté de la personne, mais il y a toujours des doutes, on dirait.
0: Ah, c'est dommage.
2: Moi, tu vois, mes amis de filles, leurs chums sont pas jaloux parce que je suis moins beau qu'eux autres. Fait que ça règle le problème.
0: C'est ça le truc. C'est ça le truc. Non, mais je...
1: Tu trouves des amis plus laids, c'est ça?
0: Exact, exact. Ah, mais je te souhaite de tomber sur quelqu'un qui aura pas de problème avec votre relation d'amitié, parce que si ça fait 10 ans que vous êtes amis, ça doit être bien précieux pour vous autres. Fait que je vous souhaite de trouver chacun une relation qui va accepter ça.
1: Merci beaucoup.
0: Salut.
1: Au revoir.
2: Des fois, une belle astuce aussi, c'est si cette personne-là, dans l'amitié, pour toi qui est là depuis 10, 15 ans, 20 ans, est tellement, tellement importante, pourquoi pas lier tout le monde?
0: Ah ben ça, oui.
2: C'est agréable ben, aussi, de rencontrer les gens.
0: Absolument,
2: pourquoi
0: absolument.
2: Pas, c'est tout ton monde qui fait partie du même univers.
0: Complètement.
2: C'est un peu comme un souper de Marvel.
0: On va aller avec Alain de Sherbrooke.
2: Avec Alain
0: de Sherbrooke. Salut Alain.
3: Salut Jen.
0: Salut, on t'écoute.
3: Ouais, moi je suis pour ça. Puis tu vois, j'ai 56 ans là, puis depuis l'âge secondaire qu'on est un petit groupe là, j'ai des chums de filles du secondaire qu'on se voit encore, puis justement cette vendredi, on se rassemble pour aller prendre un petit verre ensemble. Puis ceux qui ont des chums des blondes sont les bienvenus dans la gang, puis ceux qui sont célibataires, ben parfait, là-dessus. Mais c'est des amitiés qui durent depuis des lunes et des lunes. Écoute, on fait du ski alpin quand on était flot. Puis on se jase encore de ça, puis on prépare encore d'autres voyages.
0: Mais est-ce que tu les vois en seul à seul?
3: Oui, aucun problème.
0: Bon, voilà, je suis fan de
3: aucun,
0: ça.
3: Aucun problème. Tu vois, justement, il y a quelques semaines, je suis allé faire un voyage en Gaspésie à Matane avec deux de ces chums de filles-là, qui, eux, ces deux filles-là, ont chacun deux chums. Puis les gars me connaissent, là. On est partis toutes les trois, on est allé manger du homard à Matane, puis on est revenus, puis il a toute la sauce.
0: Ouais, ouais.
3: Super beau week-end, puis c'est rien passé au-delà du souper, puis d'avoir du bon temps, puis de se remémorer des vieilles affaires du temps.
2: Ouais. Ben, ce sont des vieilles amitiés et ça, c'est autre chose encore. Mais moi, j'ai une question sur ce trip que vous avez fait à trois, là, à Matane.
3: Ouais.
2: Quand vous êtes les trois ensemble, comment vous décidez qui s'assoit en arrière?
0: Ah, c'est bon, ça, comme question.
3: Ça, ça n'a pas été compliqué parce que moi, je suis camionneur dans la vie, fait que c'est moi qui ai passé tout le long. Fait que j'ai deux filles, ça alternait entre le devant et le derrière.
2: Bon, là, dit comme ça, quelqu'un qui nous assure là, ça sonne un peu drôle, mais on parle bien sûr de la position dans la voiture. Hey, merci beaucoup.
3: Salut
0: Alain. Hey, sur la messagerie texte, les gens sont, la plupart des gens sont absolument pour les amitiés. Puis hommes et femmes, là, sur la messagerie texte, sont pour l'amitié homme-femme à l'extérieur de la relation conjugale. Quand t'es en couple, parce que après ça, l'amitié gars-fille, il y en a plein, et puis en tout ça, là, mais en étant en couple, voilà. Mais moi, tu vois,
2: regarde, il y a une belle logique ici, là. Moi, je suis bisexuel, donc je pourrais pas avoir d'amis.
0: Mais c'est ça, ça n'a pas de bon sens.
2: Je pense qu'après ça, il y a aussi d'autres nuances. Si t'as des amitiés gars-fille inversées, c'est de décider qu'est-ce qui rend confortable l'autre personne dans la manière dont tu les entretiens, ces relations-là. Est-ce que tu les vois à minuit soir, seul dans un bar, ou tu as un souper, un dîner, t'as un café, un brunch. Il y a plein de nuances. L'important, c'est d'être confortable et de garder la communication
0: ouverte. Dans un grand lido, dans un motel, il y en a pas de problème. T'es difficile, Olivier. Tu trouveras pas quelqu'un.
2: Aïe. Tout ça pour ça. Pour une fois que j'étais sérieux, ça n'a pas de bon sens. C'est comme si ta poule avait pas pondu depuis 4 ans, puis là, le premier off qu'elle fait, tu l'échappes par terre, tu le casses. C'est bien décevant.
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0: OK, c'est bon, d'ailleurs.
1: Chantal?
2: Ouais?
1: Il y a des recettes de cuisine sur Internet, là. C'est pas du vrai monde qui les font. Hein? C'est l'intelligence artificielle.
2: Ah non, ça doit pas être bon.
1: Comme là, ici, il y a une recette de focaccia.
2: Dis-moi donc ça.
1: Pour faire une bonne focaccia, il faut dire le mot en F et éternuer tout de suite après.
2: Non, tu vois bien que c'est pas bon.
1: Ben non.
2: Fais donc tarte tatin, ouais.
1: C'est un petit peu tarte tatin.
2: Oh, ouais, c'est...
1: Une tarte tatin, c'est quand tu l'as reçu direct d'en face.
2: Hein?
1: Si elle passe à côté, la tarte tatin pas.
2: Ah non, faut pas dire ça.
1: C'est un petit peu, je fais filet de saumon.
2: OK.
1: Prenez un morceau de saumon, mettez-lui un équipement de gardien et placez-le devant le filet.
2: J'en perds plus ton temps avec ça, là.
1: Un petit peu, sushi.
2: Non, j'écoute plus, là.
1: Un sushi est une personne en état d'ébriété dans une salle de bain.

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2: Ah, je veux jouer.
1: Dis quoi?
2: Tu sais, vous savez, si vous me connaissez, j'aime ça rire.
3: Oui. Puis des fois, quand on parle de sexe, des fois, j'aime ça rire aussi.
2: C'est ça. Mais on va arrêter tout de suite, parce qu'il y a absolument rien de drôle là-dedans. Je vous explique. C'est le... Tu sais, là, puis moi, ça m'a vraiment touché, ça m'a affecté même à la limite, le décès de Claude Lemieux, qui a mis fin à ses jours de façon volontaire. Et là, il y avait plein de rumeurs. C'est-tu des coups à la tête? C'est-tu des problèmes de drogue? C'est-tu des problèmes d'alcool? C'est-tu des problèmes financiers? C'est-tu... Tu sais, on... Bon, là, je trouve que ça va loin un peu. Puis, je suis pas mieux que je vous en parle, mais c'est vraiment pas drôle.
4: Depuis le début, il y a plein d'histoires qui
2: sont sorties. Ouais, il y a plein d'histoires. Et là, c'est le New York Post qui a sorti que Brandon Lemieux, son fils, quand il a rencontré les policiers à Palm Beach, parce que c'est lui qui a fait la découverte de son père... C'est à l'arrière du commerce. Ouais. Hein. On avait trouvé des bonbons au THC, mais ce qu'il dit, c'est pour faire ce cours dans la vidéo. Il dit, ma mère a découvert qu'il n'était plus sobre. Et, c'est ça qui a tout déclenché ce soir-là. Ben, tu sais, tu dis plus sobre. Tu dis, bon, c'était l'alcool, c'était
4: ça que je m'étais dit.
2: C'était la drogue. Et là, Brandon Lemieux, ce qu'il précise, c'est quand je parle de sobriété, son problème majeur, c'est plutôt sa dépendance au sexe qu'à l'alcool. Il dit, je sais même pas s'il a bu.
4: Okay.
2: Et là, la dépendance au sexe, c'est quoi ça?
4: Ouais, ça consiste en quoi?
2: Tu peux être bon de la chose, mais sans être dépendant au sexe, là, ça peut...
4: Mais c'est ça, c'est du jour au lendemain parce que t'as envie de le faire. Tu mets pas fin à tes jours. Là.
2: Écoute, ce que j'ai comme information, puis c'est sûr que c'est pas... Là, j'ai pas parlé à aucun sexologue ou une sexologue. On dit que la dépendance au sexe désigne une perte de contrôle sous ses pulsions sexuelles. Ça se traduit par des comportements obsessionnels. Bon, on parle de masturbation, de consommation de pornographie extrême, de relations à risque, utilisées pour échapper à des émotions difficiles malgré la détresse, la honte et les conséquences sur sa vie quotidienne. Ce qu'on dit, c'est des pensées et des pulsions sexuelles qui sont envahissantes. Ça te rentre dedans, là. Tu penses pas qu'il y a... Non, c'est pas ça, là. Ça te rentre vraiment dedans. C'est impossible de réduire ou d'arrêter ses comportements par soi-même.
4: Okay.
2: Et le recours au sexe comme mécanisme d'adaptation pour fuir le stress, l'anxiété ou la dépression. Et, immédiatement après l'acte, tu te sens honteux, coupable et avec un vide.
4: Tu sais, j'ai vraiment l'impression que ça ressemble à une dépendance à la drogue. Tu t'en sers comme échappatoire.
2: Dépendance.
4: Ça devient comme un besoin excessif. Puis après, tu t'en veux de l'avoir utilisé. Mais j'imagine que, tu sais, quand t'as des dépendances comme celle-là, tu l'utilises pas toujours de la bonne façon. Ce que tu vas aller consulter, ce que tu vas faire pour, tu sais, soulager ton besoin, ça doit pas toujours être le fun.
2: Ce qui est arrivé, c'est que lui, probablement, il s'est fait pogner en train de tromper sa femme. Puis sa femme, Deborah, ce qui est arrivé, c'est qu'elle a dit, gars, va-t'en. Lui est parti au commerce, puis il a décidé de mettre fin à ses jours à ce moment-là.
4: Mais c'est mou, puis je sais que tu l'as dit dans la prémisse, là, mais depuis le début, là, tu sais, puis même au début, quand il y avait des rumeurs, il y avait des histoires concernant Claude Lemieux, je me disais tout le temps, me semble qu'on est pas mal dans sa vie privée, là.
2: Ouais.
4: Tu sais, c'est drôle. Tu sais, le gars, il est plus là, pour se défendre ou l'expliquer, ou, tu sais, là, il y a
2: pas de... Je voulais pas en parler, sauf que...
4: Mais là, ça fait le tour, t'sais.

0: ça fait le tour. Puis l'autre chose que je me suis dit là-dedans, c'est que ça peut faire réaliser à une couple de personnes qu'une dépendance au sexe, c'est grave. C'est pas... Non, mais...
1: Puis rappelle-toi, je te parlais d'un article dans le Journal de Québec il y a une couple de semaines, que, tu sais, quasiment un Québécois sur deux qui a des dépendances, puis on parlait de drogue, on parlait d'alcool et on parlait de sexe dans l'article. Fait que Claude Lemieux, visiblement, était là-dedans. Puis c'est pas des dépendances qui sont le fun, qui sont drôles, là, tu sais. C'est des pulsions comme ça, c'est dur à calmer, là. Oui, c'est le fun, le sexe, mais quand ça en devient un problème, une dépendance, là, on est ailleurs, c'est pas la même affaire.
0: C'est vrai qu'un Québécois sur deux a une dépendance, moi, ça la bouffe. Moi, je suis heureux, je mange, je suis malheureux, je mange. Faut que je me contrôle.
1: Ouais,
0: on rit bien, là, mais c'est carrément ça, là. Fait que, tu sais, c'est... Puis des fois, je fais le malheureux, je mange, puis après ça, je le regrette, je me sens mal. Puis là,
1: C'est ça, comme toutes les dépendances. Les dépendances, c'est ça.
0: Il y en a qui sont peut-être moins dramatiques que d'autres, mais tu sais, dépendance au jeu, dépendance à belles affaires.
1: Puis lui, ben là, ça a amené des conséquences sur son couple.
0: C'est ça. Tu sais, c'est ça. Fait que c'est triste, mais je pense qu'il fallait en parler pareil pour arrêter de dire que, oh, franchement, tu sais... Pas de même, ça marche.
1: Ça salit son image, un peu, tu sais, à quelque part.
0: Non.
1: T'sais.
0: Non.
1: On oublie le joueur. T'sais, en ce moment, on pense pas au joueur, Claude Lemieux.
0: Moi, je pense à un gars qui est mort.
1: Ouais.
0: Un gars qu'on a vu au Centre Bell deux jours avant, qui avait l'air de très bonne humeur.
1: Puis il était probablement. C'est juste un joueur arrivé après.
0: Et moi, je pense au joueur de hockey le plus vicieux de l'histoire, là. C'est un mauvais jeu de mots. T'es vicieux comme joueur, Claude Lemieux, là. Mais moi, je l'aurais pris dans mon équipe n'importe quand. C'est ça. Je pense pas que son héritage va être sali pour ça, là. Mais quand même, donc puis je vous le rappelle, là, c'est votre cas, vous filez pas, il y a toujours de l'aide de disponible, puis n'oubliez pas, c'est jamais la bonne solution. Son jeu, ça approche, vous voulez jouer 6-12-12, textez-nous maintenant 6-12-12, je veux jouer un beau 50$ au nouveau shop santé, oui, de Jonquière, qui est sur le bord d'ouvrir au mois d'août, donc ça vous tente de gagner ça, un beau 50$, ben c'est pas compliqué, 6-12-12, puis le jeu qui est super facile, là. On chaîne TV avant, après. Vous allez gagner ça, c'est sûr et certain. D'ici là, les trois accords tirés de l'album, beaucoup de plaisir. Donne-nous juste du plaisir un matin, P.A., toi.
2: Tout le temps.
0: Ah, très bien avec moi, hein.
2: Tout le temps. Ouais,
0: c'est ça que ça donne, hein.
2: Ah, t'es tellement attaché. Ah,
0: vous savez, moi, mon surnom ici, c'est Soleil sur deux pattes.
1: Oui.
0: Soleil sur deux pattes. Ouvre tes yeux, Simon, c'est là.
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13: Les assurances sont-tu rappelées?
14: Non, j'ai laissé 8 messages.
13: Ben voyons.
14: Un petit peu, je vais demander à l'intelligence artificielle.
13: Ouais.
14: Comment convaincre une compagnie d'assurance de te rappeler?
13: Pour convaincre une compagnie d'assurance de vous rappeler, j'ai juste à dire bonjour, j'aimerais payer, peu importe ce que ça coûte, pour assurer mon chien qui se pitche tout le temps devant les autobus et les souffleuses à neige, quitte à ce que ça me coûte 4 fois le prix du chien par année.
14: OK.
13: Quand tu vous rappelles, là, vous parlez de votre inondation.
14: Hey, ça fait toute l'intelligence artificielle, hein?
13: Es-tu capable de raconter une joke?
14: Non, ça peut pas compter une joke.
13: Ah non, pourquoi?
14: Non, regarde.
13: Pourtant,
14: compte-moi une joke.
13: C'est le gars qui arrive dans le magasin puis. Ben, ça marche.
14: Non, attends.
13: Puis l'autre, il dit, je cherche le département des jogging.
14: Où es-tu?
13: Puis l'autre, il dit, je prends pas ce que je
14: peux. Les autres, ça peut pas compter une joke, parce que ça rit trop de sa joke.
13: Bon, OK, mais c'est intelligent, pareil. Tu peux pas fourrer ça, l'intelligence artificielle, là.
14: Ben, tu peux, on va essayer.
13: Ouais, donc.
14: Quelle est la différence entre un glupupstus puis un aftibdab?
13: Je ne sais pas, mais je sais la différence entre un gros épais puis un pot d'olive.
14: Ah.
13: Il y en a un qui a pas de couvercle sur la tête.
14: Bon, ben,
13: oui. T'as-tu un couvercle sur la tête? Toi, mon petit truc.
14: On va te faire l'épicerie?
13: Ouais, on va l'épicerie.

0: Jen.
1: En mode date night, deux possibilités de date et tu dois choisir, Oli, laquelle est la moins pire. Okay. Parce qu'il n'y en aura pas une qui est vraiment hot.
2: Ben,
1: là.
2: Comme dans la vraie vie, finalement.
1: Ben, hey, mais, quelqu'un, toi, tu veux-tu te vider le cœur? Ok, ça part. Alors, aller observer les étoiles, mais ta date est convaincue qu'on n'est jamais allé sur la Lune pour vrai.
3: Ok, c'est un 10.
1: Ou...
2: aller
1: au Cosmodôme de Laval, mais ta date engueule les enfants qui sont là en activité solaire.
2: Ah, ben, celle-là. Celle-là, on va se mettre à deux. D'habitude, j'ai de l'encave tout seul, là. Là, ce qu'on va faire, c'est qu'on va faire comme les chiens de berger. On va encercler le troupeau, là. Fait comme, va chier. Ça va être écœurant.
1: OK, jusqu'à, à partir de quel âge que t'acceptes de leur...
2: 5 ans.
1: OK, en bas de 5 ans, t'es protège, y a pas de souci.
2: À partir du moment que tu lances tes souliers tout seul, t'es supposé être autonome.
1: Bon, parfait. Fait que tu vas aller les engueuler.
3: Ah oui, c'est
1: bien. T'aimes mieux ça. Ben, que la fille qui croit pas qu'on est allé sur la Lune pour vrai.
2: Mais c'est parce que l'affaire, c'est parce que c'est le mot croire. C'est pas que tu le sais pas. Moi, j'ai rien contre la bêtise involontaire, la candeur, puis les ingénus là. T'sais. Ah, je ne le savais pas.
1: Ouais.
2: Je savais pas qu'il y avait autant. Ah, quoi? Le soleil est une étoile? Je savais pas. Je savais pas. Si tu sais pas, c'est une affaire. Mais si je te l'apprends, puis que c'est ça la science, puis que tu me dis non.
1: Non, elle dit non, elle. Elle est comme non,
2: là,
1: on n'est pas allé.
2: J'ai un problème avec ça.
1: Bon, parfait. Fait qu'on va prendre celle qui s'engueule avec les enfants. C'est super.
2: Ben oui, c'est sûr. Ben mon Dieu, la femme de mes rêves.
1: La femme de ta vie. Hey, OK.
2: Ben oui.
1: En passant au 6-12-12, vous pouvez répondre là à tout moment.
2: Oh, oui, okay, on joue ensemble.
1: Allez assister à la finale de la Coupe Stanley du Canadien. En 2027. Bon, mettons que t'aimes ça. Ou le sport que tu préfères.
2: Oui, bobsleigh.
1: Bobsleigh.
2: Moi, j'aime ça. Voir deux gars en léotard collés un par-dessus l'autre, descendre vite.
1: Ouais, allez donc,
2: ça m'impressionne.
1: Assister à la finale de bobsleigh en 2027. Mais ta date trouve ça vraiment plate, le bobsleigh, puis elle se plaint tout le long des descentes.
2: OK.
1: Ou assister au Super Bowl en 2027. Mais ta date arrête pas de reluquer, commenter le derrière des joueurs pendant la game.
2: Ah, ben c'est la première date. Le bobsleigh avec quelqu'un qui chiale.
1: Okay,
2: c'est extraordinaire.
1: Puis si t'es là-bas, t'es au bobsleigh, mais qu'elle fait juste reluquer les gars dans leur léotard sexy.
2: Ah, mais c'est l'histoire du reluquage. Mais moi, ça...
1: Est-ce que ça te dérange?
2: Ça me dérange pas.
1: Bon, mais ça règle le problème.
2: Ça me dérange pas. Mais moi, tu sais-tu quoi, là? J'étais assez en confiance. Puis de toute façon, j'étais assez mature dans la vie pour savoir que c'est faux qu'on regarde pas les autres. Fait qu'à un moment donné, moi, là, je vis bien avec ça. Je me fais assez confiance. Tu sais quoi, là? Il n'a pas de problème.
1: Hey.
2: De toute façon, là, n'a pas de problème.
1: Pas de problème. Parfait, prochain. Aller nager avec les dauphins.
2: Celle-là.
1: Mais ta date leur parle comme si c'était des bébés pendant une heure.
2: Ben, OK.
1: Ou bien aller nager avec les dauphins, mais ta date a la chienne, puis elle pleure comme un bébé pendant une heure.
2: Non, mais moi, le monde qui braille, là. Mais en même temps, brailler dans l'eau, on dirait que ça m'impressionne.
1: Ça
2: m'impressionne moins.
1: Mais alors, parlant bébé, coup tu fais, le petit bébé, le petit dauphin, coup tu... C'est gossant.
2: C'est-tu quoi? Moi, y aller avec les deux. Ils vont s'entretenir entre eux autres. L'autre qui pleure, ça va être écœurant.
1: Puis toi, pendant ce temps-là, tu vas vivre ta best life.
2: Ouais, ça va être malin. Non, sais-tu quoi? Je change d'idée. Je vais aller au dauphin, mais avec la date précédente, celle qui donne de la marde aux enfants.
1: Bon, parce c'est elle qui gagne à date.
2: Je veux qu'elle insulte les dauphins.
1: Imagine. Comment t'insultes un dauphin? Il n'y a rien à insulter un dauphin.
2: Tu peux.
1: C'est la bête la plus nice au monde.
2: Tu peux.
1: Moi, j'aime tellement ça, les dauphins. Mon adresse courriel, ça a déjà été John Dauphin.
2: John? C'est dégueulasse. Tout ça est dégueulasse.
1: Mon adresse courriel, quand j'étais jeune, c'était Jen Dauphin.
2: Pourquoi?
1: Parce que Dauphin, je cherche pas plus loin que ça. Jen Dauphin, en commercial, hotmail.com.
2: T'as dû avoir des grands moments.
1: C'était ça sur quand j'avais MSN, là. C'était ça.
2: Aïe, aïe, aïe, aïe.
1: Et après ça, j'ai eu Miss Jen 15. C'est un cauchemar. Ah, ça, on va s'en faire un sujet bientôt.
2: Oui,
1: c'est quoi vos adresses courriel quand vous étiez jeune?
2: On se le garde en réserve.
1: On s'en garde. OK. Faire un tour de bateau, mais tomber en panne en plein milieu du fleuve sans moyen de contacter la rive. Ou faire un tour de bateau, mais ta date a le mal de mer puis est malade tout le long.
2: C'est-tu mon bateau à moi?
1: C'est ton bateau.
2: Ah, oh, shit. Qu'est-ce qu'on a mangé avant d'aller faire du boat?
1: On a du pâté chinois.
2: Ah, oh, shit.
1: Okay. Avec du pudding chômeur.
2: Là, être en plein milieu du fleuve, je veux savoir.
1: Puis de la guacamole.
2: Attends.
1: Puis de la slush poppy bleu.
2: Cœur qui lève. Ce que je veux savoir, qu'est-ce que c'est qu'on est allé manger dans un crack house? C'est quoi? C'est quoi les repas, ça?
1: Ben, okay. c'est moi qui décide des règlements.
2: Geneviève, j'aimerais savoir, si on tombe en panne sur le fleuve, je veux savoir c'est à quelle hauteur. Parce qu'il y a une différence entre tomber à hauteur du site.
1: T'es dans le golf. T'es dans le golf.
2: OK.
1: Hey boy, enchaîne.
2: C'est bon, on va aller... Pause.
1: Ah, oh, tout ça pense. Pour ça. C'est tellement insultant, Oli. OK, parfait. Aller en dette avec quelqu'un. Oh, ça, c'est bon, ça. Aller en dette avec quelqu'un qui french mal.
2: J'irai avec celle qui renvoie. Je m'excuse, je reviens sur l'autre. J'irai avec celle qui renvoie parce qu'à un moment donné, elle va se vider, là.
1: Oui, il n'y aura plus rien à sortir.
2: Il rentre quoi, là, comme dans le corps humain, la grosseur d'un gros ziploc? Ziploc à congélateur, là. Ouais. Une fois qu'il est vidé, le ziploc.
1: C'est vrai, ziploc. C'est bon.
2: Bon. Une fois qu'elle va aller mieux, elle va le ramasser, son ziploc par terre. Bon. Parfait. C'est réglé.
1: Une dette qui french mal ou une dette avec quelqu'un qui ne french pas? Mais qui french pas?
2: Ben, le monde pas de bouche.
1: Non, mais est-ce qu'on veut dire...
2: Ça fait rigoler, ce handicap. Il y a des gens pas de bouche.
1: Il y a des gens... Non, pas... Excuse,
2: il y a
1: là.
2: Des gens pas de bouche.
1: Je m'excuse. Si vous nous écoutez, vous avez pas de bouche. Mille excuses. Ouais. J'ai ri. Je pense quand même que c'est assez safe parce qu'on rare.
2: Vous avez pas de bouche, écrivez-nous. Appelez-nous pas, on pourra pas
1: se parler. On comprendra pas. Bon, mais fait que, ouais, c'est ça. Qui french pas ou bien qui french mal?
2: Ah non, qui french pas. Je préfère qui french pas...
1: Qui french mal.
2: Oui, parce que le french pas, il est frustrant, mais tu fais comme, OK. Mais le french mal...
1: À la limite, tu peux avoir une anticipation de, OK, mais le jour où peut-être en french... Mais french mal, c'est insultant.
2: Non, mais french mal...
1: C'est quoi?
2: Oui, vas-y.
1: Moi, là, je vais te le dire.
2: Ouais.
1: C'est que je trouve que les gens qui french mal, je sais pas par quel phénomène, mais c'est tout le temps eux autres qui gagnent le french.
2: Ouais,
1: on finit tout le temps, parce que si on est bon frencheur, nous, c'est parce qu'on est capable de s'adapter. Fait que là, le mauvais frencheur, on finit par s'adapter au mauvais frencheur. Fait que c'est... Eux autres, ils commencent à penser qu'ils frenchent bien, mais nous autres, on repart en se disant « c'était de la merde ». Tu comprends-tu?
2: Un mauvais French, c'est soit c'est trop, soit pas assez. Soit que tu bécotes le bout, là,
1: du petit bout.
2: Soit que c'est trop. Hey, moi, à un moment donné, là, je me disais, c'est incroyable, c'est le traitement de canal.
1: Ouais, non, ça, c'est épouvantable,
2: c'est
1: ça.
2: C'est
1: épouvantable, mais en échange, ceux qui n'ont pas de langue du tout, c'est comme, ben, c'est un bec dol.
2: Ouais.
1: C'est en tout cas, regarde. Dole. Fait qu'on aime pas, bref,
2: c'est
1: résumé.
2: C'est dol. Moi, là.
1: C'est à quoi bon?
2: Il y a du monde qui french la bouche tellement serrée, j'ai l'impression d'embrasser le tour d'une étoile de mer.
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0: Adios.
1: Chantal?
2: Ouais?
1: Il y a des recettes de cuisine sur Internet, là, c'est pas du vrai monde qui les font.
2: Hein?
1: C'est l'intelligence artificielle.
2: Ah non, ça doit pas être bon.
1: Comme là, ici, il y a une recette de focaccia.
2: Dis-moi donc ça.
1: Pour faire une bonne focaccia, il faut dire le mot en F et éternuer tout de suite après.
2: Non, tu vois bien que c'est pas bon.
1: Ben non.
2: Fais donc tarte tatin, ouais.
1: C'est un petit peu tarte tatin.
2: Oh ouais, c'est...
1: Une tarte tatin, c'est quand tu l'as reçue direct d'en face.
2: Hein?
1: Si elle passe à côté, la tarte tatin pas.
2: Ah non, faut pas dire ça.
1: C'est un petit peu, je fais filet de saumon.
2: OK.
1: Prenez un morceau de saumon, mettez-lui un équipement de gardien et placez-le devant le filet.
2: T'en perds plus ton temps avec ça, là.
1: Un petit peu, sushi.
2: Non, j'écoute plus, là.
1: Un sushi est une personne en état d'ébriété dans une salle de bain.

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0: Yeah.
1: No.
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0: Ouais, ben tranquillement, on est en train de faire le ménage dans l'équipe d'Albois-Vin. Hein, il y a des gens qui commencent à comparaître au palais de justice. Il y en a certains qui règlent leur dossier très rapidement. Albois-Vin, bon, est-ce qu'il y a besoin de présentation, tu sais, le contrôle de la drogue, de la vente de drogue, de stupéfiants sur le territoire, autant du côté de Québec qu'ici, Côte-Nord, tout ça. Et là, ben hier, celui qui était de retour en course, c'était Carlos Fernando Camoro Romero, qui a 38 ans. Et lui, il avait une job... Une des jobs qui était quand même très importante au sein de l'équipe d'Albois-Vin. C'est-à-dire que, bon, on allait chercher de la drogue du côté de l'Ontario qu'on amenait du côté de Montréal. Et lui, sa job, c'était de prendre la cocaïne du côté de Montréal et de l'amener à Saguenay. Donc, à plusieurs reprises, il a fait l'aller-retour pour venir livrer la marchandise. Et lui, dans le fond, il se prenait une cote sur l'argent qui lui était donné. Donc, c'est-à-dire que lui, il arrivait à Saguenay, on lui donnait le montant d'argent, il retourne du côté de Montréal, c'est un gars de Laval, et il déposait dans son compte en banque un certain montant, puis merci, bonsoir, ma cote est faite, ma job est faite. Et lui, il aurait transporté pour à peu près, là, ce qu'on dit, 44 kilos de cocaïne du côté de Saguenay. Et c'est pas quelqu'un qui avait nécessairement des antécédents judiciaires. C'est quelqu'un qui a embarqué dans cette gamique-là. On dit que c'était probablement l'appât du gain. C'est ce que je lis ce matin dans le journal de Québec, entre autres. Et fait que lui, c'était pour l'appât du gain qu'il a décidé de le faire. Et lui, ses passages à Saguenay, c'était assez court, là. Parce que lui, dans le fond, ce qu'il faisait, c'est vraiment, il donne la drogue à celui qui éventuellement va le donner aux différents distributeurs qui sont sur le réseau du Saguenay-Lac-Saint-Jean. Et lui, on n'a pas perdu de temps. C'est-à-dire que lui, il savait déjà qu'il faisait face à des accusations de trafic de cocaïne. Et hier, quand il est arrivé en cour, ben, il a tout simplement plaidé coupable. Tu sais, un moment donné, quand les preuves sont là, quand les... Et lui était déjà derrière les barreaux depuis un certain temps, donc tout ça va être enlevé de sa peine. Mais il a eu 42 mois de pénitencier. C'est ce qu'on lui a annoncé hier. Quelqu'un qui voulait régler son dossier assez vite. D'ailleurs, dans l'équipe d'Albois-Vin, depuis quelques semaines, c'est déjà le troisième qui a réglé son dossier. On a la sentence derrière les barreaux. Merci, bonsoir. Et le ménage se poursuit. Mais lui, quand même, avait un rôle qui était très important. Et semble-t-il que c'était très payant. Et pour ceux qui se demandent, Albois-Vin, on en est où là dans son extradition? Puis peut-être que comme moi, vous étiez en vacances dans les dernières semaines, on essaie de se faire une mise à jour. Plus le temps avance et plus on a de détails sur son arrestation du côté de l'Espagne. T'sais, on savait qu'il était dans un quartier huppé, un quartier qui avait vraiment beaucoup d'argent. Puis ça a l'air qu'il restait pas mal dans le condo. Hein. Je sais pas si t'as lu ça, là, mais lui, oh, il sortait oui, pas bien. Ben, ben. Il y avait de la sécurité. Là, pis, mettons que tu voulais aller le visiter, il fallait que tu fasses certaines manœuvres pour pas être aperçu, puis que lui, on décèle pas qu'il était là. Et fait que bref, t'sais, c'est comme on se disait il y a pas longtemps, t'sais, c'est pas une vie. En même temps, t'es tout le temps en train de te sauver, t'es tout le temps, puis lui, il était tout le temps en train de se cacher. C'est bien beau avoir de l'argent, c'est bien beau vivre dans un condo, une maison huppée, il sortait pas bien. Et même que, je disais, pour ceux qui l'ont manqué, il était en train de se faire des tatouages. Parce que veux ou pas, quand tu regardes les images d'Albois-Vin, il y a des tatouages qui sont assez reconnaissables. Et il y en a aussi qui sont dans le coup. Et à moins que tu portes un col roulé, surtout en Espagne, ça doit être rare à chaleur qu'il fait, ben un moment donné, tu vas t'apercevoir que c'est Albois-Vin. Donc, il avait commencé un processus pour se faire détatouer, pour être sûr qu'on le reconnaisse pas. Il était rendu là. Finalement, on l'a reconnu pareil. On l'a arrêté, tu sais, dans le stationnement de son condo, là, d'où ce qu'il résidait. Donc, mais pour l'instant, pas nouvelle de son extradition pour qu'on le ramène ici du côté du Canada. Pour le pic Turmel, c'est exactement la même affaire. Mais donc, hier, un autre de ses collaborateurs qui s'en va derrière les barreaux officiellement. Carlos Fernando Camoro Romero, 38 ans. Et il y en aura d'autres dossiers comme ceux-là là, dans les prochaines semaines. Mais cette guerre-là fait toujours jaser. Mais dites-vous tout le temps que s'il y en a de moins des personnes comme lui, il y en a qui vont vouloir prendre la place. Donc, en espérant que cette transition-là se passe relativement bien. Entre guillemets.
1: Ouais, j'ai des... On verra.
0: Ouais,
1: on verra. La machine à café s'en vient, puis on peut déjà vous poser la petite question. Puis si vous voulez me texter déjà au 6-12-12, puis écrire anonyme, avez-vous déjà raconté un petit ou un gros mensonge dans une entrevue d'embauche ou sur votre CV?
0: Mm-hmm.
1: On vous explique pourquoi, juste avant Bleu Jeans Bleu, mini pot.
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9: Les assurances, sont-tu rappelé?
10: Non, j'ai laissé 8 messages.
9: Ben voyons.
10: Un petit peu, je vais demander à l'intelligence artificielle.
9: Ouais.
10: Comment convaincre une compagnie d'assurance de te rappeler?
9: Pour convaincre une compagnie d'assurance de vous rappeler, j'ai juste à dire bonjour, j'aimerais payer, peu importe ce que ça coûte, pour assurer mon chien qui se pète tout le temps devant les autobus et les souffleuses à neige, quitte à ce que ça me coûte 4 fois le prix du chien par année.
10: OK.
9: Quand je vous rappelle, là, vous parlez de votre inondation.
10: Hey, ça fait toute l'intelligence artificielle, hein?
9: Es-tu capable de raconter une joke?
10: Non, ça peut pas compter une joke.
9: Ah non, pourquoi?
10: Non, regarde.
9: Pourtant, c'est...
10: Compte-moi une joke.
9: C'est le gars qui arrive dans le magasin puis. Ben, ça marche.
10: Non, attends.
9: Puis l'autre, il dit, je cherche le département des jogging.
10: Vois-tu?
9: Puis l'autre, il dit, je pas parce que je
10: plus capable. Les autres, ça peut pas compter une joke parce que ça rit trop de sa joke.
9: Bon, OK, mais c'est, puis, c'est intelligent, pareil. Tu peux pas fourrer ça, l'intelligence artificielle, là.
10: Tu peux, on va essayer.
9: Ouais, ouais, donc.
10: Quelle est la différence entre un glupupstus puis un aftibdab?
9: Je ne sais pas, mais je sais la différence entre un gros épais puis un pot d'olive.
10: Ah.
9: Il y en a un qui a pas de couvercle sur la tête.
10: Bon, ben,
9: t'as-tu un couvercle sur la tête? Toi, mon petit truc.
10: On va te faire l'épicerie.
9: Ouais, on va...

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3: Aujourd'hui, ben, bienvenue au mystère de l'histoire. Bienvenue à Mi-histoire.
4: C'est dégueulasse.
5: C'est bon, c'est bon. Wow.
4: On va se promener, un peu dans le temps, hein? Une véritable machine à voyager dans le temps. C'est un peu comme les éphémérides, mais pas contraint avec la date d'aujourd'hui. Donc on va y aller avec des années diverses. C'est à la volée qu'on fait ça. Et tout de suite, on commence notre voyage dans le temps. En 1664, Molière présente Tartuffe devant le roi Louis XIV à Versailles. La pièce provoque un immense scandale. C'est jugé très critique envers l'hypocrisie religieuse et à l'époque, c'est interdit de la jouer librement jusqu'en 1669. D'ailleurs, aujourd'hui, vous savez d'où vient le mot théâtre, hein?
5: Non.
4: Ah ben, on va vous le révéler dans cet audio exclusif.
6: Hey, c'est plate, ce show-là. J'étais hâte de m'en aller.
4: J'étais hâte de m'en aller.
5: Et on poursuit.
4: Et notre voyage se poursuit en 1990 à la suite de l'échec de l'accord du lac Miche. Le gouvernement du Québec crée la commission Bélanger-Campeau. Donc cette commission-là, vous la connaissez,
5: non,
4: hein? C'est son
5: vraiment.
4: Mandat est d'étudier l'avenir politique et constitutionnel du Québec et de proposer les options possibles, dont la souveraineté du Québec ou une nouvelle entente avec le Canada. Et d'ailleurs, à ce sujet, écoutons la commission Bélanger-Campeau.
7: Oui, allô?
6: Oui, allô, Bélanger?
7: Oui, c'est moi.
6: Qu'est-ce que tu fais, là?
7: Ben là, j'étais avec Campo, on est en train de faire des commissions.
8: Ben oui.
5: C'est tout? C'est-tu tout?
8: Oui.
4: C'est suffisant. Voilà, la surprise est dans le gag. Très succès.
5: Ouh.
4: En 2018, maintenant, la maison Heritage Auctions vend aux enchères une chaise électrique, hein, présentée comme authentique pour 13 000 $ US. Ces chaises électriques là, qui servent à exécuter les détenus, les prisonniers qui sont condamnés à mort. Selon le vendeur, ben, ça aurait été récupéré auprès d'un ancien gardien de prison. L'authenticité n'a toutefois jamais pu être confirmée. Ma question, moi, c'est qui a acheté ça?
5: Ouais.
4: On écoute.
6: Ah ben bonjour, belle-maman. Je suis content de vous voir. Rentrez.
7: Mais bonjour.
6: Pourriez-vous vous asseoir ici, là, sur ma nouvelle chaise?
7: Ouch! Ouch! Oh! Aïe, aïe!
4: Aïe, aïe, en
5: hey,
4: effet.
5: C'est comme assez plus soft, là, la chaise.
4: En 1964, maintenant, oui, on se régale, hein? On se déplace. En Écosse, en 1964, c'est le golfeur écossais George Duncan qui décède, donc vainqueur de l'Open britannique en 1920. Il s'éteint à l'âge de 80 ans. Et réputé pour son enseignement et son analyse du swing, il était surnommé le pro des pros, donc il est décédé en 1964, en date d'aujourd'hui. D'ailleurs, j'ai un extrait de ses funérailles.
9: Birdie! Incroyable! Direct dans le trou! Adieu, George! Oh.
4: Too soon. Le 24 janvier 1935, maintenant, la brasserie Kruger met en vente la première... Ça, c'est en 1935,
5: okay.
4: C'est intéressant, ça.
5: Oui, c'est intéressant.
4: Donc, la brasserie Kruger met en vente la première bière commercialisée en canette. À l'époque, le contenant fabriqué en acier ressemble davantage à une boîte de conserve qu'à une canette d'aluminium moderne. D'ailleurs, à ce sujet, on écoute ceci.
6: Michel, faudrait que je te parle, là. Je pense que t'as un problème de consommation. Tu bois beaucoup trop de canettes de bière à la maison.
9: Ben non, c'est pas vrai, ça. Je bois quasiment pas, là. Arrête de t'en faire, puis bonne nuit.
6: OK, bonne nuit.

0: C'était une nouvelle boîte électrique. Il fallait avoir la référence.
1: Oh yeah! Oh, je suis tellement épuisée!
2: Hey, imagine-toi, moi, toi au moins, ça s'arrête à 6 heures. Moi, je retourne chez nous avec moi-même en 1979 maintenant.
0: Tenez bon, ça se finit bientôt.
1: Tenez bon!
0: En 1979, Coca-Cola effectue son retour officiel sur le marché chinois après près de 30 ans d'absence. La marque adopte officiellement le nom chinois de Kekukele. C'est une... Kekukele.
1: Hein? C'est vrai, ça?
0: Oui, c'est vrai, c'est Kekukele. C'est une traduction. Je fais pas d'accent, j'essaie de le prononcer. Là, un instant. Donc, Kekukele, c'est une traduction qui reproduit le son de Coca-Cola tout en signifiant approximativement délicieux et joyeux.
1: C'est vrai? Oui, c'est intéressant.
0: Donc, malheureusement, j'ai pas d'audio. Je pensais que ça allait être assez drôle. Visiblement, on n'a pas toujours raison. Et on termine rapidement. Sortez-moi de là, Jésus. En 1986, la navette spatiale, tiens, ça, on va rigoler. La navette spatiale Challenger, en 86, explose. Et 73 secondes après son décollage, tuant les 7 membres de son équipage, incluant un civil. L'accident est causé par la défaillance d'un joint d'étanchéité sur l'un des propulseurs d'appoint, fragilisé par le froid. C'est ce qu'on dit, mais moi, je sais ce qui s'est vraiment passé. On écoute.
3: Oh non! Oh non! Ah, tabac! J'ai tout traversé mon Kekukele, c'est le tableau de contrôle!
1: Non, mais c'était une super mise en place, par exemple.
0: Ouais, voilà. Je vous ai bien joué, hein. Ce n'était que du théâtre et on revient en boucle avec le début. Voilà.
1: Sabine, t'as fait l'école, toi?
0: Moi, j'ai fait l'école.
1: T'as fait l'école, toi? Parce que ça, c'est fort, ce que tu viens de nous faire là.
0: Fait l'école, moi.
1: Ça, là, one, two, punch.
0: Ouais, fait l'école de la vie, moi.
1: De la vie. Ah, non. Ouais. Ouh!
0: Fait l'école de la vie, moi.
1: Ouais.
0: Bon, j'ai jamais vu quelqu'un morver autant en riant.
1: Mais c'est parce que j'ai le nez qui coule, moi, quand j'ai... Ben, c'est parce que j'ai les yeux qui coulent.
0: Oui, c'est ça.
1: Écoute, c'est un grand compliment.
0: Oui. Mais je le vois, toi, t'as quand tu as du fun, ta face, ça coule.
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1: Hey, bon jeudi, 23 juillet 2026. J'espère que vous allez bien, que vous passez un bon réveil. On est là, nous autres.
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1: On est là pas à moitié. Une très grosse émission pour vous ce matin, des sujets hyper intéressants. Une machine à café. J'ai hâte de voir machine à café qui va vous faire réagir. As-tu Facebook déjà?
2: Presque.
1: On va regarder ça. On va regarder le suspense tranquillement. On va parler du Festival des bières d'Alma également ce matin avec Julie Dufour.
2: Non, pour
1: pas l'ex-mairesse.
2: Pas
1: être,
2: la même.
1: Mais ça doit être plate d'avoir un nom que quelqu'un a. Tu sais, qu'est-ce que j'aime? Genre, mettons, je sais pas, mettons qu'il y avait un Marc Diquet, là, quelque part, à Alma, là.
2: Ouais, ben, c'est arrivé, tu sais, dans l'actualité, mettons, tu sais, des gars, mettons, qui ont eu des sentences ou qui ont eu des, qui portent le même nom, puis des gens qui recevaient des messages de marde, là, tu sais.
1: Ah ouais,
2: parce qu'ils pensent que le criminel, c'est lui. Non, c'est pas moi, j'ai juste le même nom. T'sais, arrêtez, là, t'sais. C'est comme les Jean Coutu aussi. Il y a un gars, je pense, un mané, il s'appelait, non, c'est vrai, le gars s'appelait Jean Coutu. Puis un mané, je pense qu'il était comme tanné aux douanes de se faire dire par le douanier, ah, Jean Coutu. Non, c'est pas moi, là. J'ai pas de rapport. Ben je pense qu'il avait changé de nom.
1: Là, si vous croisez un Jean Coutu de 35 ans, là, c'est pas lui, là.
2: C'est pas le bon, là.
1: C'est posez-vous même pas la question, là.
2: Si vous croisez un jeune...
1: C'est pas Jean Coutu.
2: Je sais pas, ça, pas. Mais si vous croisez un jeune Tim Hortons, non plus, c'est pas lui.
1: OK. Ça va être hors Tim Hortons.
2: Tim Hortons, il est décédé, là.
1: Ben, ça fait longtemps. Il est mort, il est mort jeune à part de ça.
2: Mort de quoi?
1: C'est-tu un accident de char ou une... Hey, il est encore vivant, Jean Coutu. C'est-tu quel âge qu'il y a?
2: Moi, je dis 92.
1: Ah non? 99 ans.
2: Hein? Tiens, ben, visiblement, ça marche. Hein? C'est garde. Il prend ses médicaments chez Jean Coutu. Hein? Ses suppléments. Puis visiblement, ça fonctionne.
1: On sait pas ce qu'il prend, mais visiblement, ça va bien. Puis non, Tim Horton, moi, c'est ça, un accident d'automobile. En 74, que je t'avais même pas né.
2: En tout cas, il a eu le temps de lancer sa bannière.
1: C'est une belle
2: carrière de hockey, ça, Tim Hortons.
1: Il y a eu le temps. C'est un joueur étoile, Tim Hortons, avec les Leafs. C'était un bon défenseur. Si la mémoire est bonne, Tim Hortons, c'était un bon défenseur. Ben, c'est de ce que j'ai lu, là. Je me sentais que Tim Hortons, je l'ai pas
2: connu.
1: Non, 44 ans, quand même jeune.
2: OK. Moi, c'est quand je dis à mes gars, hey, Tim Hortons, là, c'est un joueur de hockey. Hein?
1: C'est un joueur de hockey, comment ça, je parle un peu?
2: Ben oui. Mais, j'ai pas l'histoire, l'historique, pourquoi il a décidé de se lancer dans une bannière comme ça, là, mais, regarde, c'est, on le connaît surtout pour le café, à cette heure. Tim Hortons.
1: Ben oui.
2: Timmy.
1: Bon.
2: Beau Timmy, ouais.
1: On va venir en 2026 avec la météo. Hier, hein. C'était, écoute, je te le dirais, la petite vie du beau, j'ai eu peur à ma santé. Hein. Pas une petite vie du beau si ça paraît, là, mais j'ai eu peur à ma santé hier. Je vous expliquerai ça tantôt, là, parce que, hey, maintenant, l'orage a pogné, puis il y a eu un méchant boom en Rivida, là. Il y a eu un méchant boom, je sais pas par chez vous, là, mais hier, c'était soleil. Là, maintenant, c'est beau soleil. J'ai dit, hey, parfait, on me fait du barbecue. Fait que là, j'arrive pour sortir la viande, puis tout, puis là, je te vois l'averse qui tombe. C'était très, très, très... la météo était très changeante hier, là. Ce qu'on dit pour aujourd'hui, par contre, là, du côté de Saguenay, c'est quelques averses qui vont cesser. Cet après-midi, dégagement par la suite. 21 comme maximum. Donc, une journée quand même fraîche. On parle pas d'humidex, là. Donc, ça risque d'être très, très frais aujourd'hui. C'est pas une belle journée pour étendre. Du côté du lac Saint-Jean, ben c'est un peu la même chose, là. Maximum 21, puis également frais, là, aujourd'hui. Demain, on parle de 25 avec 40% de pluie, tant au Saguenay qu'au lac Saint-Jean. Et samedi, ça demeure la belle journée, 28. Okay. Soleil, pas de pluie au menu. Dimanche également, 28 soleil. Lundi, 27 soleil. Donc,
2: cool.
1: En espérant que ça t'offre comme ça, parce que cette semaine, c'est correct, là. C'est correct. Mais c'est pas, hein?
2: Non, c'est, oui. Ben, tu sais, hier, comme tu l'as dit, là, ça a été des averses par-ci par-là, pis,
1: T'as très intermittent hier.
2: J'ai toujours une pensée pour les gens qui sont en vacances, surtout dans les semaines de construction, je sais qu'ils sont beaucoup à être en vacances. Là, hier, je regardais par la fenêtre, j'étais comme, pauvre gang. Mais comme on dit hier, arrêtez-vous pas là.
1: Non.
2: T'es dehors pareil, profitez-en, pis, au pire, ça va se finir au cinéma, cette histoire-là.
1: Ben oui, pourquoi pas?
2: Dans le pire des cas, regarde. Vous irez voir plein de films, là.
1: Vous irez voir la film de Louis Morissette, là, ça va y arrêter de pleurer.
2: Françoise.
1: Ça, c'est spécial, un peu, hein.
2: Tu veux le commentaire de Louis Morissette?
1: Non. Parce que son film, c'est pas un succès, là. Je veux dire, il s'attendait à plus que ça. Puis il écrit qu'il est déçu de louer. Il s'attendait à ce que les Québécois soient plus ouverts que ça sur les trans, puis...
2: Ouais, mais là...
1: C'est un film. C'est pas un projet de loi, là.
2: Non, mais c'est pas juste ça.
1: C'est un film.
2: Tu sors un film en plein été, là. Ben, je pense pas aller au cinéma, moi, en plein été.
1: Ben là, PA, les gros blockbusters, ça sort en plein été.
2: Non, je sais, je comprends bien. Faut que tu sois un gros blockbuster pour oser non, sortir ton film en plein été.
1: Il y a plein de films québécois qui ont eu le succès qui sortent l'été. Là.
2: Sincèrement, en automne, j'aurais peut-être été tenté d'y aller.
1: De toute façon, le point est pas là, PA. C'est pas un projet de loi, c'est un film.
2: Non, non.
1: Tu sais, je veux dire, c'est un... Moi, je suis absolument zéro transphobe. Zéro, zéro, zéro, là. Bon, ça, regarde, t'es bien là-dedans, ça t'appartient, c'est parfait. Mais le film, j'ai pas le goût d'aller le voir. Ça,
2: c'est une plateforme, je vais aller l'écouter, tu sais. Mais peut-être pas au cinéma.
1: Je sais même pas, moi. Hey, on a du stock à écouter, là. Avec les Crave de ce monde, les Netflix. Pis tu sais, moi, tu sais, je suis le sport.
2: Mm-hmm.
1: Maintenant, là, y a pas assez 24 heures d'une journée, là.
2: Tu fais des choix.
1: Ben, tu fais exactement, P.A. Tu fais des... Écoute, dans le temps qu'on avait 3 postes, tu connais ça, toi?
2: Presque.
1: Hey, à ce temps-là, on écoutait pas mal tout. Mais là, à cette heure, t'as tellement l'embarras du choix, ben avec les streamings de ce monde. Il y a toujours de quoi. Tu peux toujours tomber sur quelque chose d'intéressant. Toujours, toujours, toujours, toujours. Hey, c'est jeudi. Jour de paye, peut-être, peut-être pas. Florence and the Machine, Dog Days are over. La rain aussi a l'air d'être over pas mal pour les prochains jours. Tant mieux. Profitez-en. Puis merci d'être là, énergie, ton été, ta musique, tes chums. On est là jusqu'à 9h avec vous.

0: 5h35 minutes. Bon jeudi. Parlons de l'actualité. Qu'est-ce qui se passe de beau, de moins beau?
1: Ben, on va revenir sur le fameux délinquant sexuel Jennifer Perron. La délinquante sexuelle, parce que bon, Jennifer Perron, c'est anciennement Jérémy Perron. Rappelez-vous là l'histoire du côté de Jonquière. On est en 2018 finalement quand on l'avait reconnu coupable des faits. Celui qui avait violé une jeune fille avec sa cagoule sur la tête. Écoute, c'était particulier. Et pendant qu'il était au pénitencier, ben lui avait décidé de changer de sexe, donc il est devenu Jennifer Perron. Et
0: elle a été transférée de prison, là.
1: Ben, en fait, c'est une demande qu'elle a depuis le début, depuis un certain temps. Et cette demande-là, on l'a représentée hier lors des audiences de la Commission des libérations conditionnelles du Canada. Et ça lui a été refusé. En fait, ce qui a été refusé hier, c'est le fait que, bon, là, on était devant l'audience pour dire, on veut transférer, on veut aussi, ben, tu sais, en bout de ligne, une libération, là, tu sais, partielle, tu sais, un début de libération, une semi-liberté qu'on appelle. Mais on a demandé un huis clos. Parce que là, on est tanné que le dossier soit médiatisé, parce que Jennifer Perron disait que entre les murs de la prison, c'est parce que là, elle craint pour sa sécurité, là. Parce que son dossier est tellement médiatisé que ça cause des problèmes avec les autres détenus. Donc hier, devant la cour, devant l'audience, ben en audience, on a dit, on peut-tu faire un huis clos? Et ça a été pris en délibéré, finalement, ça a été refusé, parce que, tu sais, c'est... La justice, ça reste un élément public, c'est un dossier qui est important, un dossier qui est connu, qu'on se doit de suivre, tout ça, donc ça lui a été refusé. Et finalement, ben, en bout de ligne, on est revenu devant le juge en disant, bon, on va laisser faire finalement l'audience pour, tu sais, les commissions de libération, pour la semi-liberté. Donc, pourquoi? Bon, y a-t-il des affaires qu'on voulait pas révéler puis qu'on voulait pas que ça sorte public? Bonne question, mais finalement, on a mis un terme à ça. Donc, pas de semi-liberté pour l'instant pour Jennifer Perron. Et sinon, ben, vous dire aussi que Santé Québec, tu sais, était censé déménager dans les locaux de l'Axe, là. Sur le boulevard du Royaume, finalement, ça se fera pas. Et on a même été devant la Chambre civile de la Cour supérieure. Et donc, tu sais, l'Axe, ils ont commencé à attirer ben du monde. Puis on va se le dire, là, c'est une belle bâtisse, là. Tu sais, en entrant juste en face du Costco.
0: Ouais.
1: Puis tu sais, il y en a ben gros qui voulaient déménager là, dont Santé Québec. Et finalement, ben ce sera pas le cas. Donc, c'est ce qu'on apprend ce matin dans le journal Le Quotidien.
0: Bon, ben merci beaucoup, PA. Dans le monde du sport, ben malheureusement pour les Red Sox de Boston, ça s'est arrêté leur série de victoires à 15. Les Orioles qui ont gagné le deuxième match au programme double, 5-1 hier. Les Red Sox avaient quand même égalé le record d'équipe de 15 dans le premier match, mais ils n'ont pas pu le battre, donc c'est pas mauvais, égaler un record, puis tu sais, gagner 15 matchs de suite au baseball, là. Ben n'importe quel sport, gagner 15 matchs de suite.
1: En fait, gagner
0: quoi qu'au football, ça c'est impossible, ben c'est impossible. C'est rough. C'est déjà fait, là.
1: Oui, ça c'est déjà fait.
0: Les Dolphins de Miami, mais...
1: Les derniers, c'est-tu les Pats qui en ont gagné?
0: 15 de suite, sûrement.
1: Tu sais, il y avait la saison parfaite jusqu'à temps que les Giants les battent au Super Bowl, là.
0: Ah, mais... quel beau souvenir.
1: Ah. Avec le fameux
0: beau souvenir.
1: Ah, c'est pas des bons souvenirs pour moi.
0: Très beau souvenir.
1: Surtout que je porte mon jet d'épée ce matin.
0: Bon. Et par ailleurs, le CF Montréal a bien fait, mais quand même une défaite de 1-0 face au Nashville SC au Tennessee. C'est un penalty qui amenait à la défaite du CF. Hockey, le Rocket de Laval va souligner son 10e anniversaire en disputant un match au Centre Bell contre Calgary. Ça va se passer le 22 novembre. Et ce sera également le match du lancer du Toutou. Et les Voyageurs hier ont réussi à jouer leur match contre Charlebourg au stade Richard Demol. On menait par 3 points, malheureusement, une défaite de 7-6 face aux Alouettes.
1: J'imagine qu'un terrain de même, c'est plus... Ça pardonne un peu plus à la pluie.
0: Oui, ben oui.
1: Tu sais, c'est pas comme le sable, puis tu sais, quand c'est de la terre avec du gazon, puis que la pluie reste là,
0: ça doit
1: s'évacuer.
0: Ils l'ont joué. Fait que j'imagine que ça a bien été.
1: Je leur souhaite.
0: S'ils l'ont joué, j'imagine que ça a bien été, mais les Voyageurs qui ont quand même... Faut pas s'attendre à une grosse fin de saison des Voyageurs, là, parce que...
1: C'est une reconstruction.
0: Ben, c'est ça, là. Fait qu'on lance une reconstruction, puis... tu sais, le baseball junior, c'est pas comme l'hockey junior.
1: Non.
0: Tu sais, les gars s'en vont à l'université. Il y a même des joueurs d'exception qui ne vont même plus dans cette ligue-là depuis de nombreuses années, là, tu sais.
1: Ben, les Voyageurs, il y en a qui ont des jobs là-dedans, là.
0: Non, non, c'est pas... c'est rough, là. Puis, tu sais, les Voyageurs, ça reste l'équipe la plus loin. Fait que c'est pas... Je vais te dire une affaire, salutations pour chapeau à ceux qui mènent ça, parce que c'est pas aussi facile qu'on peut penser, là, diriger une équipe de baseball junior, surtout au Saguenay-Lac-Saint-Jean. On a de la bonne musique qui s'en vient, Jelly Road, entre autres, avec Lonely Road, ça s'amène à l'énergie.
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0: on est là, on parlait justement de football, parce que là, c'est sûr qu'on est à la radio, vous voyez pas, mais je vous fais juste entendre de quoi, OK? On y va?
1: Vas-y, let's go. Bon, vous avez reconnu Angèle de Poitrine, évidemment, sauf que là, ça devient incroyable. C'est que ce que je fais entendre présentement, c'est une vidéo promotionnelle de la NFL sur le compte TikTok. Mm-hmm. Où on écrit, il reste maintenant que 50 jours avant le premier botté de la saison. Et ils ont mis la toune d'Angèle de Poitrine, Fabien, en arrière.
2: C'est hot, pareil, là.
1: Puis j'ai vu ça passer hier, mais selon leur gérant, il aurait vendu 200 000 copies vinyles de disques.
2: Ben,
1: hey, c'est à travers le monde, là.
2: Ben, c'est parce que en plus, le vinyle, il est beau, là. Toi, t'es aussi, là, tu sais, puis je voyais du monde.
1: Mais il est pas plus beau qu'un autre, là.
2: Non, mais tu sais, avec les deux gars, là, dessus, avec le tête bizarre puis le kit, là, tu sais, c'est pété, tu sais, ça retient l'attention, pareil. Mais tu sais, je sais pas si, faut-tu que tu payes? Tu sais, la NFL qui prend une toune de même, faut-tu que tu payes les droits? J'imagine que oui.
1: Ben, sur TikTok, je pense pas.
2: Parce que, tu sais, c'est quand même un...
1: Sur TikTok, ça doit mettre en crif du monde, là. Moi, je vois souvent des publicités sur TikTok avec des tunes en arrière, là, pis non, d'après moi, non.
2: Mais c'est une belle pub. Tu sais, mettons quelqu'un qui suit la NFL qui connaissait pas encore Angèle de Poitrine, tu sais, là.
1: Angèle de Poitrine, y a pas ça de Poitrine.
2: Fait que là, tu sais, c'est une belle pub, mais tu sais, des gars de la baie comme ça, je sais pas s'ils sont des fans de foot, là.
1: Ils ont pas l'air à des gars qui suivent le sport ben, là.
2: Bon, je sais pas, là.
1: Ben, moi, écoute,
2: je suis pas là pour les juger.
1: Ben, non, moi non plus, mais si j'ai un 10 à mettre, d'après moi, ça...
2: Mais imagine-tu,
1: c'est
2: tout
1: pas des grands fans de sport.
2: Demain matin, on se part un band, là, pis là, la NFL, mettons, dans un an, prend notre tune. Hey, c'est hot, là.
1: Non,
2: c'est cool. Puis en plus, tu vois, les gars, c'est comme s'ils dansaient dans zone début, sa tune d'Angèle de Poitrine.
1: Mais ça, cette chanson-là, là, prenez n'importe quel gig de la soirée canadienne en reprise après la prise 2, là.
2: Ça marche,
1: là. Ça marche, là.
2: À quand, dans un film, c'est sûr que quelqu'un va le prendre pour un film. Tu sais, puis je parle d'un film hollywoodien, là. Pas québécois, là. Pas Louis Morissette, là. D'après moi, d'après hollywoodien, ils vont prendre une des tunes d'Angèle de Poitrine à un moment donné, puis on va voir ça là avec ben peu importe les acteurs.
1: J'en ai aucune idée, mais non, ça va très bien là, que vous aimez ou pas, c'est pas important, c'est que ça va super bien leur affaire, ça va vraiment vraiment vraiment bien. Et ce qui va bien, c'est ce beau jeudi matin. Malheureusement, un peu de pluie au menu encore. On va en parler tout à l'heure dans le tour de table. On va vous apprendre ce qu'il faut savoir dans l'actualité, dans le sport, la météo, tout ça et bien plus. Ça s'en vient dans le boost.
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1: 5h56 minutes. Bon matin, bon jeudi pour ceux qui prennent leurs vacances vendredi. Il reste rien que deux jours! Oui!
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1: Et ce qui intéresse les gens aujourd'hui, évidemment, c'est la controverse au Parti libéral du Québec. Non, c'est pas vrai. Oui, c'est, oui, c'est la météo, évidemment. Parce que la météo, hier, à... C'était à moi. C'était très changeant hier, la météo. Et aujourd'hui, par contre, ça devrait être stable. On parle de 21 comme maximum, tant au Saguenay qu'au Lac-Saint-Jean, avec des averses aujourd'hui, quelques averses ici et là. Pas d'humidex, donc ça devrait demeurer quand même assez frais. Merci. Demain, par contre, c'est un petit mélange de la pluie, 26, 25 au lac. Et jeudi, plein soleil, 28. Samedi, plein soleil 28. Donc, ça devrait ressembler à ça, votre fin de semaine. Puis dimanche, en plus, c'est non beau aussi. Donc, on espère, on se croise les doigts que ça va rester comme ça. Présentement, du côté de Saguenay, c'est frais. C'est 12 degrés et c'est 11 du côté de Robertval. Donc, ça ressemble à ça pas mal.
2: Fait qu'on parlera pas des petits nazis péquistes, là. Ça, je comprends.
1: Oh, on laisse ça à Benoît, ça. On laisse ça à Benoît. Et...
2: pas moi qui le dis, là.
1: Non,
2: c'est un ancien candidat libéral. Qui a dit ça?
1: On laisse ça à Benoît.
2: C'est ça.
1: Et l'humour, on va laisser ça à Pérus qui s'amène avec ses meilleurs moments à l'instant.
0: Bonjour, mon ami dans l'espoir. Ici Phil Fredette, ancien animateur de Pastoral, qui s'occupe des informations aujourd'hui. Je connais pas bien ça, l'espace, mais j'ai en ligne, directement de la capsule Artemis 2, l'astronaute canadien Jeremy Hansen. Bonjour.
3: Bonjour, Phil.
0: Alors, ça se passe bien, le voyage de retour?
3: Oui, oui.
0: Alors, vous avez pris les premières photos de la face cachée de la Lune.
3: C'est ça.
0: Mais pourquoi? Parce que tout le monde veut voir, c'est les deux faces cachées du duo Engine de Poitiers.
3: Oui, je sais, mais si on est pas capable.
0: Écoutez, je connais pas bien ça, mais c'est extraordinaire ce que vous avez vu.
3: Ah, incroyable. Wow. On a pas juste pris les photos, on a regardé aussi à l'œil nu.
0: Ah oui.
3: Bien sûr.
0: Donc, vous êtes assez intime dans votre équipe, là, pour avoir les yeux tout nus.
3: Oui.
0: Mais là, vous êtes dans une toute petite capsule.
3: Oui.
0: Ça doit être épeurant, quand même.
3: Ben, on est dans une capsule très performante.
0: OK. Ouais. Contrairement à la capsule qu'on écoute en ce moment.
3: J'osais pas le dire.
0: Merci, Jeremy Hansen. Bon amélissage.
1: Dans l'actualité, PA, qu'est-ce qui se passe?
2: On va se parler de Jennifer Perron, qui était anciennement Jérémy Perron, celui qui avait été reconnu coupable d'agression sexuelle à Jonquière en 2018. Donc, hier, elle était de retour devant la Commission des libérations conditionnelles du Canada. Et à ce moment-là, on a demandé un huis clos. Parce que le fait que le dossier soit médiatisé, semble-t-il, entre les murs pour sa sécurité, ça devient un enjeu. Et le huis clos qui a été refusé, donc, elle et son avocate ou avocat, je sais pas, bon, en tout cas, on va dire les avocats. Dans ce cas-ci, on décide de laisser tomber cette demande-là de semi-liberté justement parce que ça allait devenir public. Donc, pour quelle raison? On ne sait pas. Mais donc, ça s'est déroulé hier. Donc, elle retourne simplement là, derrière les barreaux dans le cas de Jennifer Perron.
1: Merci beaucoup, P.A. Et Benoît, ça bouge au Parti libéral du Québec.
6: Absolument. Le Parti libéral du Québec a coupé les ponts avec le candidat Michel Savard et la candidate potentielle Sonia Baudelot. Michel Savard s'était lui-même excusé pour avoir tenu des propos violents dans le passé à l'endroit du PQ et de son chef Paul Saint-Pierre Plamondon. Le candidat d'Angouin avait qualifié les péquistes de nazis sans envergure. Pour sa part, Sonia Baudelot a été écartée dans le comté de Favre pour son implication dans la campagne au leadership de Pablo Rodriguez. Elle avait été rencontrée par l'UPAC et par le directeur général des élections pour l'histoire des Brownies afin d'acheter des votes. Toujours en politique, la CAQ profite de ses dernières semaines au pouvoir pour multiplier sa présence et les annonces partout au Québec avant les élections. Elle a effectué 122 activités depuis le début juillet, c'est 4 fois plus qu'à pareille date l'an passé, d'après une compilation de la presse. Le chef du Parti conservateur, Éric Duhaime, accuse Christine Fréchette d'acheter des votes avant les élections. Le gouvernement sortant fait des annonces dans chacune des 17 régions administratives du Québec depuis le début de l'été. En terminant, un géant montréalais de la musique jazz a rendu l'âme hier soir. Le pianiste Oliver Jones s'est éteint à 91 ans après une carrière de près de 80 ans. Il a collaboré avec les plus grands noms du jazz partout dans le monde. Voilà, c'est complet pour tous les détails. Autre nouvelle, visitez lenouveau.info.
1: Merci beaucoup, Benoît. Dans le monde du sport, il y a eu quand même un peu d'action hier. Malheureusement, pour les Red Sox de Boston, leur série de victoires consécutives s'arrête à 15. On a égalé le record, mais on ne l'a pas battu. On a perdu le deuxième match du programme double hier, 5-1 face aux Orioles de Baltimore.
2: Gagner un double, là. C'est dans le baseball majeur. Ils se split tout le temps, les gains. Tout le temps,
1: on dit. Ben, ça, contre des clubs faibles, ça peut arriver, par contre, là. Et, parlant de clubs faibles, les Jays ont 4e défaite de suite, 4-2, face aux Rays de Tampa Bay. Je me demande des fois si le gérant des Blue Jays,
2: comment ça s'est demandé si
1: Constantin il va rester? Il a toujours été critiqué. L'année passée, il a eu une poussée en série, mais avant ça, il était critiqué. Puis là, visiblement, il fait pas de miracle non plus. Non. Donc, à suivre. Il y a toujours au baseball, mais les Voyageurs hier ont échappé une avance de 3 points pour perdre 7-6 face aux Alouettes de Charlebourg. Et au soccer, le CF Montréal a perdu 1-0 hier face au Nashville SC sur un penalty. Quand même, le but de Nashville, ça a été une meilleure rencontre que prévu, mais une autre défaite pour le 11 montréalais. Et rapidement comme ça, là, si vous avez trippé sur l'équipe canadienne de soccer, ben, ils seront en action à Montréal au mois d'octobre dans un match amical contre le Chili. Il y a beaucoup, même si tu sais ça vient de finir, tu dis, tabarouette, le mondial vient de finir.
2: Mm-hmm.
1: Il y a beaucoup de pauses internationales dans les ligues de soccer à travers le monde. Fait que les équipes nationales jouent quand même beaucoup, là. Ils jouent plusieurs matchs par année. Donc, ça vous tente d'aller voir ça à Montréal au mois d'octobre, ben pourquoi pas, hein? Pourquoi pas?
2: D'ailleurs, Messi était censé jouer à Montréal en fin de semaine.
1: Non.
2: Il jouera pas.
1: Donc, il est pas censé.
2: Fait que, fallait s'attendre à ce qu'il soit au repos.
1: Il était pas censé.
2: Fait que ceux qui ont payé des billets chers.
1: Non, mais c'est fini, ça. C'est fini, ça. L'année passée, c'était déjà estompé aussi, là. Non, c'est la première fois qu'il est venu, les billets étaient vraiment à prix de fou. La deuxième fois, c'était pas mal moins pire déjà, là.
2: Mais ça devait quand même coûter un sorti. C'est quand même Lionel Messi.
5: Ouais, mais non, ça se taquait.
2: Parce que là, fallait s'y attendre qu'avec le mondial, il soit pas là pendant un bout, là. Tu sais, on peut comprendre.
5: Puis le CF Miami vient de signer Casemiro, qui sort du Manchester United.
2: Ça, super bien.
5: Fait que je suis à Montréal, tu sais.
2: C'est ça.
5: Non, c'est
2: tristouné.
5: Il va avoir une petite affaire quelque part.
2: Hey, on va se reparler un peu plus tard avec la gang du Festival des bières d'Alma, mais c'est aujourd'hui que ça débute.
5: Ah ouais?
2: C'est aujourd'hui sur le Festival des bières d'Alma jusqu'au 25 avec une belle programmation encore cette année. Gab Bouchard, Rick Duff, on a la lutte de la NSPW et tu sais avec un beau site à part de ça. Puis tu sais en fin de semaine, il y a de la méchante belle météo qui s'en vient. 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Et tantôt on va en parler avec Julie Dufour, l'une des organisatrices, mais pas Julie Dufour, l'ancienne.
5: Ah mais ça on peut pas jouer là.
2: Non, mais il y en a qui viennent de se rajouter juste pour vous dire
5: que tantôt, mais ceux qui se rajoutent plus tard, ben tant pis. On va pas jouer tout le temps.
2: C'est pas la même. Elle est pas rendue là.
5: Ben okay.
2: Fait que vers les 8h05, je pense, matin.
5: Absolument. La petite vie du beau, ça s'en vient. Puis écoute, hier, j'ai eu deux situations. Une que je suis peut-être paranoïaque, puis l'autre, assez bizarre.
2: OK.
5: T'es-tu allé récupérer un colis, toi, puis c'était bizarre un peu?
2: Non.
5: Ça s'est passé hier, moi.
2: OK. Ouais.
5: Ça s'en vient. La petite vie du beau, c'est pour faire patienter. Quand? Comme dans le temps. C'est là.

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1: 6h07. Premièrement, il m'est arrivé deux choses hier. Tu connais ma nouvelle passion depuis quelques mois?
2: Oui, les timbres.
1: Non.
2: Je te vois en train de coller tes petits timbres.
1: L'acupuncture.
2: Ah, ben oui, l'acupuncture.
1: D'ailleurs, ça fait bien, là.
2: Je mais tu fais pour quoi, déjà?
1: Depuis que je m'entraîne, j'ai remarqué une chose, j'ai mal partout.
2: Oui.
1: Puis ça vient avec. Quand un mot me quitte, un nouveau mot apparaît.
2: Ça, c'est peut-être plus l'âge.
1: MAUX. Ah, ça se peut.
2: Il y a le côté entraînement, mais il y a le côté aussi le corps vieilli.
1: Et tu sais, j'ai été un bout à me laisser aller un petit peu là. Fait que comme le disait un coach maintenant devenu sénateur, il paye pas le prix. Fait que je paye le prix, pas à peu près à cette heure. Puis hier, j'arrive à l'acupuncture, puis salutation à Julie, la dame qui pique à Rivida. Et là, elle m'en met partout dans le dos, là, tu sais. Puis là, elle dit, bon, OK, puis la façon que ça marche, là, je sais pas si c'est tout de même. Moi, c'est la seule que j'ai consultée, puis ça va bien. Fait que je pense pas m'en aller ailleurs, là, mais c'est vraiment la seule que je consulte, puis ça va être de même pour un bout. Quand elle me quitte, elle met comme... puis tu sais, t'es couché sur le ventre, là.
2: Ouais.
1: Elle met comme une sonnette dans les mains.
2: OK.
1: Si je suis en malaise, quelque chose, parce qu'elle va traiter d'autres monde pendant ce temps-là. Fait que si je suis en malaise, j'ai qu'à sonner, puis toi...
2: OK.
1: Là, j'ai guébé dans le dos, puis tout ça va bien.
2: C'est dans le dos de même, c'est comme pour juste santé générale, là. T'as pas ciblé.
1: Ben, j'ai dit les épaules.
2: OK, les épaules.
1: Mais okay. J'en ai partout. Écoute, j'en avais. Ça m'a pincé ce bout-là, là, dans le dedans du bras. Là. Ben, ah, en tout cas. Mais faut pas que j'ai boite. Comprends-tu? Si je vois aiguille, je fais le pas. Là.
2: Vraiment... c'est là que tu pèses sur le bouton. Help!
1: Ah non, je regarde pas, je regarde le plafond, c'est ce que je fais là. Puis elle m'a donné un coup de tonnerre, toi.
2: Hey!
1: Puis là, je me dis. Moi, là,
2: je suis un paratonnerre.
1: À quel paraît, à le paquet d'aiguilles qu'il y aurait dans le dos, là. C'est ça, tirer à la foudre.
2: Ben non, mais, si, elle fait pas ton traitement dehors.
1: Ouais, y a ça.
2: Mais tu sais, un paratonnerre sur la barbe, toi, là.
1: Mais j'ai quand même pensé. C'est que le paquet de métal qu'il y avait dans le dos.
2: D'un coup que je veux
1: être ouverte.
2: Je veux un courant d'air.
1: Je peux ça tirer à la foudre, moi, là.
2: Hey, ça doit être dans ma PA.
1: Ça doit être dole.
2: Puis connaissant, là, tu l'as pensé pour vrai.
1: Ben, je l'ai pas...
2: T'as eu la chienne
1: je
2: pour
1: l'ai
2: vrai.
1: Pas, ben, y a eu, le coup de tonnerre était vraiment fort, là. Le building shaker, là.
2: T'as-tu pesé sur le bouton?
1: Non.
2: Ben non, là.
1: Un peu de vrai.
2: Enlève-moi ça, j'ai peur.
1: Non, mais... Ben, il y en a pas eu d'autres.
2: Ah, okay.
1: Là, la plus forte, il y a vraiment une plus forte à commencer, puis tout.
2: T'étais rassuré.
1: Mais je me suis vraiment dit, hey... Mais tu vois tout ça, la foudre ma pointe pendant que j'ai... Hey, pis tu peux pas faire un coup vite pis te tasser avec ça dans le dos, là.
2: Il me semble qu'elle revient, tu lui dis, hey, as-tu un effet de paratonnerre?
1: Non, je l'ai pas dit, je me suis formé ailleurs. Je me suis dit, m'en me ridiculiser en ondes demain en disant ça.
2: Imagine-tu, toi, de la nouvelle, l'animateur Marc Diquet blessé par le tonnerre. Il était en acupuncture.
1: C'est que c'est ça? Mais j'ai vraiment pensé à ça.

0: Il trouve pas le paquet. Ah, là, finalement, on l'a. Elle dit, la madame, elle me dit, c'est quoi qu'il y a dedans? Elle dit, c'est des disques. De qui?
1: Allô?
0: Là, moi, je fais comme, hein? Elle, c'est des disques de qui? Là, je fais, pour vrai, là? Elle dit, oh, ouais, elle dit, faut qu'on vérifie.
1: Mais t'as ouvert mon colis, toi?
0: J'ai dit, ben non, je voyais le colis dans sa main. T'étais pas ouvert, t'as bêté pas encore. J'ai dit, ben, new order. Ah, bon choix. Papa arrive. Ah, elle me niaise, hein?
2: Okay,
0: mais j'étais pas... Mais elle était tellement sérieuse. Puis avec mon paquet dans les mains, je dis là...
1: Fais-moi l'air. Fais-moi voir que tu l'as ouvert.
0: Puis là, j'ai checké ça en boîte. J'ai dit, c'est-tu écrit New Order quelque part? C'est écrit Warner Music, tu sais, puis la fois de même, mais mon nom. Mais c'est pas écrit, là, ce qu'il y a dans la chose, pas à tout. J'en ai une commande qui s'en vient encore à la même place, là, au mois de septembre.
1: C'est la même madame.
0: C'est la même madame, là. De qui? De qui? Claude Barzotti.
1: Ah! C'est vraiment Claude Barzotti ou...
0: Non, c'est Kiss. C'est Kiss, le prochain.
1: OK,
0: c'est Claude Barzotti. Mais ça, j'ai trouvé ça drôle, là.
1: Bon t'sais. Choix!
0: Puis il y avait des gars dans la ligne qui attendaient pour passer, puis ils riaient. C'est quoi, là? Moi, je suis pas un habitué de la place tant que ça, là. Je vais peut-être trois fois par année, là.
1: OK.
0: Fait que, non, c'est une drôle de journée hier.
1: OK.
0: Mais tu regardes.
1: Es-tu content de tes vinyles?
0: Oui.
1: OK.
0: Très heureux.
1: Donc, tu coûtais cher.
0: Très, oui. Bon. très heureux. Hey, question d'utile, ça s'en vient, puis... Je voulais pas aller là parce que. Mais on va aller là pareil. Puis 6-12, vous pouvez commencer à répondre. Quelle est la chose principale? La seule. J'en veux pas 10, j'en veux pas 3, j'en veux pas 4, j'en veux pas 2, j'en veux rien qu'une. Goffy, le pire turn-off chez l'être aimé. C'est quoi le pire turn-off que vous voyez sur une femme, sur un homme? L'affaire qui vous fait dire ah non. Le pire, turn-off, commencez à texter au 6-12-12. On prépare, tu en as une, toi?
1: Ah oui, j'en ai une.
0: Moi, j'en ai aussi. J'en ai aussi.
1: Je sais ce que je veux.
0: Ouais, toi.
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2: Oh, que ça porte bien son nom, ce segment-là, à 6h19, presque 6h20 dans 4 secondes. 3, 2, 1. Bonne année! Bon, okay. Donc, question utile aujourd'hui, c'est pas compliqué. On pose la question suivante.
3: Yes.
2: C'est quoi le pire turn-off chez l'être que vous désirez? L'être aimé.
3: Dans une date, l'être, là.
2: Ouais. Une date, ouais, une date. Gars, fille, trans, peu importe, on s'en fout. Là. C'est quoi votre turn-off? Numéro 1, j'en veux pas 2, j'en veux pas 3, j'en veux juste 1. Le principal. PA, c'est quoi, toi?
3: Et on dirait que plus on vieillit, plus on sait c'est quoi. Tu sais, on sait ce qu'on veut. Moi, je te dirais, là, mettons que j'avais à faire une date demain matin, là. Si je parle tout seul, moi, ça me turn off. Moi, j'aime ça qu'il y ait, tu sais, un échange.
2: OK.
3: Tu sais, faut, tu sais, je veux pas être tout seul à parler. Tu sais, de toute façon, nous autres, on est payés pour parler, on parle toute la journée, puis, tu sais, moi, je m'intéresse à l'autre personne, mais tu sais, des fois, tu vas poser des questions à l'autre personne, puis il y a comme pas de feedback, il y a comme pas de retour. Fait que, tu sais, t'as comme l'impression que l'autre personne, ça y tente pas de parler.
2: Ouais.
3: Moi, ça me prend quelqu'un qui est pas nécessairement gêné, là, qui est pas, tu sais, renfermé, puis, tu sais, faut que tu sois ouvert, là, tu sais, ouverte à la discussion, là, tu sais, on s'entend-tu, là? Fait que moi, si tu me donnes pas de feedback, puis tu me poses pas de questions, t'as pas de curiosité, t'as pas de... Moi, ça me turn off, moi. Turn off ben gros.
2: OK.
3: Toi, c'est quoi?
2: Les dents.
3: Ah ouais, les dents, toi?
2: Ouais.
3: Tu regardes ça?
2: C'était les dents brunes, là.
3: OK, ouais.
2: Brunes, jaunes.
3: Genre, tu bois trop de café, tu te brosses pas les dents.
2: C'est, ouais. Moi, les dents, je sais pas pourquoi, j'ai toujours regardé ça.
3: Mais, tu sais, ça vient souvent avec la laine aussi, hein?
2: Puis, bon, ça, je pense pas ça. Mais, vraiment, là, ou tu sais, mettons qu'il te manque des dents à plein milieu, là.
3: Ouais. Mmh. Oh, oui, je comprends ce que tu veux dire, là. Tu sais, il y en a que c'est des cas extrêmes, là, tu sais.
2: Ouais, ouais.
3: Tu sais, des fois, il y en a aussi, tu vois, OK, là, je sais qu'il faut pas juger le physique des gens, là, mais quand on va aller un step plus loin. Tu sais, des fois, quand tu regardes, mettons, la photo sur Facebook, tu sais, mettons que t'as spoté quelqu'un, t'es comme, hey, cette personne est cute, c'est belle, tout ça. Mais sur ces photos, c'est toujours un sourire pas dedans. Tu sais, c'est toujours un sourire juste de bouche. Ça, et là, à un moment donné, tu tombes sur une photo où tu vois la dentition, t'es comme, OK, ouais, c'est pas OK.
2: Non, mais il y en a aussi qui sont complexés, pis c'est rendu là, c'est une naissance, pas de leur faute.
3: Ben oui,
2: là.
3: Non, ben c'est ça, là.
2: Mais t'sais. Quand il y a une certaine négligence, là, je fais, wow, OK, non, là.
3: Ben c'est ça, quand c'est de la négligence. Parce que sinon, oui, tu sais, la personne peut être bien fine, pis, tu sais, on connecte pareil, pis, tu sais, des fois, faut aller au-delà de ça.
2: Moi, j'ai un blocage, là, c'est ça que je te dis.
3: Ouais, c'est ça.
2: Tu sais, ceux qui sont fâchés parce que je viens de dire, vous direz que vous avez un blocage avec les gros.
3: Ben,
2: c'est hein, on sera pas mauvais amis pour autant.
3: Ben non, mais tu sais, en bout de ligne, le but, c'est pas d'être malheureux en couple non plus. Là,
2: non. Non.
3: Chose, là.
2: Non. Hey, on a un message vocal.
3: Ouais, on a Mickaël.
2: Ouais.
3: Mickaël, on va écouter ça à l'instant.
4: Hey, le pire turn off, là, c'est ça date pas. Hein. C'est dur de mettre du juste en affaire. Si on parle physiquement, là, ça dépend tout le temps. Physiquement, oui, il y a des affaires qui peuvent moins nous attirer, mais personnalité, là, si tu vois que ça vole pas haut, là, c'est plus difficile, là, faut pas que la personne parle, maintenant.
3: Ça, c'est vrai, ça. Tu sais, quand t'as une conversation pis que tu vois que, tu sais, c'est plate à dire, mais c'est une connaissance générale, là, t'as rien à dire. Tu sais, mettons que tu parles de musique pis, j'écoute rien, moi, je sais pas, là.
2: Comme tu veux.
3: Tu sais, ouais, c'est ça. Tu sais, j'aime ça que t'aies quelque chose à dire. Tu sais, parce qu'un moment donné, vie de couple aussi, c'est ça. C'est qu'à quelque part, ta conjointe, ton conjoint, ça reste ton ami. Tu sais, il faut que t'aies de quoi pour discuter. Il faut qu'il y ait une chimie. Il faut qu'il y ait quelque chose. Tu sais, ça se passe pas juste dans la couchette.
2: Il y a Jonathan qui nous dit des tatouages, mais au niveau du visage.
3: OK. Ben oui, regarde, c'est là, oui.
2: Stéphane, lui, nous parle de cigarettes.
3: Ça, c'est vrai. Toi, est-ce que tu daterais quelqu'un qui fume? C'est une grande question, oui.
2: Faudrait vraiment qu'elle soit extraordinaire.
3: Je suis comme toi.
2: Faudrait...
3: Là-dessus, je te suis.
2: Vraiment. Il y a Guillaume qui nous écrit, pire turn off chez une fille. Une fille qui a l'attitude snob, genre, elle regarde tout le monde de haut, elle est meilleure puis plus belle que tout le monde.
3: Ah, ça, c'est vrai.
2: Ça. Ouais, ça peut être très drôle aussi. La cigarette ici, qui revient, on n'a pas son nom. Est-ce que j'ai son nom? Michel. Donc, lui, Michel, c'est de la cigarette aussi.
3: Mais la cigarette, elle revient souvent, là. Elle revient très souvent
2: ouais,
3: dans les commentaires.
2: La cigarette revient, effectivement. C'est lui qui nous dit un rime de char dans les oreilles.
3: Ah!
2: Ouais, ça, c'est...
3: C'est...
2: Elle trouve ça beau, là. Puis à moi.
0: Quelqu'un qui coupe toujours la parole, tout en rapport avec elle, ça c'est plate aussi.
3: Ouais, oui. Ou tu sais, je sais, je pensais qu'on allait l'avoir plus rapidement, mais tu sais, une fille ou un gars, là, peu importe, là, qui parle de son ex en disant ouais, c'est parce que mon ex c'est une ci pis c'est une ça.
0: Ah non, ça c'est un red flag ça.
3: Eh mon dieu, là tu vois que c'est comme tu sais, quand comme ils disent le passé non réglé, là, ouais. Là tu sais que si tu dates cette fille là, ce gars là, ça se peut que tu trouves le temps long une couple de fois là. T'sais.
0: Et si t'as un offre de rencontre, quelqu'un de pas propre, cheveux, odeur. Ça, c'est clair que t'arrives, tu rencontres, pis la personne pue, là.
3: Hey, c'était dans les premières dates pis qu'elle sent pas bon, là.
0: Alors, imagine, hein?
3: Normalement, tes premières dates, t'es à ton meilleur.
0: Okay? Non, tu sais, à l'époque de Napoléon, qu'on aimait ça que les femmes se lavaient pas, c'est révolu, ça, là, depuis 300 ans.
3: Oui, okay? Oui.
0: Fait qu'on va ailleurs.
3: C'est terminé, ça.
0: Ou quelqu'un, pas de manière, parle fort, ne dit pas merci, pas gentil. Ouais, ça peut être gênant.
3: Puis des fois, c'est dans la personnalité. Fait que, tu sais, dès la première date, t'es capable de voir, OK, ouais. Là-dessus, il y a un red flag, là-dessus, il y a quelque chose qui marche pas, là, tu sais.
0: Hey, continuez de nous envoyer vos suggestions, là. C'est quoi ce qu'il y a de pire dans une première date qui vous turn off, là, qui vous, en bon français, refroidit?
3: C'est bon.
0: T'as beau terme, ça, refroidit?
3: Ouais.
0: T'en penses?
3: C'est beau. C'est poétique.
0: Nouveauté ce matin, Batman de son vrai nom, Bruce Wayne avec MC12 et Zach Chico. On écoute ça, Énergie.
1: Ah ouais, mon petit Zach Chico,

0: Charlie.
1: Hey, mon Dieu, OK, ça c'est fini cette chanson-là. On t'a là qu'on jasait bien d'un côté.
2: Merci, bonsoir.
1: Ça allait super, super bien, hein, tabarouette. Donc, on vous rappelle la petite question inutile. Écoute, si vous êtes lors d'une rencontre avec quelqu'un, c'est quoi votre pire turn-off? Rémi qui nous écrit première date, elle parle de son ex.
3: Oh ouais, c'est ça, moi je m'attendais à le voir ça là aussi là, tu sais. C'est un énorme red flag. Je sais pas si ça avait dit pour Reg, lui qui est notre fan des Canadiens là, notre fan de CH fini là. Lui dit si la femme arrive en date avec un chandail des Bruins. Terminé.
1: OK. OK.
3: Qu'est-ce que t'as envie de dire?
1: Moi c'est laquelle l'équipe que je déteste le plus au monde?
3: Les Steelers.
1: Ouais, les Steelers de Pittsburgh.
3: Mm-hmm.
1: OK. C'est qui là? Qui que je trouve belle dans la Québécoise? Mélissa Desormeaux-Poulin.
3: Bon,
1: mettons Mélissa Desormeaux-Poulin. Okay. Elle aura trois chandails des Steelers. Je m'en contrebalance.
3: Parce qu'en bout de ligne,
1: je m'en contrebalance.
3: Mais tu vas l'enlever en bout de ligne.
1: Probablement pas cette journée-là.
3: Ben, on sait pas, regarde.
1: Le hockey, c'est le hockey. Le football, c'est le football. Mais l'amour, c'est l'amour. On se comprend.
3: Au pire, le sexe de réconciliation après le match. Il y a rien.
1: Mais là, calme-toi, on parle de date.
3: C'est garde là. Ça fait partie de la vie. Ça fait partie de la vie.
1: Ouais, justement, faudrait que tu vives un peu là.
3: C'est ça.
1: Quelqu'un qui a toujours une meilleure ou une pire histoire que toi. Vous écrivez Caroline. Ça c'est tu te fais relancer tout le temps là.
3: Ouais,
1: mais moi ça va pas. Hein. Ouais, mais moi ça me non, ça tu veux pas ça là, tu veux pas ça.
3: Oh boy, ça c'est une bonne histoire ça. Tu sais là, le gars il dit écoute, première date, ça va bien, elle m'invite chez eux, tu sais pour la deuxième date, il dit là, tu sais on n'est pas là pour jouer Monopoly là. Regarde, c'est pour pas faire de dessin. Il dit j'arrive chez elle. Le comptoir est rempli de vaisselle sale et ça sent le, et là je vais lire textuellement, le tabarnak. Il dit, je suis reparti chez nous avec mon envie d'amour tout seul. J'avoue que si tu rentres dans l'appartement, pis que c'est un bordel rempli de vaisselle sale, ouais. Moi je suis comme lui, là, moi j'en reviens de bord. Toi?
1: Ben c'est sûr, c'est pas le fun.
3: Ou tu...
1: C'est sûr, c'est pas le fun. Là, il y a Vincent qui nous écrit, pis il dit, un septum... Calique que c'est affreux. C'est quoi ça, un septum?
3: Un septum, c'est pas un piercing, ça?
1: Je sais pas. Ben, cherche-nous ça, voir, pendant que je vais lire le commentaire de Valérie qui nous a écrit « Bon matin, vous deux. Bon matin, Valérie. Moi, c'est un gars amoureux de ses enfants. » Ouais, ça m'est jamais arrivé de tomber là-dessus, là, mais...
3: OK, septum, c'est, tu sais, ceux qui ont un anneau dans le nez, là.
1: OK. Bon. On a ici PL qui nous a écrit « Plus un goût personnel, mais une fille avec une voix rauque, super énervée, comme si elle avait pris un speed. » une genre de Sonia, elle a travaillé dans les bars toute sa vie, maintenant elle est kiffeuse. Ouais. Il dit, moi, ça me turn off, ça sera pas possible, toi et moi. Ouais.
3: Ça demande du jus, ça tire du jus. c'est pas bon signe.
1: Et il y a Isabelle qui nous écrit, moi, ce qui me turn off, c'est le gars qui se saoule durant la soirée.
3: Ouais.
1: Ben, ça dépend comment le gars est aussi.
3: Ouais, mais s'il le fait à tous les jours. Une fois voilà, il est attiré par la bouteille, ouais, mais là, t'as peur, là.
1: PA. S'il le fait tous les jours, c'est pas une date qui a besoin, c'est une intervention.
3: Mais ouais, c'est ça. Besoin d'aide.
1: Parce que, tu sais, il y a des types de gars, là. Il y a des types de gars à boisson. Il y a le gars qui veut se battre.
3: Oui. Il y a le gars de cajoleux.
1: Ça, c'est, oui. Puis le gars, là, qui, je te le dis pas souvent, là, mais, t'es bien.
3: Puis il y a le gars qui tombe KO. Tu sais, qui fait rien.
1: Ça, c'est
3: toi,
1: moi, je suis un peu là.
3: Ouais, toi, t'es là. C'est ça que j'allais dire. Toi, t'es ce type-là, toi.
1: Moi, je suis plus, regarde, dis-moi une phrase. M'a fait mon gars chaud, m'a fait Dickey chaud, dis-moi une phrase.
3: Hey, Dickey! Mets le fond tes Bengals! C'est vrai qu'il est de même.
1: Ah oui, c'est
3: on a vu ça une couple de fois, là. Moi, je rappelle un party de Noël de radio, moi.
1: Ouais.
3: Oui, les arcades.
1: OK.
3: Te rappelles-tu de ça? Je te vois encore à l'entrée. La tête un peu baissée.
1: Ah ouais. Je ne tiens pas. C'est pour ça.
3: L'ordinateur est en baisse. Ah oui.
1: Non, mais ça, c'était cette soirée-là. Là, je pense, je m'en rappelle. Ça avait fini au classique Arvida. Et je pense que j'avais dégrisé. Et je m'étais rembarqué encore, j'avais les deux.
3: Ah oui?
1: Oui.
3: Mais moi, t'as pas joué aux arcades longtemps.
1: Moi, je suis... moi, en portant les arcades, ça m'intéressait. Fuck all, je vais te le dire tout de suite, là. Mais moi, chaud, là, je vous le dis tout de suite, chaud, je suis souriant, la parole facile, sociale et agréable. Bref, je devrais être chaud tout le temps.
3: Ouais.
1: 6h32 minutes, bon matin. Bienvenue dans votre boost. Vous continuez de nous envoyer des textos, là. Ça nous fait toujours plaisir de vous lire. Vous êtes témoin de quoi que ce soit sur la route. Y a-t-il des conditions spéciales à des endroits? 6-12-12, c'est le meilleur moyen pour nous joindre. Vous pouvez même envoyer des messages vocaux via le 6-12-12 maintenant. Hein. Pas de gêne, là. Fait qu'à 6-12-12, on prend les messages vocaux depuis une couple de mois. Ça fait ça, je pense. Hein. Je me trompe ça en disant ça, puis
3: non, c'est non. Ça. Ça fait un petit bout, là.
1: Je pense que non. À la météo aujourd'hui, hier, on a eu une journée sous le signe de l'instabilité. Et aujourd'hui, ça va être stable, gris, quelques averses ici et là. On parle de 21 comme maximum. Pas d'humidex, donc une journée quand même fraîche. Et pour nos amis au lac Saint-Jean, même chose. 21, quelques averses ici et là. Donc, ça devrait pas être si pire que ça. Demain, mélange de soleil et de pluie, on parle de 40% de possibilité d'averse, 26 comme maximum, et pour le reste de la fin de semaine, pas de pluie au menu, du 28 degrés. Ça, c'est le fun.
3: Oui.
1: Je sais pas si t'aimes ça, là.
3: Non,
1: ça,
3: non,
1: je suis
3: fait ça.
1: Très, très, très preneur. Et dans le monde du sport, ben le record des Red Sox de Boston, on oublie ça. On l'a égalé à 15, mais dans l'autre match, je voyais Ramdoub, on perd du 5-1 face aux Orioles de Baltimore. Donc, le record de 15 victoires reste à 15 victoires pour les Red Sox de Boston. Les Jays, ben font ce qu'ils font mieux, perdre. 4-2 défaites face aux Rays de Tampa Bay hier. Et les voyageurs au baseball local ici ont perdu 7-6 face aux Alouettes de Charlebourg. Et le Rocket de Laval va souligner son 10e anniversaire en disputant un match au Centre Bell. Ça va se passer le 22 novembre contre les Wranglers de Calgary. Et on va profiter pour faire le traditionnel lancer du toutou dans ce match-là.
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1: Ce qui se passe de beau, P.A.
3: On va revenir ce matin sur le dossier de Jennifer Perron. On va le mettre en contexte. Ça, c'est Jennifer Perron, c'est anciennement Jérémy Perron, qui avait été reconnu coupable. On est en 2018 à ce moment-là. Rappelez-vous une histoire, là. C'est un homme du côté de Jonquière qui a agressé une jeune fille, écoute, avec une cagoule, même qu'à ce moment-là, lui, pour pas se faire reconnaître, parlant en anglais.
1: Ouais.
3: Et suite à l'enquête, ben, on avait procédé à son arrestation. Finalement, avait subi son procès que j'avais suivi en direct du palais de justice. C'est un dossier que j'ai suivi de très près, ça. Celui de Jérémy Perron. Et finalement, pendant qu'il faisait sa sentence, pendant qu'il était en dedans, il a décidé de changer de sexe. Il est devenu Jennifer Perron. Et à un certain moment donné, on l'avait libéré. Il avait obtenu quand même une certaine liberté avec certaines conditions. Et il avait été en bris de conditions. Donc, il est retourné derrière les barreaux. Jennifer Perron, elle est retournée derrière les barreaux. Et là, hier, c'était une audience pour la Commission des libérations conditionnelles du Canada. Et ce qui avait souvent été demandé dans son cas... On voulait un transfert d'urgence parce que on dit que avec son changement de sexe, avec tu sais la nature aussi de ses accusations, dans laquelle il était reconnu coupable, sa sécurité est peut-être un enjeu entre les murs. Et donc on avait demandé, vu que maintenant c'est une femme, est-ce qu'il peut être transféré dans une prison pour femmes? Et pour l'instant, la réponse avait été non. Et là hier, pour justement l'audience, on avait dit que actuellement, ça prendrait un huis clos là. Parce que là, avec ces demandes-là, avec le fait que, tu sais, dans les médias, c'est partout, là. Tu sais, cette histoire-là a été suivie, a été couverte à plusieurs reprises.
1: Ouais.
3: Ça a l'air que, pour elle, en dedans, là, ça devient un danger. Donc, avant même que l'audience débute hier, on a dit, est-ce qu'on pourrait avoir un huis clos?
1: Ben, P.A., il y a des gens qui s'interrogeaient sur ses motivations, par exemple.
3: Par rapport à?
1: Le changement de sexe.
3: Ben, la question
1: Parce que moi, je me souviens, quand ce dossier-là est arrivé... Je dis pas que c'est le cas, là. Il y en a qui se posaient la question, coudonc, c'est une stratégie pour aller à une prison pour femmes?
3: Pis ça se peut. Ça se peut. Ça se peut aussi qu'il ait carrément décidé, parce que, tu sais, on voyait sur les réseaux sociaux, là, pendant sa liberté, des photos qui ont été réutilisées dans plusieurs articles. Tu sais, il sortait au restaurant, puis il était assumé en femme. Fait que, tu sais, est-ce que réellement, il voulait devenir une femme? Peut-être, ça se peut, mais...
1: Ça se peut.
3: On peut voir ça comme une stratégie aussi. Puis d'ailleurs, je vais finir avec ça tantôt, tu sais, c'est quoi les conditions pour changer de prison dans ce temps-là, quand un contexte comme celui-là survient? Mais hier, ouais, on a demandé de lui clos. Parce qu'on veut pas que ce soit médiatique ce qui va se dire ou se passer après. Tu sais, concernant l'audience. Et là, finalement, on est allé en délibération, on revient en salle de cour, et là, ce qu'on mentionne, c'est refusé. Donc, c'est un dossier qui est trop public, puis la justice, ça se doit d'être public, donc il y aura pas de huis clos pour l'audience des commissions délibération conditionnelle. Et, suite à ça, Jennifer Perron, Ben, elle a décidé tout simplement de laisser tomber sa demande de semi-liberté ou, tu sais, une demande de transfert ou peu importe. Donc, on a tassé ça parce que on veut pas que certaines informations soient rendues publiques, ne serait-ce que pour une raison de sécurité dans le pénitencier. C'est quand même assez touché. Mais là, hier, un moment donné, je me suis posé la question. Je me suis dit, là, on va régler de quoi, là? Le changement de sexe puis le changement de prison, là, comment ça fonctionne, ça, au Québec puis au Canada? Au Québec, là, c'est très simple, OK? Lui, il est emprisonné au fédéral. Soit dit en passant, il est au Canada. Donc, ça le concerne pas. Mais au Québec, si t'es un homme qui veut, bon, devenir une femme et transférer dans une prison pour femmes, ça te prend la chirurgie complète. Tu sais, regarde, on va dire, si t'as le vagin suite à l'opération...
1: Ouais.
3: Là, au Québec, on va te dire, OK, visiblement, ton processus, il est sérieux, c'est vraiment ce que tu voulais faire, donc, tu sais, regarde, on va te transférer dans une prison pour femmes, il n'y a pas de problème. Tu sais, visiblement, tu veux le faire, tu sais, t'es honnête. Au fédéral, c'est pas la même affaire. Au fédéral, on se fie à l'identité du genre, mais ça reste quand même du cas par cas. C'est-à-dire que tu peux arriver, mettons, puis tout dépendant, t'étais où dans ton processus. Tu sais, par exemple, je sais pas moi, quand t'as été arrêté, t'étais un homme, mais ou ben juste un peu avant, tu sais, t'étais en train de commencer une certaine transition, puis on pourrait te croire puis dire, OK, on va te transférer dans une prison pour femmes. Mais on se fie à l'identité de genre. Et là où ça vient nuire à Jennifer Perron pour une éventuelle transition vers une prison pour femmes, c'est qu'on dit, quand la nature de tes accusations, c'est de la violence sexuelle.
1: Ouais.
3: Ça va nuire. Et lui, c'était de la violence sexuelle. Donc, ça peut permettre aux, représentants, tu sais, ça peut permettre aux prisons fédérales de refuser son transfert vers une prison pour femmes. Même si son identité de genre est une femme. Fait que ça se fait pas du jour au lendemain. Même si tu dis, OK, stratégiquement, je vais devenir une femme, ça va être plus soft de l'autre bord, puis ça marche pas de même. Puis au Québec, faut que tu te fasses opérer. T'as pas le choix. Fait que pour l'instant, Jennifer Perron, toujours emprisonnée dans une prison pour hommes au fédéral. Donc, pas de semi-liberté pour l'instant. Pas de nouvelle date non plus qui a été arrêtée. Donc, ça veut dire qu'il n'y a pas d'autres demandes à court terme. Et donc, Jennifer Perron là, va rester derrière les barreaux pour l'instant.
1: Ben merci beaucoup, PA. 6h40. La grosseur sans pub s'en vient. Bon, on commence en force avec le moment de Martino juste après ceci.
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1: Merci au texto qu'on a reçu. Je sais pas, P.A., toi, si ça peut t'allumer exactement c'est où, mais on nous dit présence de chevreuil entre le kilomètre 174 et 173 sur la route 170. Sont sur la chaussée, ils donc sont très proches, direction Jonquière, mais kilomètre 173, kilomètre 174, mais moi ça me dit rien, comme ça. Là.
3: Non, ben en tout cas sur la 170, ouais. Direction Jonquière, faites attention.
1: Ouais, donc... Ouais, c'est ce qu'on retient, donc ouais. Faites attention dans le coin. On va essayer d'aller aux informations, c'est où sur le kilomètre 174, sur l'autoroute 170, puis on vous revient. Mais d'ici là, on a Martino qui va nous divertir avec son dossier des mystères.
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1: Aujourd'hui, ben bienvenue au mystère de l'histoire, bienvenue à Mystoire.
3: C'est bon.
31: Wow.
3: On va se promener un peu dans le temps, hein? Véritable machine à voyager dans le temps. C'est un peu comme les éphémérides, mais pas contraint avec la date d'aujourd'hui. Donc, on va y aller avec des années diverses. C'est à la volée qu'on fait ça. Et tout de suite, on commence notre voyage dans le temps. En 1664, Molière présente Tartuffe devant le roi Louis XIV à Versailles. La pièce provoque un immense scandale. C'est jugé très critique envers l'hypocrisie religieuse et à l'époque, c'est interdit de la jouer librement jusqu'en 1669. D'ailleurs, aujourd'hui, vous savez d'où vient le mot théâtre, hein?
31: Non.
3: Ah ben, on va vous le révéler dans cet audio exclusif.
31: Hey, c'est plate, ce show-là. J'ai hâte de m'en aller.
3: J'ai hâte de m'en aller.
0: Et on poursuit. Luc aime ça.
2: Luc aime ça. Et notre voyage se poursuit en 1990 à la suite de l'échec de l'accord du lac Miche. Le gouvernement du Québec crée la commission Bélanger-Campeau. Donc cette commission-là, vous la connaissez,
0: non,
2: hein? C'est son
0: vraiment.
2: Mandat est d'étudier l'avenir politique et constitutionnel du Québec et de proposer les options possibles, dont la souveraineté du Québec ou une nouvelle entente avec le Canada. Et d'ailleurs, à ce sujet, écoutons la commission Bélanger-Campeau.
4: Oui, allô?
31: Oui, allô, Bélanger?
4: Oui, c'est moi.
31: Qu'est-ce que tu fais, là?
4: Ben là, j'étais avec Campeau, on est en train de faire des commissions.
0: Ben oui. C'est tout? C'est-tu tout?
2: Oui, c'est suffisant. Voilà, la surprise est dans le gag. Très succès.
0: Ouh.
2: En 2018, maintenant, la maison Heritage Auctions vend aux enchères une chaise électrique, hein, présentée comme authentique pour 13 000 $ US. Ces chaises électriques là, qui servent à exécuter les détenus, les prisonniers qui sont condamnés à mort. Selon le vendeur, ben, ça aurait été récupéré auprès d'un ancien gardien de prison. L'authenticité n'a toutefois jamais pu être confirmée. Ma question, moi, c'est qui a acheté ça?
31: Ouais.
2: On écoute.
31: Ah ben bonjour, belle-maman. Je suis contente de vous voir. Rentrez.
4: Mais bonjour, maman.
31: Pourriez-vous vous asseoir ici, là, sur ma nouvelle chaise?
4: Ouch! Ouch! Oh!
2: Aïe aïe! Aïe aïe!
0: C'est comme assez plus soft, là, la chaise.
2: En 1964, maintenant, oui, on se régale, hein? On se déplace en Écosse. En 1964, c'est le golfeur écossais George Duncan qui décède, donc vainqueur de l'Open britannique en 1920. Il s'éteint à l'âge de 80 ans. Et réputé pour son enseignement et son analyse du swing, il était surnommé le pro des pros, donc il est décédé en 1964, en date d'aujourd'hui. D'ailleurs, j'ai un extrait de ses funérailles.
4: Birdie! Incroyable! Direct dans le trou! Adieu, George!
2: Too soon. Le 24 janvier 1935, maintenant, la brasserie Kruger met en vente la première... Ça, c'est en 1935,
0: okay.
2: C'est intéressant, ça.
0: Oui, c'est intéressant.
2: Donc, la brasserie Kruger met en vente la première bière commercialisée en canette. À l'époque, le contenant fabriqué en acier ressemble davantage à une boîte de conserve qu'à une canette d'aluminium moderne. D'ailleurs, à ce sujet, on écoute ceci.
31: Michel, faudrait que je te parle, là. Je pense que t'as un problème de consommation. Tu bois beaucoup trop de canettes de bière à la maison.
4: Hey, ben non, c'est pas vrai, ça. Je bois quasiment pas, là. Arrête de t'en faire, puis bonne nuit.
31: OK, bonne nuit.

0: C'était un nouveau boîte électrique. Il fallait avoir la référence.
1: Okay. Oh, je suis tellement épuisée.
0: Hey, imagine-toi, moi, toi au moins, ça s'arrête à 6 heures. Moi, je retourne chez nous avec moi-même en 1979 maintenant. Tenez bon, ça se finit bientôt.
1: Tenez bon!
0: En 1979, Coca-Cola effectue son retour officiel sur le marché chinois après près de 30 ans d'absence. La marque adopte officiellement le nom chinois de Kekukele. C'est une... Kekukele.
1: Hein? C'est vrai, ça.
0: Oui, c'est vrai, c'est Kekukele. C'est une traduction. Je fais pas d'accent, j'essaie de le prononcer. Là, un instant, un instant. Donc, Kekukele, c'est une traduction qui reproduit le son de Coca-Cola tout en signifiant approximativement délicieux et joyeux.
1: C'est-tu vrai?
0: Oui,
1: Kekukele. C'est intéressant.
0: Donc, malheureusement, j'ai pas d'audio. Je pensais que ça allait être assez drôle. Visiblement, on n'a pas toujours raison. Mais on termine rapidement. Sortez-moi de là,
1: mais
0: Jésus.
1: Non.
0: En 1986, la navette spatiale, tiens, ça, on va rigoler. La navette spatiale Challenger, en 86, explose. Et 73 secondes après son décollage, tuant les 7 membres de son équipage, incluant un civil. L'accident est causé par la défaillance d'un joint d'étanchéité sur l'un des propulseurs d'appoint, fragilisé par le froid. C'est ce qu'on dit, mais moi, je sais ce qui s'est vraiment passé. On écoute.
2: Oh non, tabac! J'ai tout traversé mon Kekukele, j'ai une tableau de contrôle!
3: Ah! 6h52 minutes, PA?
4: Oui.
3: Sauf erreur, toi, tu collectionnes des cartes.
4: Oui.
3: De sport ou Pokémon aussi?
4: Les deux.
3: Okay.
4: Les deux.
3: Moi, c'est les vinyles. Puis si on dit toujours, bon, il y a des valeurs. Des fois, il y a des choses qui montent de prix. Des fois, des choses qui vont descendre de prix. Et des fois, des affaires qui vont rester stables.
4: Tu
3: n'as rien, mais tu perds rien.
4: C'est comme mes cartes, là. Tu sais, j'ai des cartes recrues de joueurs de football. Des fois, je regarde un peu, tu sais, la variation. Puis toi, ouais. Semaine, ça change.
3: Bon, et les prix, effectivement. Maintenant, avec Internet, on peut suivre ça. Il y a des gens qui collectionnent des timbres. On en parlait tantôt. Sais-tu ce qui vaut de l'argent?
4: Non.
3: Des meubles IKEA.
4: Oui.
3: Bon, ça me surprendrait bien gros que quelqu'un au Saguenay ait ça parce que c'est sorti en 71. Puis je pense pas qu'il y avait des IKEA au Québec en 71.
4: OK, ça prend des vieux meubles.
3: Puis même, là, moi, l'avantage d'être vieux comme je suis, c'est qu'on a de la mémoire sur certaines choses.
4: C'est pas inutile.
3: Tu sais, il y a un IKEA au Québec, là.
4: Oui.
3: Puis ça marche full pin.
4: Oui, oui.
3: Savais-tu qu'il y avait déjà un IKEA dans les années 80 à Québec?
4: Non.
3: Et que ça avait floppé royalement.
4: C'était-tu le même concept, là, le même...
3: Oui.
4: Parce qu'à un moment donné, IKEA à Québec, avant qu'il arrive,
3: ouais.
4: Il parlait d'un comptoir où tu sais, t'allais commander puis t'allais chercher au comptoir IKEA le meuble que tu voulais.
3: Ouais,
4: c'était juste ça.
3: Oui.
4: Fait que c'était vraiment comme un magasin complet, là, la grosse patente.
3: Écoute,
4: là.
3: Je sais pas s'il y a des gens de mon âge qui s'en rappellent au 6-12-12, mais il était en rentrant à Québec.
4: OK.
3: Dans les centres d'achat qu'il y a là, il était vraiment en rentrant à Québec, le IKEA, puis ça avait vraiment pas marché à Québec à l'époque. Là.
4: Parce que moi, quand j'étais jeune, j'ai juste connu ceux-là dans le coin de Montréal. Tu sais, quand tu montais dans le coin, tu te faisais dire hey, tu passes dans le coin. Ouais. Peux-tu arrêter pour moi chez IKEA?
3: C'est à Sainte-Julie, je pense que c'est à Sainte-Julie, lui.
4: Quelque chose de même, là. Oh, ouais. C'est à 40 à m'amener, là. Il me semble que t'en pognais un.
3: 140,
4: là,
3: je sais pas.
4: Pas loin de Montréal, en tout cas.
3: Il y en a un à Ville-Saint-Laurent, là, sur l'île, mais il y en a un à Sainte-Julie, il y en a un à Québec, évidemment. Puis Québec, moi, c'est les vacances toutes, là. Le seul conseil que je vous donne, si vous voulez aller au IKEA, arrivez de bonne heure.
4: Ouais.
3: Moi, je suis allé cet hiver, là. Puis écoute, il faisait frais cette journée-là en plus, puis on est arrivé très tôt. Puis quand on est parti, ça commence à être le bordel dans le parking.
4: Tu me crées-tu que j'ai jamais mes pieds là?
3: Jamais?
4: J'ai jamais mes pieds au IKEA.
3: Ah, man, faut que tu fasses ça. Non, mais c'est une expérience, là. Faut que tu fasses ça, P.A., là.
4: J'imagine avec les boulettes suédoises.
3: Ouais, mais ça, c'est tel que tel.
4: Ça, c'est le kit complet.
3: Ça, c'est... Non, mais tu peux l'acheter pour apporter, puis t'es fait dans l'air fryer, puis ça fait déjà. Mais non, sérieusement, tu rentres là au début, puis quand tu connais pas trop ça, tu passes dans la salle de montre.
4: OK.
3: Qui est immense, là. T'as des kits, t'as des chambres d'enfants montées, t'as des cuisines montées, t'as des chambres d'adultes, t'as des salons. Puis, tu sais, là, tu prends en note le numéro. Mettons que tu t'achètes un divan, tu prends en note le numéro. Puis après ça, quand t'as fini de faire ce tour-là, tu peux acheter des affaires de cuisine aussi, là.
4: OK.
3: Après ça, tu descends en bas.
4: Wow.
3: Puis là, c'est là que t'achètes, là.
4: OK.
3: Les boîtes, puis tout ça, c'est là que ça se passe, là.
4: Sors la carte.
3: Ouais, puis le restaurant est après les caisses. C'est comme chez
4: Costco. Mais il y en a qui collectionnent ça.
3: Mais c'est sur deux étages. Mais écoute bien ça. On vient sur le sujet. En 71, si t'avais acheté la chaise Impala, qui était quand même chère en 71, 480$. Hey, c'était de l'argent, 480$ pour une chaise en 80. Tu sais, c'est comme une genre de chaise de... de soleil longue, là, mais pour l'intérieur, là.
4: Je l'ai là, là.
3: Ouais. Sais-tu comment ça va, 2026? Hey,
4: non.
3: 17 000.
4: Voyons.
3: 36 fois sa valeur.
4: C'est quoi le rapport?
3: Ben, il y a des jeunes riches qui triplent là-dessus. Il y a des jeunes qui ont de l'argent, ben, je dis riches, mais qui triplent là-dessus.
4: Pis t'as peu gêne réaliser que le IKEA a son musée. Et le fauteuil Impala, il est là.
3: C'est sûr.
4: Dans le musée d'IKEA.
3: Il est au musée d'IKEA à Stockholm, j'imagine.
4: Non, mais je pense qu'il est juste en ligne. Tu sais, okay, c'est okay, comme une nomenclature de tous les meubles qui ont été historiques pour IKEA.
3: Mais là, allons-y dans le plus récent. Peut-être que vous avez ça à la maison, celle-là, par exemple. La chaise PS 2012. Qui est comme une genre de chaise en faux verre, là, tu sais, en plastique transparent, là. Puis elle est pas super belle. En 2012, elle se vendait 460$. Sais-tu comment elle vaut aujourd'hui?
4: Non.
3: 5000. Fait que c'est 11 fois sa valeur.
4: Mais qui achète ça? Tu sais, s'il y a un prix, une valeur comme celle-là qui est mise sur un article comme ça, c'est que, tu sais, il y a quelqu'un pour l'acheter, là. Il y a de la demande.
3: Hey, il y a 17 ans, il y a le lit de repos Auguste qui a été conçu par Nike Carlson.
4: OK.
3: Et elle vaut 17 fois sa valeur, là. Non, excuse, écoute, elle vaut des milliers de dollars présentement, là.
4: Comment tu l'as appelé, c'est le lit?
3: Auguste.
4: Auguste.
3: Comme le mot doux en anglais. C'est... Elle a quasiment quintuplé de valeur depuis son lancement. Fait que c'est quelque chose, là. Si vous avez du IKEA chez vous, là, faites le tour. Il y a peut-être une petite mine d'or que vous pouvez en vendre.
4: Mais tu sais, c'est le genre d'affaire que tu sais, t'exposes chez vous. Il y a personne qui le sait que c'est un objet de collection.
3: Ben, puis aller vendre ça encore, c'est peut-être du monde aux États-Unis, ben, du monde qui ont de l'argent, ils vont acheter ça sur Marketplace là, à 17 000 piastres, mais pas une chaise sur Marketplace à 17 000. Je l'annonce au Saguenay-Lac-Saint-Jean, en primeur, t'as vendre au pot.
4: Mais tu sais, en même temps, tout le monde s'est toujours posé des questions sur tout ce qui est domaine, tu sais, collectionneur, pourquoi ça vaut tel prix. Si ça a tel prix, c'est parce qu'il y a une demande puis il y a des gens qui ont décidé que ça avait une valeur. Ouais. Parce que tu sais, en bout de ligne, là, mettons une carte de hockey, là. Je regardais mes cartes hier encore puis je me disais, c'était un bout de carton, là. Tu sais, ça vaut un certain montant parce qu'en bout de ligne, on a déterminé que pour nous, ça vaut un certain montant.
3: Non, mais c'est parce que c'est la rareté.
4: Ouais,
3: c'est la rareté qui fait ça aussi, là.
4: En bout de ligne, là.
3: Les chaises Impala, il doit pas en avoir 10 000 dans le monde non plus présentement, là.
4: Tu sais, mettons ma carte, j'ai une carte de Barkov, là, avec son chandail porté, là. Toi, c'est en sac comme dans la 40, là. Pas moi.
3: Non, mais s'il y en a pas beaucoup dans le monde.
4: Ouais.
3: C'est ça qui fait la valeur ou pas. Oh, ça, vous aimez ça, Québec, Redneck Bluegrass Project. C'est ça, on écoute ça à Énergie. Ton été, tes chums, ton fun, c'est-tu que ça se passe? 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

0: 7h01, bienvenue dans votre boost du jeudi. J'espère que vous allez bien.
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0: Hey, bon matin, bon réveil à ceux et celles qui ouvrent les yeux tranquillement. Un bon café. Ben moi, j'en prendrai un café, là. À matin, je sais pas, on dirait que c'est psychologique, hein. Quand tes vacances approchent, on dirait que là, même si tu te couches tôt, on dirait que chaque réveil est plus dur.
2: Ouais.
0: Il est plus dur. Puis...
2: toi, t'es comme Éric Lapointe, le deux wake up, un café gris.
0: Non, pas non.
2: Tu vas rouler
0: non.
2: toute la nuit.
0: Café noir.
2: Café noir.
0: Oh.
2: Deux wake up, un café noir.
0: Non, pas de wake up. Un café corsé noir, là. Un americano, ben, un espresso, là. Double espresso, là. C'est trop lourd, quand même, là,
2: dans noir. Son cas, deux wake up, c'est quoi, hein?
0: Des wake up, c'est des petites pelules.
2: OK.
0: Ils vendent, je sais pas s'ils vendent encore ça dans les pharmacies.
2: Ben, après c'est, moi, ça doit
0: pas. Ah non, mais nous autres, on a déjà pris ça quand on avait 14-15 ans un soir, là, pour rester réveillé toute la nuit.
2: D'après moi, Santé Canada s'en est mêlé.
0: J'avais le cœur qui me débattait. Je me souviens pas si ça se vend encore des meilleurs 6-12-12. Il y a des gars qui savent, peut-être des femmes aussi, là. Je suis pas sexiste un matin. Il y a des gens qui doivent savoir si ça se vend encore des wake-up, là. Je suis pas sûr que ça se vend, c'est en vente.
2: On parle
0: légale.
2: Pas de drogue, là. On parle vraiment quelque chose qui était disponible en pharmacie.
0: Oh, ouais, dans les pharmacies. Okay. Mais, non. Tout ce grand détour-là pour dire qu'un bon café, je le prends noir. Aujourd'hui, la météo, écoute, ça sera pas comme hier. Hier, tu sais, ça, c'était très, très, très instable. Comme temps, aujourd'hui, c'est 21. C'est gris. Avec quelques averses ici et là. Tant pour Saguenay que pour Lac-Saint-Jean. On parle pas de quantité de pluie, donc, relativement une bonne nouvelle. Par contre, le soleil sera de retour demain 26 avec un 40% de possibilité d'averses au travers. 30 d'humidex demain, là. Ça va être chaud et collant. 28 samedi, 28 dimanche, aucune pluie au menu, en espérant que ça reste comme ça. C'est ça le plus important. Et ce qui est important aussi, c'est de rire. Ben, Pérus est là pour ça, avec ses meilleurs moments.
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4: Oh, je me suis assis sur quelque chose, là.
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4: Un papier. Dernier avis. Vous n'avez pas effectué votre paiement?
5: Ben, t'es tombé plus vite dessus que je pensais.
3: Un organiste chanteur qui joue dans un salon-bar, c'est un petit peu en voie de disparition.
6: OK, de retour pour un autre set. Mon nom, c'est Guy. Je suis l'organiste du bar Le Gouffre dans le motel Bienvenue. Parce que, là, il me demande, le motel, il s'appelle Bienvenue, TV Couleur ou Vacancy. Le nom, c'est Bienvenue. Ou si vous préférez Bevan, tel qu'écrit sur l'enseigne un petit peu cassé. Ah, il y a des gens qui viennent se joindre à nous, là. On va leur dire au revoir parce qu'ils reviennent de bord déjà. Parce que je vous dis, je m'appelle Guy, je suis l'organiste.
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0: Péa, dans l'actualité, qu'est-ce qui se passe?
2: On va se parler d'un homme d'Allemagne, Charlie Brassard, qui a 24 ans, qui lui est accusé d'avoir étranglé et de séquestrer sa conjointe. Écoute, finalement, il a plaidé coupable. Et on parle d'accusation réduite dans ce cas-ci, vu qu'il a plaidé coupable. Donc, on parle d'harcèlement criminel, voie de fait avec lésion et d'avoir pris possession de la voiture de sa victime sans autorisation. Donc, ça s'est réglé, là, ce dossier-là, hier, du côté d'Allemagne. Et c'est ce qu'on peut lire, là, entre autres, sur le site de Radio-Canada.
0: Merci beaucoup, Péa. Dans l'actualité, Benoît, Mark Carney rencontre ses homologues à Charlottetown.
9: Voilà, la rencontre de travail entre Ottawa et les provinces aura lieu à 10h ce matin. Il sera question de la nouvelle menace de tarifs de 50% par Donald Trump. 28 milliards de dollars de marchandises seront visés par cette nouvelle taxe à compter du 19 août prochain. Par ailleurs, le Canada n'aurait fait aucune menace de représailles aux États-Unis selon le représentant américain au commerce, Jameson Greer. Les deux pays ont convenu d'accélérer les pourparlers sur le renouvellement de l'accord de libre-échange. Toujours en politique, le PQ estime que Christine Fréchette n'a pas la légitimité pour signer une entente sur l'hydroélectricité avec Terre-Neuve qui lierait le Québec pour 50 ans. La première ministre s'est défendue en affirmant que le protocole d'entente dont ils ont discuté avait été bien reçu lors de sa signature en décembre 2024. Le porte-parole du PQ en matière d'énergie, Pascal Paradis, a dit que Mme Fréchette ne peut sacrifier les intérêts du Québec pour des raisons électoralistes. Ailleurs de l'actualité, les demandes d'asile sont en forte baisse depuis le début de l'année partout au pays. L'écart est de 57% de janvier à mai au Québec contre 45% sur l'ensemble l'ensemble du Canada. Ça s'explique notamment par un resserrement des règles envers les ressortissants mexicains. Malgré la baisse, Ottawa est toujours aux prises avec un important retard de plus de 300 000 demandes à traiter. Et en terminant, une petite révolution s'opère dans l'industrie de la fraise du Québec. La moitié des récoltes pourraient se faire hors sol, à hauteur d'homme, d'ici 5 ans, selon des experts rencontrés par la presse. C'est déjà le cas à la ferme Onésime Pouliot sur l'île d'Orléans. Les récoltes de fraises ont doublé à la ferme depuis qu'elles sont hors sol sous un abri pour les protéger des intempéries. Voilà, c'est complet pour tous les détails et autres nouvelles. Visitez le nouveau.info.
0: Merci, Benoît. Dans le monde du sport, hier, bon, on surveillait évidemment ce qui se passe avec les Red Sox de Boston, parce qu'on s'entend que les Jays, c'est pas très excitant non plus. On a perdu encore une fois hier. Ouh. Mais les Red Sox, qui ont égalé leur série de victoires 15 dans leur histoire quand même, il y avait une chance de le battre. Par contre, on a perdu 5-1 face aux Orioles dans le deuxième match d'un programme double. Toujours dans le monde du baseball, les Voyageurs hier ont essuyé un revers de 7-6 face aux Alouettes de Charlebourg. Écoute, on menait par 3 points. Il restait... Tu sais, à leur dernier tour au bâton, on menait par 3 points du côté des Voyageurs. Mm-hmm. Puis ça s'est effondré vraiment en fin de match pour eux.
10: Mais dans cette ligue-là, là, tout change en une manche. Ça prend un tour au bat, puis tu fais... Toujours une explosion de points non, à un moment donné dans la game.
0: Il y a beaucoup d'erreurs dans le baseball junior aussi.
10: Ouais, un peu plus, ouais.
0: C'est une erreur, des fois, ça peut être bien fatal, le rendu là. Mm. Donc, mais écoute, les Voyageurs qui sont en reconstruction l'avouent, là. Donc, faut pas s'attendre à les voir gagner réellement souvent, mais ça donne un bon show. Tu sais, 7-6 hier, t'as pas eu un mauvais spectacle, loin de là. Le CF Montréal hier s'est incliné 1-0 face au Nashville SC du côté du Tennessee. Tu sais, on termine avec ça. Le Rocket de Laval qui va souligner son 10e anniversaire en disputant un match au Centre Bell. Le club école du Canadien va y affronter les Wranglers de Calgary le 22 novembre prochain. Ce sera le match lancé du toutou également, qui vient en aide aux familles. C'est une bonne idée de faire lancer du toutou au Centre Bell. Plus de monde.
10: Oui.
0: Potentiellement plus de toutou.
10: Des fois, ça prend plus de bras aussi, t'es loin.
0: Je sais pas, donc à suivre.
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11: Dis quoi?
0: Bon, je sais, il y a probablement des fans de lutte qui nous écoutent, puis de voir des vedettes, des fois, aller se battre dans WWE, tu sais, c'est vieux comme le monde, là. Moi, je me souviens à l'époque, il y avait Mr. T qui s'était battu dans les années 80, puis c'est pas nouveau.
10: Non.
0: C'est pas nouveau.
10: C'est ça.
0: Mais là, il y a quelque chose, moi, te le dire, P.A., là. Je trouve que ça fait chouchou bin-bin pas mal.
10: Okay? Mon chandail est inspiré.
0: J'ai vu ça passer hier, je voulais en parler, mais je me suis dit, hey, c'est le bon moment d'en parler. Tu sais, il n'y a pas grand dossier qui se passe au Canadien, il n'y a pas de...
10: C'est l'été, là.
0: Mais je trouve tellement que ça fait chouchou bin bin, puis en passant, chouchou bin bin, pas un compliment, ok?
10: C'est la première fois que je t'entends dire ça. Chouchou bin bin.
0: Tom Brady.
10: Oui.
0: Va se battre contre Logan Paul. On sait pas encore quand, mais Logan Paul, qui est dans la WWE, puis tu sais, on va mettre de quoi au clair, là, pour les fanatiques de lutte qui nous écoutent présentement, là. Bon, j'ai déjà suivi ça à la lutte. Je laisse ma place aux autres maintenant. Mais je sais que c'est des athlètes, puis je sais que ces gars-là s'entraînent, puis je sais qu'il y a des risques de blessures, puis bon. Mais pour moi, c'est pas un sport. C'est du divertissement. C'est pas un sport. Un sport, là, tu sais pas qui va gagner. OK? Bon. Mais, de voir Tom Brady se lancer dans une rivalité contre Logan Paul, j'ai un petit malaise. Parce que Tom Brady, là, qu'on l'aime ou pas, Tom Brady, là. Puis moi, ça n'a jamais été mon préféré, mais regarde, c'est le meilleur carrière de l'histoire du football. Vous direz ce que vous voulez, c'est le meilleur carrière de l'histoire du football, Tom Brady. C'est le plus grand, là. C'est le Wayne Gretzky du football. On est à ce niveau-là, là.
10: On peut te le dire aussi, il est rendu quand même bon analyste, là. Il a plus ses repères, mais en tant qu'athlète, ça a été un des meilleurs athlètes.
0: Ça a été, comme analyste, je trippe pas tant, là, mais regarde, il s'est amélioré, mais je trippe pas tant. Mais je trouve qu'il y a une drôle d'après-carrière. Puis là, on commence à monter ça, tu sais, au Fanatic Fest qui a eu lieu, Tom Brady, il a donné un slap, autrement dit, là, tu sais, puis ça sent la scène, puis ça a fait jaser, puis tu sais, il n'y a pas eu plein de coups d'arrestation. Après, vous savez que c'était manché, là.
10: T'sais. Oui, c'est
0: donc, on est en train de monter une sorte de rivalité entre les deux. Et là, les deux étaient dans les estrades pour la finale de la Coupe du Monde de soccer.
10: Ouais, c'est
0: la Coupe du Monde de soccer.
10: Ouais.
0: Tu sais, c'est quand même un événement qui est prestigieux et tout. Puis tu sais, il y a quelqu'un qui a filmé, hein, puis les deux se faisaient des fingers. Ouais. Dans les estrades.
2: C'est
0: pendant
2: du show, là.
0: Ouais, mais c'est donc bien de mauvais goût. Puis là, j'allais me dire, ouais, du cul, t'as jamais fait de finger, toi. Pas à la finale de la Coupe du Monde, là, où... ça, je veux dire...
2: C'est particulier.
0: C'est pas en place. Imagine, toi, Wayne Gretzky, faire ça à Hulk Hogan.

0: Oh, tu sais, que Rob Gronkowski fasse ça.
1: Ouais, lui, ça serait pas, il y a le personnage. Le Gronk, lui, il pourrait le faire.
0: Ça fait partie du personnage. Tu sais, que je sais pas, que Terrell Owens fasse ça, que tu sais, des gars show, tu sais, des gars show off pis des gars qui aiment ça, tu sais, je me dis bon, rendu là, pourquoi pas, tu sais. Mais, Tom Brady, qui est monsieur football,
1: oui, il se fait du fun, tout simplement. Tu te rappelles-toi que ce gars-là, tu sais, quand il avait gagné, pis là, il était ses yachts, pis il lançait le ballon partout, il était un peu chaud d'ail. Il était devant une coupe de caméra pour faire du cinéma aussi, un peu.
0: Non, son après-carrière, là, et pis tu sais, imagine ça, t'as ramené ça au Québec dans les années 70, là.
1: Comme si, mettons, avec...
0: Tu vois-tu que Jean Béliveau fait des fingers à Jean Crougeau, toi?
1: Hey boy,
0: non, mais tu sais, je me dirais de m'amener, là, je sais pas, je trouve ça spécial un peu. Je trouve ça un peu spécial, mais regarde, c'est mon opinion, si vous trouvez ça cool, vous autres. C'est bien votre affaire, mais tu sais, tu vois-tu Sidney Crosby faire des fingers à, je sais pas, mais comment ça s'appelle, le lutteur québécois, là, Kevin Owens.
1: Ouais.
0: Mais vois-tu pour eux, faire des fingers? C'est quoi, là? Ça marche pas.
1: Ah, ça marche pas. Partie de sa personnalité. Visiblement, Tom, lui, il considère qu'il peut se le permettre.
0: Hey, juste avant des wake-up, on disait que ça se vend en pharmacie dans l'emballage du coq.
1: Le coq!
0: Un coq. Donc, ça se vend encore, mais là, on n'encourage personne à acheter ça, là. On s'entend dessus, là.
1: On s'encourage. Sans vente libre.
0: Et il y a Frédéric qui nous écrit, qui trouve ça assez cringe, leur affaire. Ouais, je suis un peu d'accord avec toi. Je trouve ça bien,
1: Puis le combat, je l'écouterai
0: ben,
1: pas.
0: Ben, cringe. Moi aussi. Ben, cringe. Hey, la zone jeu, ça s'en vient. 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Puis Pense Vite, je pense que le pourcentage de gagnants à Pense Vite est à 99,1%. 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Mais d'ici là, Patrice Michaud qui arrive, t'as un kamikaze. C'est énergie. Énergie, vous savez, notre mission, c'est quoi cet été? C'est tes chums, ton fun. Merci d'être avec nous autres, gang. P.A. Diquet, on vous salue. 6-12-12, je veux

0: Êtes-vous prêt? Êtes-vous prêt?
1: Vous vous apprêtez à rentrer dans la zone jeu.
2: 7h18. On essaie de rejoindre le participant, puis bon, ça ne semble pas fonctionner. J'ai envoyé un texto, mais là, c'est là qu'on joue. Fait que tu peux appeler directement, là. 418-690-9400. 418-690-9400. Ça vous tente de gagner un 50$. On joue, passe vite, c'est super facile. Ah, je pense qu'il est là, notre appelant à PA. On va voir, c'est lui. Énergie, salut!
3: Oui, salut, ça va bien?
2: Ben oui, ton nom?
3: Éric Gagné.
2: Éric, bon. Éric, hey, t'as un nom de weather. Tu veux-tu gagner, Éric?
3: Ben oui, je veux gagner certain.
2: Parfait. Donc, tu pourrais gagner un beau 50$ chez Shop Santé. Le nouveau Shop Santé de Jonquière qui va ouvrir le 1er août prochain sur René Lévesque. Et on va jouer à passe vite. Donc, si tu n'as pas la réponse, t'es pas sûr de la réponse, tu peux faire passe. Puis on va passer à l'autre question. Ça a-tu de l'allure, ça?
3: Ça
2: te prend 3 bonnes réponses en 30 secondes, donc prends ton
4: même,
2: temps.
4: Je te dirais même, t'auras même pas de timer, parce que je trouve même pas la trame du 30 secondes. Fait que...
2: Ben, je vais m'en partir un timer, moi.
4: Ah, ouais, tu t'en pars un, tu
2: Ah, regarde, on va s'arranger, là. On va t'en partir un timer, là, sur les cellulaires. Il y a ça, il y a pas de problème maintenant.
4: Fait que dis-moi go, puis je pars avec mes questions.
2: Parfait. Donc, Éric, comme on dit, prends ton temps, mais fais ça vite. T'es prêt?
3: Ah oui.
2: Ça part dans 3, 2, 1. Nomme-moi une équipe de la MLS.
3: Montréal, l'Impact.
2: On l'accepte. Vrai ou faux, Alger se trouve en Algérie.
3: C'est vrai.
2: C'est vrai, bonne réponse.
4: On dit Alger.
2: La cornée se trouve-t-elle dans l'œil ou dans l'oreille?
3: Dans l'œil.
2: Bonne réponse aussi.
4: J'en ai un autre, juste pour être sûr qu'il y en a qui diraient Montréal, il n'y a pas eu le bon club.
2: Juste sur la gare. Ouais. Qui a été la première femme à devenir première ministre du Québec?
3: Oh. Elle avait volé une pile de gains, je m'en rappelle. Mais qu'est-ce qu'elle appelle?
2: Vas-y, regarde, c'est quand même récent dans l'histoire.
4: Passe.
2: Okay, vrai ou faux, les éléphants ont une excellente mémoire.
3: Faux.
2: Mauvaise réponse, t'as peu. Nomme-moi l'un des personnages du film La Guerre des Tuques.
3: Le chien, comment ça s'appelle?
2: Ah là, il l'a eu, là.
4: De toute
2: façon, on l'a accepté, l'Impact. On l'a accepté au départ.
4: Bah ouais, on l'a accepté, là.
2: J'écoute, toi,
3: c'est ça. Je me trompe. Dicky a raison.
2: Hey, puis bon, ça, c'est le fun d'entendre.
4: Le chien, c'est Cléo.
2: C'était Cléo, oui. Ah ouais. Mais tu sais, c'est parce que j'y donne, parce que je l'appelle tellement souvent l'Impact dans mes bulletins, des fois, je me trompe. Puis de la misère, des fois, avec la CF, ça m'arrive de les appeler l'Impact. Fait que c'est pour ça que je donne.
4: Bon, regarde,
2: c'est pas plus compliqué que ça. Hey, félicitations, Eric, c'est pas plus compliqué que ça. Donc, un beau 50$ au Shop Santé. Vous avez manqué votre chance aujourd'hui, mais demain, c'est le dernier 50$ qui nous reste, donc branchez-vous à la même heure. Eric, reste en ligne, on va prendre tes coordonnées. Félicitations, mon chum.
3: Merci beaucoup, la gang.
2: Yes, on est où, PA, ici?
4: Énergie?
2: Oui, dans l'énergie, c'est où, ça? Sachkoutimi?
4: Oui.
2: Au Québec?
4: Oui.
2: Au Canada?
4: Oui.
2: Au Canada?
4: OK, je vois où c'est que tu veux en venir.
2: Ben oui, Joe Lazy. Au Canada, on écoute ça là, énergie. Hey.
4: Quel lien extraordinaire.
2: Ben, absolument. Hey, tu me parles de quoi dans l'actualité, là?
4: Le retour d'un politicien.

0: C'est ton actualité, là?
1: Non, pas de ça.
0: Il me semble que je t'ai établi la stratégie avant qu'on vous donne en honte.
1: Puis avant qu'on rentre en honte,
0: ouais.
1: Par exemple, un me dit, Dolski, prochaine rue, tourne à gauche.
0: C'est ça. Fait,
1: moi, j'ai filé droite, puis j'ai tourné à droite.
0: Fait que c'est
1: même pas bon matin, bienvenue dans le boost de ce magnifique jeudi. La météo aujourd'hui devrait être différente un peu, ce qui est relativement intéressant. On parle de 21 comme maximum temps au Saguenay qu'au lac Saint-Jean. Quelques averses ici et là, on parle pas nécessairement de quantité, mais ça devrait ressembler à ça aujourd'hui. Le soleil de retour demain et samedi, dimanche, sur magnifique 28 beaux degrés. La question du jour qui s'en vient, la machine à café, s'en vient tranquillement, bien tranquillement. Avec quoi avez-vous gardé votre cœur d'enfant? Parce que, on va vous l'expliquer tantôt, mais il y a un phénomène avec Disney et des gens adultes. Très, très, très adultes, là. Très, très, très adultes. Plus vieux que toi, MPA.
0: OK.
1: Mais reste là. Vous allez voir la question qui est déjà disponible sur notre page Facebook d'Énergie. Puis vous n'êtes pas amis avec nous, amis sur la page Facebook d'Énergie. Mais faites-le là, faites-le là. D'ici là, Alex Warren, Fever Dream. Hey, on écoute son monde, le son. Tabarouette, c'est jeudi!

0: Hey, bon matin, 7h27 minutes. La météo, on vous l'a résumé un peu tout à l'heure, mais plus en détail. Ça va ressembler à quoi votre journée? Bon, présentement, c'est sorti de l'auto tantôt, PA, puis on gelait des jambas, hein?
1: C'était pas chaud.
0: On avait pas chaud des jambas, moi,
1: je suis sorti en manche courte, là. J'ai dit, hey, ça me prenait un petit coat, là, quelque chose.
0: Non, moi, je ressors mes gilets capines dans ce temps-là. Bien heureux d'être content. 12 présentement à Saguenay, 11 du côté de Roberval. Et aujourd'hui, 21 comme maximum, avec quelques averses ici et là. Pas d'humidex, donc un 21 franc, là. Pas un 21 qui nous compte de la broue, là. Un 21 franc. Par contre, demain, 26 soleil nuage, mais avec un petit 40% de possibilité d'averses, donc on verra. Et samedi, dimanche, du 28 degrés. Peut-être un peu plus de nuages dimanche, mais pas de pluie au menu rien. Lundi également, donc profitons-en tabarouette de cette fin de semaine-là. Puis salutations à ceux qui sont en congé. Aujourd'hui, c'est une dernière journée peut-être un peu grise. Pour le reste, ça devrait quand même bien aller. PA, tu nous parles d'un revenant, toi, là.
2: Yes. Voici l'actualité décortiquée à la façon PA Fontaine.
0: On dirait un char électrique vient de starter. Un char électrique vient de passer. Faut pas que les chars électriques ça fasse des sons-là. Mon Dieu, t'as trouvé la bonne, PA.
3: Mais c'est vrai que ça sonne dommage.
0: Moi, chaque fois que je vois un char électrique qui passe à côté de moi, je dis bon, les anges viennent me chercher. C'est aujourd'hui que ma vie est finie.
3: Ah, oh, c'est bon. Non, mais Jésus va peut-être faire son chemin jusqu'à Québec. Ça se pourrait très bien.
0: À Québec.
3: Ouais, à Québec.
0: OK.
3: Pour le gouvernement.
0: C'est sûr qu'en marchant sur les eaux de l'Atlantique, pour lui, c'est juste une longue marche. Arrête-moi ça, man, ça m'emmerde, sérieux. Là. Merci.
3: C'est le retour. Le grand retour de Christian Collard. Est-ce que ça vous dit quelque chose? Je sais qu'il y en a certains en ce moment, là, ils viennent d'allumer, là.
0: C'est pas le monsieur bien tendu d'Alma, ça?
3: Oui. C'est celui qui avait participé, à la mairie d'Alma, donc, ouais. À l'élection. Et, je te dirais même, ça avait pas terminé sur une bonne note, nécessairement,
0: non,
3: parce que...
0: il avait pas été élu.
3: Bon, première des choses, il y avait eu 2,56% des voix. Et,
0: quand même!
3: Mais, tu sais, pour ce qui est au prorata, ça y donne à peu près peut-être 80 votes, là, de souvenir, à peu près.
0: Ben, c'est déjà...
3: Et...
0: C'est déjà trop.
3: Le problème, c'est que par la suite, il avait publié sur Facebook en disant « Je suis heureux de ne pas être le maire de cette gang d'imbéciles. »
0: Ah!
3: Cool!
0: Mais pourquoi tu me parles de lui puis tu fais jouer du Jésus?
3: Parce qu'il est de retour. Il va se présenter au provincial.
0: Mais,
3: comme indépendant!
0: Mais quel est le rapport avec Jésus?
3: Ben, lui, il est très religieux, c'est okay. Un gars qui était très proche. Parce que lui, il disait, Jésus, c'est un gars qui est ouvert, tu sais, sur le LGBTQ+, communauté dont il fait partie. Tu sais, c'est un gars qui croit, tu sais, comme là, même, je pense que, en début, il y a quelques jours, il a proposé que le drapeau du Québec ait un cul au lieu d'une croix, ce serait plus représentatif.
0: Un cul au lieu d'une croix.
3: Mais en tout cas, tu sais, regarde, il est très religieux. Et là, on le sait. Non, mais cul.
0: Non, la lettre.
3: La lettre, pas la lettre.
0: J'avais une professeure à l'époque, dans le temps français. Quand ça arrivait au cul, c'est comment qu'elle appelait ça?
3: Non.
0: Le cul.
3: Ah, le cul.
0: Le cul.
3: Le cul. OK. Juste pour pas tout.
0: Non, ça va aller, mais franchement.
3: Toi, t'es le jeune étudiant qui partait à rire quand elle disait le cul.
0: Ben ouais. Non, c'est quand elle disait le cul que je riais. Voyons. Que.
3: Mais bref, il va se présenter, mais pas contre, tu sais, il sera pas du côté du lac Saint-Jean. OK? Il va se présenter dans Nicolet Bécancour. Et là, je me demandais un peu, là, dans Nicolet Bécancour. Il est plus ici. Je suis allé sur son Facebook et effectivement, il est rendu du côté de Bécancour. Donc, il va se présenter comme indépendant là-bas. Mais on s'entend qu'ici, du côté du Saguenay-Lac-Saint-Jean, ça fait réagir à cause des propos qu'il y a eu. Puis rappelez-vous que lui, son plan pour la mairie d'Alma, c'était d'avoir une bâtisse dans laquelle il y avait tout du côté d'Alma, là. C'était comme une grosse tour, puis il a essayé de nous vendre ça. Et je suis retombé sur une entrevue qu'il avait accordée à nos collègues de Nouveau Info. Après qu'il ait publié ça sur Facebook, les imbéciles, et en l'entrevue, il avait réagi comme suit.
4: Je suis très content d'avoir écrit ça, parce que j'aime ça faire réagir les gens. Lorsqu'on commence à nous empêcher de parler de certaines choses, on n'évolue pas comme société. Si on veut évoluer, il faut dire les choses. Je veux pas qu'on les dise méchamment. Comme le mot imbécile, moi je trouve que c'est un très beau mot.
0: Ben là.
4: Puis il faut se l'approprier gentiment. Puis je m'inclus dans la gang. Moi je suis pas parfait. Je suis une forme d'imbécilité.
0: Ah oui.
4: Aussi.
0: Je suis d'accord avec ce qu'il dit. Si c'est une belle forme d'imbécilité, j'ai le dit lui-même. Je suis d'accord.
1: C'est gentil, faut se l'approprier. T'as peu, là. Moi, demain matin, ces ondes, je commence à traiter, mettons, Luc Boivin d'imbécile.
0: Non, ça fera pas, là.
1: Ça se pourrait que je me le fasse dire. Ça se pourrait que je dise plus rien, non plus.
0: D'après moi, 9h, le téléphone va sonner.
1: Ça se pourrait très bien. Là, ton 4%, merci, bonsoir.
0: Ben, peut-être pas là, mais, bref.
1: Mais tu sais, remarque qu'on parlait de Louis Champagne il y a pas longtemps. Lui, il pouvait le dire imbécile.
0: Ouais, mais là...
1: Mais 2026, tu peux plus le dire imbécile.
0: Ouais, non, mais t'as raison.
1: Ça, c'est terminé. Mais tu sais, regarde, il l'avait dit sur Facebook. Après ça, Mané, finalement, il s'était rétracté. L'entrevue que je viens de faire entendre, tu sais, ça date quand même du mois de novembre après sa défaite. Ça fait quand même un certain moment. Par la suite, il était revenu là-dessus sur Facebook. Et de souvenir, il s'était finalement excusé. Et là, je me demandais... Là, il se présente indépendant, mais ça prend quoi pour devenir un candidat indépendant à la campagne provinciale? C'est pas si pire, ça prend pas grand-chose. Ça te prend un représentant et un agent officiel. Mais Jésus compte pas, là. Fait qu'il va falloir qu'il s'en trouve un réellement. Ça va lui prendre 100 signatures. Donc, c'est pas beaucoup, mais quand même, faut qu'il aille sans signature. Et une lettre d'élection de Québec, comme quoi tout est en bonne et due forme. Ça te prend, tu sais, vraiment un compte en banque à part du tien pour tes dépenses électorales, pour être capable de fournir un rapport suite à la campagne. Donc, pour l'instant, oui, il dit qu'il va se présenter comme candidat dans Nicolet Bécancour, mais c'est pas une candidature qui est officielle. Donc, j'imagine qu'éventuellement, ses papiers, tout ça, vont être
0: puis
1: déposés.
0: Je regarde la façon qu'il se vend en vidéo, puis... C'est une catastrophe, là. Je veux dire, côté relations publiques, il fait exactement ce qu'il faut pas faire, là. Ça fait...
1: Ben là, tu vois qu'il est encore assis dans sa roulotte.
0: Puis il se filme lui-même. Puis tu sais, sa photo de profil. Tu sais, tu veux te présenter en politique, ta photo de profil, c'est toi, Bedaine, avec un collier bizarre dans le cou.
1: C'est ça, là.
0: Et une poule.
1: C'est ça.
0: Tu sais. Il est en Bedaine avec une poule.
1: Et au début, il...
0: C'est sa photo de profil.
1: Puis l'essentiel...
0: Ça veut être politicien.
1: L'essentiel de son message, c'est de féliciter les chefs de parti. Hey, bravo, tu sais, Madame Fréchette, ben, il continue, ben, en tout cas, c'est particulier, mais ceux qui avaient un attachement vers Christian Collard, ben, voilà, il est de retour en politique. Il va faire sa campagne électorale, c'est ça, il n'y a rien d'autre à dire. On est tous des imbéciles.
0: En tout cas, la bonne nouvelle, c'est pas ici.
1: Non. Non, mais on va le suivre du coin de là. Tu sais, c'est sûr que là, si c'est pas comme une campagne à la mairie, là. Tu sais, il y aura pas de droit de parole. Tu sais, il y aura pas d'exposure, là. Tu sais, à moins qu'il fasse jaser dans Nicolet Bécancour puis que des médias là-bas décident de le mettre en lumière.
0: Sûrement.
1: Mais non, il est rendu à Bécancour, notre homme.
0: Disons que c'est spécial. Si on peut le dire que c'est spécial.
1: Ben oui.
0: Comme stratégie et tout, là.
1: Ben là, quand quelqu'un nous traite d'imbécile, on a le droit aussi de juger un peu la façon de faire.
0: On vient pas d'Allemagne, mon. Oh, on va dropper hier pour vous autres, ça va nous faire plaisir. dans une situation comme ça. Merci beaucoup, PA. Machine à café, ça sent bien. Votre cœur d'enfant, vous avez gardé votre cœur d'enfant sur quoi? Parce qu'il y a beaucoup d'adultes qui vivent dans le monde de Disney, qui collectionnent les affaires de Disney, puis qui exposent ça dans leur maison, puis qui vivent là-dedans. Vous, c'est pas votre cœur d'enfant.

0: sais pourquoi.
1: Ah ouais?
2: Dans le boost, on jase autour de la machine à café.
3: Dossier intéressant dans la presse de ce matin. Connais-tu, P.A., les Disney Adults?
4: Pas le terme, mais je sais qu'il y en a des vieux de la vieille qui collectionnent des affaires.
3: En fait, c'est des adultes qui vont visiter plusieurs fois par année les parcs thématiques de Disney, Disney World, Disneyland. Qui collectionnent des objets à l'image de leurs personnages favoris et qui vont même, à l'occasion, s'habiller comme eux. Parce qu'il y a des groupes Facebook pour tout, là. Puis il y a des groupes Facebook pour ça aussi.
4: Là, quand tu dis visiter Disney, c'est pas avec des enfants, là.
3: Ben non, c'est pour eux autres.
4: Ah, c'est ça.
3: C'est pour eux autres. Ouais. Puis on donne un exemple d'une dame qui s'appelle Jacinthe Ayotte, qui, elle, son salon, c'est les murs, présentoirs, étagères, c'est bourré de figurines, de pluches, de marchandises de Disney, dont les extraterrestres de Toy Story. Puis sa favorite, c'est Marie, des Aristochats.
4: Okay.
3: Puis elle a une collection qui met en vedette la chatonne au pelage blanc, qui comporte des dizaines de tasses à café, des figurines, des sacs de voyage, des pantoufles, okay, et encore pire que ça.
4: Elle a investi, là.
3: Elle, ce qu'elle dit, c'est que en 2001, elle avait 32 ans.
4: OK.
3: Puis elle visite pour la première fois le parc à Orlando pour accompagner un ami. Et là, le gros déclic, toi. Elle a fait spéciaux, hein?
4: C'est
3: le gros déclic sur Mickey Mouse. Puis c'est parti là. Et elle n'est pas la seule comme ça. Elle n'est pas la seule comme ça. Là, on fera pas un sondage. Il y en a des trucs comme ça qui sont aussi intenses que ça à travers
4: la région. C'est correct dans le sens que la nostalgie, ça touche tout le temps le monde. T'sais, ça nous rappelle des moments où on était...
3: Elle, c'est pas ça pendant tout, là. Elle a découvert ça à 32 ans.
4: À 32?
3: Il y a aucune nostalgie là-dedans.
4: Mon Dieu, parce que des fois, c'est le fun de se rappeler des souvenirs de jeunesse.
3: Ouais.
4: Puis, même moi, là, je réécoute des dessins animés à cause de mes gars, puis ça me rappelle des souvenirs, puis je reste scotché devant la TV. La nostalgie, là, ça fait du bien au monde, tu sais.
3: Ben oui.
4: Dans son cas, elle, visiblement, elle l'a découvert sur le tard.
3: Alors, ça nous amène.
4: Mais ça la rend heureuse, garde. Tu sais, ça la rend heureuse, de bonne humeur, le sourire aux lèvres.
3: Ça t'empêche pas de travailler, ça t'empêche pas d'être fonctionnel. Aucun problème avec ça.
4: Ouais,
3: ça m'a amené à ça, P.A., vous posez la question ce matin. Avec quoi avez-vous gardé votre cœur d'enfant? C'est-tu des films? C'est-tu des... Il y a plein de choses. Sur quoi t'as gardé ton cœur d'enfant? On veut vous lire au 6-12-12, 690-9400, téléphone également, 690-9400. P.A., toi?
4: Moi, c'est le baseball jouet. C'est-à-dire que moi, quand j'étais jeune, là, moi pis un de mes chums, on aimait ça jouer au baseball, tu sais, avec des bâtons en plastique, une balle en plastique.
3: Oui. Pis des gros bâtons de couleur fluo, genre un peu, là.
4: Ben, nous autres qui étaient comme faits en faux bois. Okay. Il était quand même cool, là, tu sais, il était comme rétractable, en tout cas, pis, tu sais, on se faisait des games. Pour vrai, là, l'été, on jouait à tous les jours. Pis là, quand on l'envoyait par-dessus la rue, c'était un circuit, l'autre bord de la ligne, c'était un double, bref. Pis mes gars, ils ont commencé à jouer à ça. Fait que moi, quand mes gars me disent, on va toujours au baseball de l'autre bord, tu sais, dans la cour, et je suis le premier quasiment à vouloir aller chercher le bâton pis la balle. J'aime ça, aller jouer au baseball. Pis eux autres, c'est comme un bâton en mousse, là, avec une balle en mousse, là. On a joué encore cette semaine. Pis quand je la claque au bord de la clôture, je suis le premier à être content à sauter partout. Ça me rappelle ces souvenirs-là quand j'étais jeune. Fait que moi, ça me fait plaisir de jouer à ça. Colin que j'ai joué. Oh! Olivier qui s'appelait. Ben, il s'appelle encore Olivier, là, mais on a tellement joué au baseball dans sa cour, là, c'est inimaginable. Toi, c'est-tu l'humour immature qui te rend jeune ou qui te fait rester jeune?
3: Moi, le problème, c'est que ma mère, elle m'appelait son jeune vieux.
4: OK.
3: Puis, tu sais, les films d'animation, genre Le Roi Lion...
4: T'as jamais...
3: Ben, j'ai vu Le Roi Lion comme tout le monde, là, mais je me sens pas bien quand je regarde ça. Puis des fois...
4: Tu te sens pas bien?
3: Non.
4: Pourquoi?
3: Comme Le Roi Lion, là.
4: Ouais,
3: je suis quasiment venu aux larmes, là.
4: Ça finit mal?
3: Pis,
4: ben, ça finit mal.
3: Ben non, ça finit bien. Mais, tu sais, j'aime pas ça. Tu sais, j'ai comme fait Monster Inc, là, de m'amener, j'avais comme les larmes pour la fille, pis tout, pis là, j'étais comme, non, j'écoute plus ça, là.
4: Mais
3: non, ça vient trop chercher.
4: Bambi, c'est ça.
3: Oublie ça, pense même pas, je veux rien savoir.
4: Ça parle, là, avec Bambi, là.
3: Je veux rien savoir. Pis tu sais, moi, dans ma jeunesse, c'était Star Wars, pis tout, mais moi, j'ai jamais aimé ça.
4: OK.
3: Pis, j'ai gardé ça, oui, mais c'était des disques. Mais quand j'avais 6-7 ans, là, mon trip, c'était d'aller dans ma chambre. Puis d'écouter des disques de Kiss, de Boy George, de Michael Jackson. C'était ça, mon truc.
4: Mais quand t'écoutais la TV, c'était quoi, toi? C'était...
3: C'était Dallas.
4: Forrest Gump?
3: C'était le sport. Forrest Gump. J'étais même trop vieux. J'étais adulte quand Forrest Gump est sorti. Il avait 19 ans quand même, là.
4: OK.
3: Mais non, c'était vraiment... Ou les films de Bud Spencer.
4: OK.
3: Les films de Bud Spencer pis Terence Hill. Ouais, il y a peut-être ça. Il y a peut-être ça.
4: Fait que toi, t'as pas vraiment de souvenirs de jeunesse, là. Il y a rien qui te ramène à l'enfance.
3: Ben, des 10 de kiss.
4: OK. OK.
3: Un 10 de kiss. C'est ce que je te dis. C'est pas mal ça. Il y a Caroline qui nous écrit, on est allé à Disney en 2024 et on y retourne en avril.
4: OK.
3: C'est tellement gros, faut y aller souvent pour tout voir. Ben, j'imagine.
4: Ben, c'est tellement, c'est interminable. Pas de cher, là, tu sais, aussi. C'est pour ça qu'il faut que tu le fasses en plus qu'un coup aussi.
3: Elle ajoute, on devient accro à Disney, effectivement.
4: Hein? Ça, c'est clair.
3: Tu as des plans d'aller là avec tes enfants, puis qu'ils vont être plus vieux, peut-être, ou ben?
4: Ouais, c'est ça, tu sais. De toute façon, le plus jeune pour l'instant, tu sais, ben là, il est rendu à 5 ans, fait qu'il pourrait commencer à avoir des souvenirs, mais tu sais, c'est toi de Canaria, là, décider que tu t'en vas là.
3: Il y a Eric qui nous écrit, moi, c'est le Jurassic Park, et mon fils de 2 ans et demi aime ça tout comme moi.
4: Bon, ça cool dans ce temps-là.
3: Sur Facebook, PA, est-ce qu'on a des réponses?
4: Il y en a plein. Écoute, regarde, ça c'est vrai. Ça, Reg nous a écrit, les pitons, essayez-moi ces jouets dans le magasin. T'es-tu même, toi? C'est vrai que toi, t'as pas de raison d'aller dans la section des jouets.
3: Ça serait inquiétant.
4: Il y a tout le temps le bouton qui dit, essayez-moi. Moi, faut que je l'essaye. Tout le temps, là, juste pour voir quel bruit que ça fait, ou ben, qu'est-ce que ça fait quand ça bouge. Qu'est-ce qu'on a aussi? Il y a Denis qui nous dit, moi, c'est l'univers de Monsieur Peyo, le créateur des Schtroumpfs.
3: Ah oui.
4: Et, tu sais, écoute, il a voulu être BDiste à cause de ça. Donc, lui, il en a une collection des Schtroumpfs. Et c'est vrai, à l'époque, je me rappelle, moi aussi, j'avais des petits
3: Schtroumpfs aussi.
4: De collection. Tout le monde avait ça. Qu'est-ce qu'on a? Jonathan, lui, je le comprends. Puis Jonathan, c'est celui qui s'entraîne. Là, c'est, écoute, les Pokémon. Ouais, lui, c'est Pokémon. Puis j'avoue que moi aussi, pourquoi Pokémon, j'aime bien ça, moi.
3: Pourquoi Jonathan, c'est lui qui s'entraîne? Pourquoi tu dis ça?
4: Il est à notre gym.
3: OK. OK.
4: Tu sais, c'est qui?
3: Ouais, mais je vais voir, mais je pensais que
4: t'as. On sait que c'était comme plus de remarques pour moi, mais.
3: OK, ouais, c'est ça.
4: Je me demandais.
3: Je voulais que tu le replaces.
4: On a Marie qui s'entraîne pas à notre gym, elle, qui nous a envoyé un message, on l'écoute.
0: Hey, bon matin. Salut. C'est Marie. Ah là, tu m'as fait penser, là, moi, je peux dire que j'ai gardé mon cœur d'enfant à propos de Bud Spencer. On s'est tous retapé la série des Bud Spencer, Terence Hill, puis là, tout ce qui me reste, tout ce qui me manque dans la vie, c'est mon t-shirt de Banana Joe. Il y a Banana Joe pour la vie. Merci, bonne journée.
3: Tu sais qui est Bud Spencer, toi?
4: Non, je sais pas c'est qui.
3: C'est pas c'est qui, Bud Spencer?
4: Peut-être que si je le vois, je vais allumer. C'est quoi, là, Bob Spencer?
3: Bud, pas Bob.
4: Bud Spencer.
3: Ça, c'était des acteurs italiens.
4: Eh, mon Dieu. C'est... OK, ouais, j'ai déjà vu des images.
3: C'était des acteurs italiens qui allaient faire des films à Miami.
4: OK.
3: Puis qui se faisaient passer les Américains.
4: OK.
3: Bud Spencer parle pas super bien anglais. C'est ça qui est le pire.
4: Décédé en 2016 en Italie.
3: Ouais, il parlait pas super bien anglais, Bud Spencer. Terence Hill non plus. Fait que c'était...
4: Et le titre des films.
3: La castagne, non?
4: Attention, on va se fâcher.
3: Oui.
4: Père et impère.
3: Ouais, père et impère, c'était bon, ça.
4: On continue à l'appeler Trinita, mais précédé de On l'appelle Trinita.
3: Ouais, ça, c'est des genres de Western Spaghetti. Avec un faut y aller. Aussi, les Superfoods de Miami, ça, c'est un classique. Les deux gars veulent voler une épicerie, ils se trompent de porte, ils rentrent dans la police.
4: Ça veut dire que c'est un sportif de haut niveau?
3: Ben oui, il a fait, c'est-tu de la nage? Je pense que c'est de la nage olympique qu'il faisait. Il a participé aux Jeux olympiques, Bud Spencer. Okay. Je pense que t'es en âge, une affaire de même. Ben oui, je sais
4: tout. Nageur, ouais.
3: Fais-toi savoir pas que je sais tout ça. Il y a plein de réponses qui rentrent au 6-12-12. Hey, bougez pas. On va y revenir à 6h, pas 6h, mais à 8h05. Non, pas 8h05, on a un invité. On parle de bière à 8h05, c'est vrai. On va y revenir plus tard dans l'émission, mais envoyez-nous ça, vos cœurs d'enfant. Qu'est-ce qui vous garde encore jeune, ce que vous aimez dans des choses comme ça m'intéresse. Et là, on a une demande spéciale ce matin, c'est notre chum PLG qui va entendre Stéphanie pour sa blonde, qui s'appelle Stéphanie. Donc, de ton chum, Steph, c'est pour toi, celle-là, Stéphanie, les trois accords, on écoute ça ce matin.

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1: Oh! On se casse le bessic ce matin. Je vous envoie une chanson d'un événement qui n'existe plus.
2: Okay.
1: Je veux savoir si c'était quel événement. Fait que PA baisse la trame, on se casse le bessic. Mon son est là.
2: Mm-hmm.
1: Êtes-vous prêts?

0: On parle de quoi? Je veux le nom complet.
1: OK.
0: De cet événement-là qui a disparu en 2004.
1: OK.
0: Qui a disparu en 2004.
2: C'est régional, là.
0: Ah, c'est pas plus régional que ça, là. Okay. 6-12-12. Okay. Et je suis convaincu que les bonnes réponses vont débouler dans les prochaines secondes. Quel était... Ah, c'est ça.
2: Il va pleuvoir.
0: Ouais. Donc, on veut le nom complet de cet événement-là.
2: Comme la réponse à Maxime, c'est la bonne, ça?
0: Non, c'est pas la bonne.
2: OK.
0: Il est pas loin, mais c'est... c'est pas la bonne. Quel était cet événement? 6-12-12. La réponse, ça s'en vient dans les prochains instants. Puis on parle avec une responsable du Festival des bières d'Alma, Julie Dufour également, à 8h05. Donc, hey, plein de bonnes raisons de rester avec nous ce matin, gars.
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0: On a des tonnes et des tonnes et des tonnes de bonnes réponses ce matin. Ça se demande si c'est des gens qui sont engagés.
2: Et des tonnes de versions aussi du nom.
0: Et ouais, mais il y a pas mal, la bonne réponse est pas mal là. Alors, je vous demandais ce matin, de quel événement est attirée cette chanson?
23: C'est carnaval du bout du monde. Et pour le bal.
0: On s'entend que si vous avez compris les premières paroles, c'est un carnaval.
2: C'est ça.
0: C'est pas le carnaval des quatre chemins qui a lieu à Jonquière.
24: Ça a-tu existé, ça? Ben, c'est,
0: ben oui.
24: Il y a sûrement pris ça quelque part.
0: Ça existait. Ben oui, oui, ça existait. C'est le carnaval souvenir de Chicoutimi. Il a disparu en 2004, déjà.
24: Il n'y avait pas amené, tu sais, pendant la campagne électorale, il y a une couple d'années, je pense que c'était Julie Dufour, Michel Potvin qui voulait ramener ça, ça se peut-tu?
0: Ben, ça a déjà été discuté.
24: Pis ça a jamais été fait.
0: Ben, c'était pas... Hey, là, je vais pas me faire tirer des roches, là, pis...
24: Qu'est-ce que t'as envie de dire?
0: C'était pas super attrayant pour les jeunes.
24: OK.
0: Pis quand je parle des jeunes, je m'inclus là-dedans,
24: là. OK.
0: Et j'ai quand même 50 printemps.
24: Ben, quand même.
0: Tu vois?
24: Faut-il le mentionner?
0: Hey, hey, on va jaser.
24: 51, là.
0: Ouais, 51. Ouais.
24: 51, oublie pas, là. Le petit 1, bien important.
0: Je rentre dans mon année de 52, même. Hein? On va aller plus loin que ça encore. Ben, pas le choix, c'est pas payé à l'ocher, qu'est-ce que je te dise. On va jaser du Festival des bières d'Alma avec l'une des responsables, Julie Dufour. Ben, hâte de savoir un peu ça va ressembler à quoi, le festival cette année, qu'on me dit toujours du bien là-dessus, donc on va en jaser. On a également le petit panier qui s'en vient plus tard dans le show, mais là, c'est Shinedown, Second Chance. Second Chance. Wow.

0: 8h02, bienvenue dans votre boost du jeudi, en espérant que ce soit une belle journée pour vous.
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0: Et la météo, au moins, sera moins changeante, oui, qu'hier un peu. C'est 21, quelques averses ici et là, t'as au Saguenay-Gaulac, donc frais, pas d'humidex, rien. Par contre, demain, 26, un petit 40% de possibilité d'averse, mais du soleil pas mal au menu. Et en fin de semaine, samedi, dimanche, du 28 degrés, du beau gros soleil. Donc, c'est très prometteur pour une belle fin de semaine. 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
2: Bonjour, mon ami dans l'espoir. Ici Phil Fredette, ancien animateur de Pastoral, qui s'occupe des informations aujourd'hui. Je connais pas bien ça, l'espace, mais j'ai en ligne, directement de la capsule Artemis 2, l'astronaute canadien Jeremy Hansen. Bonjour.
3: Bonjour, Phil.
2: Alors, ça se passe bien, le voyage de retour?
3: Oui.
2: Alors, vous avez pris les premières photos de la face cachée de la Lune.
3: C'est ça.
2: Mais pourquoi? Ce que tout le monde veut voir, c'est les deux faces cachées du duo Engine de poitrine.
3: Oui, je sais, mais ils sont pas capables.
2: Écoutez, je connais pas bien ça, mais c'est extraordinaire ce que vous avez vu.
3: Ah, incroyable. Wow. On a pas juste pris les photos, on a regardé aussi à l'œil nu.
2: Ah oui.
3: Bien sûr.
2: Donc, vous êtes assez intime dans votre équipe, là, pour... On voit les yeux tout nus.
3: Ouais.
2: Mais là, vous êtes dans une toute petite capsule. Ça doit être épeurant, quand même.
3: Ben oui, dans une capsule très performante.
2: OK,
3: ouais.
2: Contrairement à la capsule qu'on écoute en ce moment.
3: J'osais pas le dire.
2: Merci, Jeremy Hansen. Bon amélissage.
0: Dans l'actualité régionale, PA, qu'est-ce qui se passe?
4: Ben, on va se parler d'une fraude qui est vraiment grandissante présentement sur le territoire du Saguenay-Lac-Saint-Jean, plus particulièrement du côté de Saguenay. Et c'est les policiers hier qui ont envoyé un courriel concernant ça. Ça a l'air qu'il y a des personnes qui se font passer pour des policiers, pour des représentants de certains organismes gouvernementaux, des institutions financières, des entreprises reconnues. Bref, ça a l'air qu'ils vont vous interpeller. Ils vous montrent un scénario pour être capable d'aller chercher de l'argent, d'aller chercher vos numéros de carte bancaire, des renseignements confidentiels, mais en se faisant passer justement pour la figure d'autorité. Donc, comme quoi, ce serait légitime que vous donniez vos informations ou encore certains montants d'argent. Donc, faites attention. Si vous trouvez que ça... Habituellement, on a un petit feeling là-dessus. Quand on trouve que ça a l'air louche, ça se peut que ça le soit. Donc, il y en a présentement là, qui se font passer pour des policiers. Et ça a été dénoncé par les policiers eux-mêmes. Donc, soyez aux aguets.
0: Merci, PA. Et Benoît, ça bouge au Parti libéral du Québec.
5: Absolument. Le Parti libéral du Québec a coupé les ponts avec le candidat Michel Savard et la candidate potentielle Sonia Baudelot. Michel Savard s'était lui-même excusé pour avoir tenu des propos violents dans le passé à l'endroit du PQ et de son chef Paul Saint-Pierre Plamondon. Le candidat d'Angouin avait qualifié les péquistes de nazis sans envergure. Pour sa part, Sonia Baudelot a été écartée dans le comté de Favre pour son implication dans la campagne au leadership de Pablo Rodriguez. Elle avait été rencontrée par l'UPAC et par le directeur général des élections pour l'histoire des Brownies afin d'acheter des votes. Toujours en politique, la CAQ profite de ses dernières semaines au pouvoir pour multiplier sa présence et les annonces partout au Québec avant les élections. Elle a effectué 122 activités depuis le début juillet, c'est 4 fois plus qu'à pareille date l'an passé, d'après une compilation de la presse. Le chef du Parti conservateur, Éric Duhaime, accuse Christine Fréchette d'acheter des votes avant les élections. Le gouvernement sortant a fait des annonces dans chacune des 17 régions administratives du Québec depuis le début de l'été. Et en terminant, un géant montréalais de la musique jazz a rendu l'âme hier soir. Oliver Jones s'est éteint à 91 ans après une carrière de près de 80 ans. Il a collaboré avec les plus grands noms du jazz partout dans le monde. Voilà, c'est complet pour tous les détails et autres nouvelles. Visitez lenouveau.info.
0: Merci beaucoup, Benoît. Au baseball hier, les Red Sox de Boston, qui tentaient de battre le record de 16 victoires consécutives, ben, ils l'ont égalé à 15. Il y avait un programme double hier contre les Orioles de Baltimore et ça s'est fini par une défaite de 5-1. Donc, 15 victoires de suite pour les Red Sox qui égale le record de 1946. J'ai un petit bout quand même. Toujours dans le monde du baseball, ben les voyageurs hier ont perdu 7-6 face aux Alouettes de Charlebourg. C'est de valeur pour les voyageurs qui menaient par 3 points. Et malheureusement, Charlebourg ont renversé la vapeur. Et dans le monde du soccer, ben le CF Montréal a perdu hier 1-0 face au Nashville SC. Les Montréalais qui sont pas capables de gagner là-bas là, contre Nashville, qui est dans les meilleures équipes du circuit présentement. Et toujours dans le monde du soccer, Équipe Canada, si vous avez trippé sur Équipe Canada, pendant le mondial, ben ils seront à Montréal au stade Saputo le 3 octobre prochain dans un match amical contre le Chili. Ce qu'il faut comprendre, c'est que l'équipe Canada, même quand il n'y a pas de compétition majeure comme le mondial, bon, l'Euro évidemment, on s'entend, le Canada ne participera jamais à l'Euro.
4: Hein? On n'est pas en Europe.
0: Non, à moins qu'il arrive de quoi de bien spécial un jour, ça n'arrivera pas. Mais ça joue toujours, les équipes nationales. Il y a toujours des matchs, ou presque, à chaque 3 mois, 4 mois même des fois. Là, c'est juste moins publicisé. Mais ça joue.
4: Voilà. 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
0: Merci beaucoup, PA, et ça commence aujourd'hui du côté d'Alma. On vous en parle depuis le début de la semaine, le Festival des bières d'Alma du 23 au 25 juillet. Pour en jaser avec nous, on a Julie Dufour qui est coordonnatrice du Festival des bières. Julie, bon matin.
6: Bon matin.
0: Ça va bien?
6: Oui, très bien. Vous autres, ça va bien?
0: Ben, oui, ça va bien. Nous autres, ça va, c'est jeudi. Nous autres, ça va toujours bien. On parle de bière en plus, c'est encore plus parfait. Julie, je vais être franc avec toi. J'ai pas eu la chance encore d'y aller au Festival des bières d'Alma, mais quand j'en entends parler, c'est toujours en bien. J'ai jamais entendu aucun commentaire négatif. Pourquoi?
6: Ben, en fait, c'est mené par une gang de bénévoles qui font ça pour le fun. Puis je pense que c'est là qu'on réussit à tirer notre épingle du jeu, le fait que ça soit mené par une gang de passionnés qui font ça pour leur propre rendez-vous party, là, on va se dire, parce que à cette heure, il y a du monde du comité organisateur qui vient de partout au Québec, là. En fait, je vais le nommer comme ça. Il y a des membres fondateurs qui sont rendus à Québec, il y en a à Dolbeau. C'est pas juste du monde d'Alma, tu sais. Fait qu'on se rejoint à cette date-là pour faire un festival de 3 jours puis recevoir 20 000 personnes durant 3 jours. Tu sais, c'est fou quand on y pense.
4: Tu sais, je me rappelle encore des débuts quand on était du côté de la terrasse de la boîte à Bleuets. J'y avais été à cette première édition-là. Là, maintenant, on est juste à côté de l'église. Écoute, parle-moi de votre site que vous avez depuis maintenant quelques années. Ce site-là, en plein centre-ville d'Alma, avec la vue sur l'église, tout ça, c'est un site qui est hors pair. On peut pas demander mieux du côté d'Alma, là.
6: Non, puis il est exceptionnel, je vais le dire franchement, il est pas fait pour ça du tout. Ça donne aussi toute la difficulté de monter ce site-là, mais ça donne justement cette chance-là aux festivaliers de vivre dans un décor qui est totalement incroyable. On a l'église, on a le presbytère, on prend même la cour de l'hôtel universel pour réussir à faire notre zone alimentaire. Tu sais, on se croirait pas à Alma, on se croirait dans un petit village dans le Vieux-Québec pratiquement. Ouais. Tu sais, on a un décor à part. C'est vraiment le fun comme site, c'est très, très fermé. Aussi. Donc, ça devient une petite place, là, la cour intérieure de Saint-Joseph. Je pense qu'on en a fait un peu notre chez nous au festival. On veut pas changer de place, on veut pas non plus grandir plus que ça. On a atteint exactement la vitesse de croisière qu'on voulait avoir.
0: Excellent. On peut s'attendre à combien d'exposants? Puis on peut. Ben oui, il y a de la bière, mais il y a d'autres choses aussi, là.
6: Oui, c'est ça. Ben, en tout, on a 40 exposants.
0: Wow.
6: Donc oui, on a des exposants brassicoles, on a des distilleries, des romeries, des cidreries, on a des food trucks qui arrivent, mais on a aussi des exposants alimentaires qui viennent vraiment monter leur kiosque pour le festival. Donc il y a vraiment, là, autant, si on veut venir juste manger dans de la bouffe de rue, si on veut venir déguster, puis souvent les gens nous disent, pas souvent en fait, là, rarement, mais quand même, il y a des gens qui disent, moi j'aime pas ça la bière. Mais tu sais, il n'y a pas de problème, il y a des drinks, il y a des mocktails aussi, si on veut pas prendre d'alcool. De plus en plus de microbrasseries qui offrent des solutions sans alcool aussi. Donc, tu sais, il n'y a pas de bonne raison de pas venir au Festival des bières. On va le dire comme ça. Il y en a vraiment pour tous les goûts. On accepte, les enfants sont les bienvenus aussi. Donc, c'est vraiment un festival qui se veut pour monsieur, madame, tout le monde.
4: Puis moi, dans le setup, ce que j'aime, là, c'est que de la façon que la scène est installée, avec les kiosques qui sont comme un peu plus loin, c'est que tous les brasseurs deviennent un peu comme le bar du spectacle, puis tout le monde est comme là, puis c'est comme festif. C'est ça que j'aime. Puis en plus, on parle de spectacle, vous avez des gros noms, tu sais, juste un gars Bouchard, là, en tête d'affiche, là, tu sais, c'est gros, là, un gars de la place. D'après moi, il va attirer du monde, lui, là.
6: Ben totalement, puis tu sais, ça demande une certaine stratégie aussi, là, parce qu'on n'a pas les budgets de bien des festivals, mais on est content justement de pouvoir mettre la main sur des gens comme ça, puis des gens du coin, on fait pas nécessairement exprès pour que ce soit une programmation régionale, mais on a du talent, c'est Saguenay-Lac-Saint-Jean, là, ça serait pour le souligner, on peut pas passer ça sous silence, on a 6 spectacles sur 9 qui sont des gens du Saguenay-Lac-Saint-Jean, donc on est vraiment très fiers de pouvoir faire ça, il y a du talent incroyable dans la région.
0: Comment ça fonctionne, l'accès au spectacle, est-ce que c'est gratuit? Est-ce que c'est inclus sur le site?
6: Tout est inclus, nous, dans le fond. On achète un forfait, on peut déguster de la bière. Avec le coupon, on peut manger dans les food trucks, dans les exposants alimentaires. Les spectacles sont inclus aussi. Donc, les gens achètent leur forfait.
0: Okay.
6: Présentement, il y a juste un forfait disponible. Ils ont accès à tous les spectacles. Ils se promènent sur le site, dégustent.

0: aller me virer samedi, je pense. Je vais aller faire un petit tour là. Ça me tente bien gros de voir votre setup.
1: C'est une invitation, hein.
0: Ah, puis tu viens de m'avancer ça bien comme faut. Ah, je vais être là, c'est ça. Hey, Julie, merci beaucoup.
1: Merci beaucoup. Un gros merde. Bon matin.
0: Salut, bye bye. Merci beaucoup.
2: Ah non, c'est trippant, tu vois. Le beau setup, tout ça, c'est prêt.
0: Ouais, vraiment, vraiment, vraiment, vraiment, vraiment. Jack Johnson, you and your heart. Toi et ton cœur.
2: De l'amour.
0: Ah, écoute, on aime ça de l'amour un matin, hein. J'aimerais mieux du soleil, là, mais écoute.
3: Comme on dit depuis le début de la semaine, on prend tout ce qui passe.
0: On prend tout. On ramasse tout.
3: Yes.
0: On ramasse nos quatre pattes, on ramasse tout ce qu'on veut ramasser, c'est pas compliqué. Hey, merci d'être là. Dans mon petit panier, ça sent bien. Ça sent bien également. Je sais que c'est un segment que vous aimez beaucoup. C'est pas parce qu'on est en vacances qu'on va laisser faire ça. On garde nos bonnes habitudes ici dans le boost indiqué. 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

0: Ben oui, Jack Johnson qu'on vient d'entendre à Énergie, dans mon petit panier cette semaine. Également, la question, machine à café d'aujourd'hui, vous l'avez manqué, il n'y a pas de problème, on va y revenir sous la fin de l'émission, parce que quand c'est populaire, vous aimez ça, on vous parlait plutôt ce matin des Disney adultes. Et là, c'est pas une parodie de film osé de Disney, OK? On parle pas de ça, mais bon, pas en tout. Ce qu'on parle...
1: Blanche-Neige,
0: non, arrête. Je te connais, là. Montre-le pas à court.
1: C'est toi qui es allé là, c'est pas moi.
0: Non, mais j'ai arrêté, là. Et c'est des gens qui sont dans la quarantaine, la cinquantaine, qui trippent sur Disney, que leur maison est un musée de Disney. Et nous autres, ce qu'on veut savoir, Disney ou pas, sur quoi vous avez gardé votre cœur d'enfant? Puis on a eu plusieurs bonnes réponses, puis on va prendre le temps d'y revenir. Quand vous nous textez, on essaie d'en parler le plus possible. On essaie de lire vos commentaires en ondes le plus possible, parce que show, là, on le fait pour une chose. On le fait avec vous, puis on le fait pour vous. C'est ça qui est le plus important ici dans le boost. Dans mon petit panier, ça s'en vient. Bloc information aussi. Il est 8h16, là. On finit à 9h, mais on va finir fort. Checkez bien ça, gang!
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0: L'Expo agricole, c'est maintenant. 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Moi, mes gars sont tout le temps bien impressionnés, là, tu sais. Puis, tu vois que c'est du monde qui sont passionnés, sont là pour nous parler justement de leur travail au quotidien. Et il y a des concours de rattaché à ça. Il y a le concours canin aussi. Il y a la lutte qui va prendre place, la lutte AWE. 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

0: chercher, je mets dans mon petit panier.
1: Oh que oui, puis on a une bonne liste aujourd'hui. Puis
2: ah ouais,
1: t'es-tu prêt?
2: Ouais, on est prêt.
1: Let's go, start le char.
2: Ben, start l'argent.
1: T'es-tu un gars de d'entrée? Quand tu vas au restaurant, t'aimes ça de prendre une entrée?
2: Ouais.
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2: Ouais, c'est ça. C'est rendu ça, hein?
1: 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Avant, c'était 6-7$, à cette heure, c'est rendu 15$. Mais regarde,
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1: Là. Es-tu un gars de calmar?
2: Oh non.
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1: Ça, dans l'air fryer, ça fait un job.
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1: Et le fromage des gars qui se font mettre à la porte, étant spécial.
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1: 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Let's go, on rembarque dans le char. 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
2: Ça te saveur,
1: non? Let's go, mon homme! Hey, on part! On s'en va chez Metro. Et Metro, on fait une grande état dans leur circulaire cette semaine. 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
2: Ah?
1: Et faut prendre la boulette puis l'aplatir pendant que la plaque est très chaude. C'est le secret d'un Smash Burger. Et on annonce à côté que le bœuf haché maigre est à 5,74.
2: Ah?
1: Tu prends pas de bœuf haché maigre pour faire un Smash Burger.
2: Non.
1: Non.
2: OK.
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2: Okay.
1: Tu ne prends jamais de maigre pour faire un Smash Burger.
2: Mais tu peux le faire pareil.
1: Alors,
2: non,
1: allez aux gens de métro, là.
2: Ça change
1: non.
2: Quoi?
1: Mais non, ça prend du gras. Un Smash Burger.
2: Pour pas que ça colle, dans le fond. Pour
1: ben,
2: pas que...
1: idéalement, puis que ça caramélise un peu. Non, un Smash Burger, tu fais pas ça avec du maigre, là. Je suis obligé de te dire que tu fais pas ça avec du maigre.
2: Je suis obligé de vous dire.
1: Fait que les gens de métro là-dessus, là, vous l'avez peut-être un peu échappé. 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
1: 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Et ça tente d'amener de la controverse, PA, sur le menu.
2: Oui.
1: Le tofu dessert aux bananes.
2: Wow.
1: Sunrise.
2: Hey, là, là!
1: As-tu déjà goûté ça?
2: Non. J'ai pas osé.
1: 1,99.
2: Je connais du monde qui l'utilise pour, tu sais, des smooths, là, des smoothies.
1: Ouais, mais c'est pas pareil. Mais c'est pas pareil, ça.
2: OK.
1: Non, c'est vraiment, vraiment, vraiment pas pareil. 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
1: C'est ça,
2: là,
1: c'est pas
2: là.
1: Pareil, pas la même chose pour tout.
2: C'est ça.
1: 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Je savais ça, je connaissais les arachides Planters, je sais pas.
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2: On se déplace encore.
1: Ah oui, on lâche pas. On rembarque dans le champ Walmart. Écoute, la guerre des chips cette semaine, là, je vous incite dans le vice. 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
2: J'aime bien Lay's, moi.
1: La pizza surgelée Red Baron, 2,97.
2: Le Baron Rouge.
1: Ouais, 2,97.
2: C'est une
1: pizza congelée, là. Okay, 284 grammes, là. Elle vaut sa pièce d'habitude.
2: Une pizza de célibataire, là.
1: Écoute, elle vaut sa pièce d'habitude.
2: Ça, des fois, ça fait bien. T'sais, tu sors ça du congélateur, bingo dans le four. Merci,
1: parle-moi
2: bonsoir.
1: Ça. Et la saucisse fumée High Grade avec le logo des Expos, 2,97.
2: On paye encore le logo des Expos. Hein?
1: C'est quand même pas si pire que ça. Là. T'sais, si tu regardes les choses comme ça. 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
1: 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Let's go, le bonheur est dans le pré, mon chum.
2: Pas très santé, hein.
1: Ah, écoute, rendu là. Ça dépend.
2: T'as fini?
1: On va prendre une belle grande marche après, ça va être ben correct. C'est fini, on est dans
3: le
1: champ.
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1: 8h36 minutes. Bon matin. Hey, bon réveil à ceux qui sont en vacances. Vous êtes sur la route, soyez prudents. Vous êtes témoin de quoi que ce soit sur la route. Des fois, là, 6-12-12. On aime bien ça, savoir ce qui se passe à Énergie. Et à la météo aujourd'hui, ben, j'ai une bonne nouvelle. Peux-tu dire ça comme ça, puis là, j'ai une bonne nouvelle.
2: Oui, oui.
1: Ce sera pas instable aujourd'hui. Ce sera gris, avec des averses ici et là. On parle pas de quantité, donc c'est relativement une bonne nouvelle. 21 comme maximum. On dit que les averses devraient cesser cet après-midi. Donc, ce soir, quelques nuages. Si vous voulez aller au Festival des bières, si vous voulez aller à Alma, si vous voulez aller n'importe où, il n'y a pas de problème. Donc, ce sera frais, 13 par contre, mais pas de pluie au menu. Demain, 26 avec soleil, nuage, 40% d'averse. Et pour le reste de la fin de semaine, 28 soleil, nuage. Présentement, du côté de Saguenay, c'est quand même frisquet. On est encore pogné à 12 degrés. Et du côté de Robertval, c'est 11 degrés. Mais ça devrait être une journée quand même acceptable aujourd'hui, fraîche. Mais soleil revient en force pour la fin de semaine. On va se le dire, c'est ça qui compte. Aux infos, PA.
3: Là, faites attention parce qu'il y a une fraude qui commence à prendre pas mal de place sur le territoire de Saguenay. C'est des gens qui se font prendre pour des policiers, des membres, des représentants d'organismes gouvernementaux, d'institutions financières, d'entreprises reconnues. Donc, tu sais, je sais pas à quel point ils jouent bien leur rôle, là, mais ça a l'air qu'ils ont des scénarios pour être capables de cibler des gens puis d'être capables de leur soutirer de l'argent, des numéros de carte bancaire, des informations personnelles. Et, tu sais, des fois, là, figure d'autorité, t'as envie de répondre, puis, tu sais, les policiers, là, hier, ils l'ont rappelé dans le communiqué qu'ils ont envoyé, là. Normalement, les policiers sont pas censés vous demander des informations personnelles comme ça, de carte bancaire, ou encore de demander des montants d'argent. Mais dans certains scénarios de certains fraudeurs actuellement, c'est ce qu'on essaie de faire croire. J'imagine qu'on va essayer de viser peut-être une partie de la communauté qui est un peu plus vulnérable, hein, c'est ouais. Entre guillemets. Fait que soyez prudents. Si, tu sais, on est toujours, comme je disais tantôt, il y a un feeling là-dessus. Tu sais, on le voit que ça a de l'air louche. Si ça a de l'air louche, faites donc attention, puis donnez pas d'argent à n'importe qui, ni des mots de passe ou quoi que ce soit, là. C'est pas censé arriver.
1: Merci beaucoup, PA. Et Benoît, Mark Carney qui rencontre ses homologues à Charlottetown.
4: Voilà, la rencontre de travail entre Ottawa et les provinces aura lieu à 10h ce matin. Il sera question de la nouvelle menace de tarifs de 50% par Donald Trump. 28 milliards de dollars de marchandises seront visés par cette nouvelle taxe à compter du 19 août prochain. Par ailleurs, le Canada n'aurait fait aucune menace de représailles aux États-Unis selon le représentant américain au commerce, Jameson Greer. Les deux pays ont convenu d'accélérer les pourparlers sur le renouvellement de l'accord de libre-échange. Toujours en politique, le PQ estime que Christine Fréchette n'a pas la légitimité pour signer une entente sur l'hydroélectricité avec Terre-Neuve qui lierait le Québec pour 50 ans. La première ministre s'est défendue en affirmant que le protocole d'entente dont ils ont discuté avait été bien reçu lors de sa signature en décembre 2024. Le porte-parole du PQ en matière d'énergie, Pascal Paradis, a dit que Mme Fréchette ne peut sacrifier les intérêts du Québec pour des raisons électoralistes. Ailleurs dans l'actualité, les demandes d'asile sont en forte baisse depuis le début de l'année partout au pays. L'écart est de 57% de janvier à mai au Québec contre 45% sur l'ensemble du Canada. Ça s'explique notamment par un resserrement des règles envers les ressortissants mexicains. Malgré la baisse, Ottawa est toujours aux prises avec un important retard de plus de 300 000 demandes à traiter. Et en terminant, une petite révolution s'opère dans l'industrie de la fraise du Québec. La moitié des récoltes pourrait se faire hors sol à hauteur d'homme d'ici 5 ans, selon des experts rencontrés par la presse. C'est déjà le cas à la ferme Onésime Pouliot sur l'île d'Orléans. Les récoltes de fraises ont doublé à la ferme depuis qu'elles sont hors sol sous un abri pour les protéger des intempéries. Voilà, c'est complet. Pour tous les détails et autres nouvelles, visitez le nouveau.info.
1: Hey, merci à la personne qui vient de nous texter au 6-12-12. Route bloquée entre Métabette et Saint-Gédéon. On parle d'un accident, donc, entre Métabetchouan et Saint-Gédéon. Si jamais vous circulez dans le coin, vous avez des détails, 6-12-12, on se tient au courant à gang. À gang, on sait tout, comme on dit. Lou Champagne qui disait ça à l'époque. À la gang, on sait tout, puis...
2: C'est vrai.
1: C'est très vrai. C'est très, très, très vrai. Dans le monde du sport, les Jays continuent leur série de malheurs contre les Rays de Tampa Bay. Match à 15h07 aujourd'hui. Ça vous tente de regarder ça. Sinon, je te dirais que dans le monde du sport, on s'en fâche pas dans l'actualité. Est-ce que le Canadien va chercher un deuxième centre?
3: On attend encore. Peut-être. Il en reste-tu disponible? C'est qui reste, là? Qui a pas signé, il y a Patrick Kane qui a pas signé.
1: Ouais, Patrick Kane, ça sent Chicago.
3: Ça sent Chicago, hein. Même il y a des joueurs de Chicago. Je pense qu'Connor Bedard a dit publiquement qu'il aimerait bien ça que Kane s'en vienne, là. Ouais. Il est encore capable de produire, tu sais.
1: Mais non, écoute, là, il y a plus grand chose qui reste d'un joueur autonome sans compensation, je te dirais, là. C'est assez tranquille, là, mais
3: Fait que Kirby Dack va être le deuxième centre. C'est ça, là.
1: En fait, les dossiers intéressants, c'est Fantilli.
3: OK.
1: Avec les Blue Jackets, qui a toujours pas de contrat.
3: OK.
1: Est-ce qu'il recevra une offre hostile? Je sais pas. C'est plus ça là qu'à surveiller, parce que t'as aucun grand nom qui reste présentement PA. Là. Tu m'as parlé de Patrick Kane tantôt, là, qui est pas peut-être le plus gros nom. Logan Stanley, le défenseur, qu'on a vu en série avec Buffalo, ça avait de la misère à se grouiller. Eli Tolvanen. Vladimir Tarasenko. John Klingberg.
3: Tarasenko, c'est fini. Là.
1: Patrick Lane, tu vas pas signer nulle part.
3: Non, ouais. Fait
1: que t'sais, t'es vraiment là, Riley Smith. Fait que tu vois, on n'est pas dans... Hein? On n'est pas dans la grande richesse, là.
3: L'année, je le vois plus en Europe qu'en Amérique du Nord.
1: Ben, il y a peut-être quelqu'un qui va l'essayer quelque part pour 1 million. Je sais pas. C'est... Oh, 1 million.
3: Hein? C'est si vite dépensé.
1: Oui, 1 million.
3: C'est en masse.
1: Hey, on va revenir avec le commentaire de la machine à café, parce que vous avez été nombreux à nous envoyer des commentaires sur quoi vous gardez votre cœur d'enfant. On veut vous entendre là-dessus, mais là, c'est Jonas que je t'arrête de péter avec Respire!

0: 8h45, on vous rappelle, et merci à la personne qui nous a envoyé le texto, route bloquée entre Métabetchouane et Saint-Gédéon, on parle d'un accident, donc si vous êtes dans le coin, vous avez connaissance de ça, textez-nous au 6-12-12, on veut vraiment savoir ce qui se passe, merci.
1: On a reçu une photo aussi, les véhicules d'urgence qui sont sur place, ambulances et pompiers aussi, on n'a pas la gravité de l'incident, là, mais tu sais, au moins, il y a quelqu'un pour visiblement faire la circulation, okay. Ben, au moins, regarde, les urgences sont là. Voilà.
0: Bon, parfait. Parfait. Merci beaucoup, P.A. Et on me dit dehors, c'est fret.
1: Oui.
0: On me dit pas que c'est froid, on me dit que c'est fret. Donc,
1: on est le 23 juillet, là.
0: Ouais, mais ça arrive des matins de même que ça, c'est pas nouveau, là.
1: Moi, je me dis tout le temps souvent en camping, là. Tu sais, qu'ils ont pas de chaufferette, c'est l'été, là. À matin, tu te lèves, c'est pas chaud. Bonjour, le sleeping.
0: Je pense que la plupart des roulottes ont du chauffeur.
1: Bon, il y en a qui sont
0: pas mal.
1: C'est une tente, là.
0: Ben non, une tente, non, mais une tente, tu t'exposes à geler avec une tente. On s'entend dessus. Ce matin, dans la machine à café, on posait la question suivante. Avec quoi avez-vous gardé votre cœur d'enfant? Suite à un reportage de la presse sur des fans de Disney qui ont 5 ans, puis 45, puis qui ont vraiment leur maison, là, aux couleurs de Disney, ou presque à l'intérieur, rempli. Et il y a notre chum Sylvain qui nous a envoyé un message, puis écoute, je l'ai écouté un peu avant, puis je suis obligé de d'accord avec lui.
2: Okay. Allô? Concernant si on a gardé notre cœur d'enfant, en tout cas. Moi, quand j'étais jeune, j'ai commencé à écouter la lutte avec mon grand-père. J'avais 12 ans. Aujourd'hui, je suis rendu à 56 ans, puis j'écoute encore la lutte toutes les semaines. Fait que, pour moi, j'ai gardé mon cœur d'enfant.
0: Ben oui.
2: Bye. Bonne journée.
1: Ben c'est de là que ça part, là. T'sais,
0: ben moi, quand je trippais sur la lutte, moi, j'avais 5-6 ans. Les Jacques Rougeau, les Ricky Martel, les Dino Bravo. Les Hulk Hogan, on voyait pas babé souvent à TV dans ce temps-là.
1: Ben non, ben
0: mais,
1: c'est ça.
0: Non, moi j'ai commencé à triper sa lutte dans ce temps-là aussi. C'est vrai, c'est une super bonne réponse.
1: Tu dois pas être le seul. Écoute, sur Facebook, il y a Louis qui nous dit « Ma blonde collectionne tout ce qui touche les Simpsons. » Elle dit « Sa collection est impressionnante. »
0: Ah ouais.
1: Et ça, c'est le genre d'émission que c'est clair qu'il existe toutes. Des Simpsons, des tasses, des bobettes, des suçons, des name it, là. C'est sûr qu'il y a plein d'affaires à collectionner.
0: Audrey, la pire chose que j'ai vue de merchandising, là, c'est sur Kiss. Puis c'est un jeu, c'est vrai, là.
1: Ben, il y avait les vinyles avec le sang, là. Ça, c'est pas ça?
0: Non, c'était des bandes dessinées. Non.
1: La
0: pire chose que j'ai vue.
1: C'était quoi?
0: C'était des cordes de guitare. Their guitar.
1: Ouais. C'est
0: un sac de plastique d'air.
1: Ils n'ont-tu vendu de ça?
0: Sûrement.
1: Hey, c'est
0: très drôle, mais c'est super drôle.
1: Ils vendaient ça combien?
0: Je sais pas, j'ai pas cette information-là.
1: C'est pas un prix de débile.
0: Mais des cordes de guitare, d'air guitare, là, faut le faire. Là.
1: On a Audrey qui nous dit, elle, sur Facebook, passe partout. Et le village de Nathalie, bref, les émissions de la jeunesse, elle, là, ça l'a fait retomber en enfance. Et Audrey, quand même, c'est assez ciblé. Elle dit, j'ai une collection de Disney. J'ai même des VHS en japonais.
0: Wow!
1: Puis elle, tu sais, moi je me rappelle que ma mère, écoute, quand j'étais plus jeune, ma mère trippait bien raide ses Backstreet Boys, et elle avait fait venir des CD qui venaient d'Europe. Des versions des albums des Backstreet Boys qui étaient disponibles seulement en Europe. C'est pété pareil, là, tu sais. Fait qu'il y en a qui sont des collectionneurs jusqu'au bout, là, tu sais.
0: Les CD japonais, là.
1: Ouais.
0: J'en ai une coupe à la maison, là. Eux autres, parce qu'il y a beaucoup de contrefaçons qui se fait au Japon,
1: okay.
0: les CD étaient moins chers. Fait que ce qu'ils faisaient au Japon pour contrer ça, c'est qu'ils... Mettons Metallica, par exemple.
1: Mm-hmm.
0: Metallica, la version japonaise, t'avais un livret exclusif avec les traductions en japonais dedans. Et il y a même des groupes qui rajoutaient une chanson supplémentaire, une ou deux chansons supplémentaires.
1: Okay.
0: J'en ai un New Order, il y a comme deux tunes de plus, puis il y a une tune qui chante en japonais.
1: Ah, oh, ils chantent en japonais.
0: Ouais.
1: C'est eux autres qui chantent.
0: Oui.
1: Ça a dû prendre de la pratique, on s'entend.
0: Ben, d'après moi, ils répétaient telle phrase, puis c'est pas super cohérent non plus, je te dirais.
1: Ça fait pas ce qu'ils disaient non plus.
0: On pourrait sortir ça. Non, d'après moi, ils savaient pas ce qu'ils disaient non plus, là. Mais c'est pour le marché japonais, puis il y a bien des collectionneurs qui vont en acheter, là, du marché japonais, là.
1: Ben, c'est
0: là-dessus,
1: rare.
0: Là.
1: Sinon, sur Facebook, Marie-Pierre, les Tonka de mes enfants. On a tout gardé. Et moi, les Tonka, écoute, parce que, tu sais, ma mère, elle a une garderie, puis il y a encore des jouets que moi, je jouais avec quand j'étais jeune, qui sont dans la garderie, puis qui sont dans le carré de sable. Puis, tu sais, les jeunes, les Tonka, ils trippent tout le temps. L'année passée, je pense, c'était-tu l'année passée, on avait été dans une antiquaire du côté du lac. On avait dit aux gars, choisissez ce que vous voulez chez l'antiquaire. ils ont vu passer des espèces de Tonka, tu sais, les bons vieux Tonka en métal, là. Pas ceux-là qui sont pleins de plastique, puis tu sais, les vrais Tonka en métal.
0: Et
1: c'est eux autres qui les ont choisis.
0: C'est combien?
1: Ben, je pense que ça avait coûté du pièce chaque, 10-15
0: pièces. OK, pas plus que ça.
1: Pas en tout. Ben, tu sais, ils étaient pas flambant neufs, là, on s'entend, il y avait du vécu. Mais tu sais, si les Tonka, là, ça a toujours attiré les petits gars, puis moi, les miens, ben, regarde, ils ont été attirés par ça, on les a encore, ils jouent avec. Fait que...
0: Ça, l'antiquaire, il était allé, là. Ouais. C'est-tu une place, genre, il y a des panneaux de circulation sur le mur?
1: C'est lui.
0: Un jour, on m'en a acheté un.
1: Hey, c'est cher.
0: J'aimerais tellement,
1: hein? C'est cher.
0: Un panneau de circulation?
1: Oui.
0: Combien?
1: Écoute, je pense qu'il vendait ça, c'était un 50 piastres, je pense.
0: En tant que ça?
1: Ben, les plaques, pis tout, parce qu'il vend aussi des plaques d'immatriculation, pis quand j'avais vu, tu sais, probablement que c'est ça le prix que ça vaut, là, je sais pas.
0: Une plaque d'immatriculation, ça m'intéresse pas. Moi, c'est vraiment, là, tu sais,
1: les stops, les
0: CD,
1: les
0: ouais, la fin. Ouais, j'aimerais ça, avoir ça.
1: Ça coûte cher, pareil.
0: Ça fait des années que je veux ça.
1: Tu sais, fais comme les bombes, vole-en un sur le coin de la rue. Non, fais pas ça, mais non, c'est puis non, mais c'est une belle place, par exemple. Si t'as la chance d'y aller cet été, là.
0: Il y en a plein, là. Quand je fais le tour du lac, j'en vois 3-4. Je pense même d'acheter la semaine prochaine. Achète ça pas.
1: Mais tu sais, tu regardes ça.
0: Je... Mais le problème d'acheter ça, puis tu sais quoi?
1: Quoi?
0: J'achète ça. Achète trip. Je connais mon meilleur chum, là. Montre ça mon meilleur chum.
1: Carl.
0: Ouais. Puis là. Après une semaine, ben, je tripe putain.
1: T'as débossé.
0: Ça va, c'est ça. J'aimerais pas de ça. Mais maudit que j'aimerais ça. Maudit que j'aimerais ça.
1: On est tous pareils.
0: Hey, P.A., merci beaucoup. Moi, je vous accompagne aujourd'hui, d'ailleurs, là. Il y a un beau powerplay qui s'en vient. Restez là, gang. Puis la musique, là, ici, c'est prioritaire.
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0: 8h55 minutes. Hey, c'est déjà tout pour nous autres un matin. Merci, gang, d'avoir été là.
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0: Un gros merci d'avoir été avec nous ce matin. P.A., merci de ta superbe présence.
14: Ah, oh, fait plaisir. Fait plaisir. On me paye pour ça aussi.
0: Ben, t'es bien, Simon.
14: Je suis content d'être là, là. Ah, t'es beau, t'es bon.
0: Mais mon Dieu, t'es donc bien fin, toi.
14: Moi, tu trouves ça faire du musical, t'aimes ça?
0: Oui, je m'améliore. J'aime bien ça.
14: Ouais, c'est correct.
0: J'aime bien ça. C'est bien plaisant. Bien de l'agrément, comme on dit. Merci, P.A., d'avoir été là. Puis moi, je vous accompagne jusqu'à 11h30 ce matin. Dans l'émission qui s'appelle, d'habitude, ta chum Mylène. Mais pour cette semaine, ton chum Diqué. C'est ma dernière, d'ailleurs, aujourd'hui. Bon demain, c'est toi qui prends le relais.
14: Garde-toi et mets le feu.
0: Ouais, puis tu veux que je mette le feu?
14: Ouais, mets le feu.
0: Regarde. Tu veux le feu? Let's go. Ozzy Osbourne, Crazy Train, on commence le montage avec ça. Hey, bon matin, gang, puis reste avec moi, ta barouette. Bonne journée, P.A.
14: Salut!

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1: Ben non, c'est pas ta chum Mylène. Son chum disqué aujourd'hui, dernier matin pour moi en remplacement dans l'émission du matin comme ça, où je vous propose la bonne musique, où on a du fun et où il fait frette. Mais regarde, beau temps s'en vient. Ça sera dégagé ce soir pour profiter des festivals, profiter d'un bon feu quelque part du camping. C'est vrai, mais ça va se réchauffer pour le reste de la semaine. Du 28 en fin de semaine, ça va être génial. On aime ça comme ça. Et ce qu'on aime à Énergie, c'est vous présenter des classiques, enchaîner des classiques. Teddy Swims, un nouveau classique. Linkin Park, Talk, Sheryl Crow, Fall Out Boy, ça s'amène à l'instant. Mais juste avant, place à M&M avec Lose Yourself à Énergie. Bon matin, bon jeudi!
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Bon jeudi. Festival des bières à Dalma, ça commence aujourd'hui jusqu'à samedi. On est fiers de vous inviter au Festival des bières. C'est 40 exposants brassicoles, distillateurs, bouffe de rue en plein cœur d'Alma. Il y a des spectacles et ce soir, vous êtes dans le coin d'Alma où ça vous tente de faire le voyage. Pas si loin que ça, Alma. C'est en plein cœur de la région, tabarnouche. L'excellent Gab Bouchard sera sur place. Sinon, il y a Marie-Céleste, il y a Rick Duff, il y a Lelou et ses fourmis qui seront en spectacle plus tard cette semaine, en fin de semaine plutôt, au Festival des bières d'Alma. Donc, ça vous tente de venir voir une bonne bière, manger une bonne bouffe. Programmation et billets, c'est pas compliqué, bièrealma.com. Ça vous évite également les files d'attente. Donc, Bière Alma, ça vous intéresse, pourquoi pas. Les festivals locaux, là, sont là, c'est le fun. C'est important de les encourager. Summer, 12 to 12, pour débuter ce jeudi, si vous vous réveillez. Hey, en congé, gang de chanceux, tabarouette, profitez-en. Mettez aujourd'hui... T'as un peu de pluie, c'est là, mais au moins ça va être stable, ce sera pas fou comme hier. Et le soleil, ben ça s'amène pour vendredi, samedi, dimanche, des belles journées. On en profite. Merci d'être là, Énergie.

pose la question, les amateurs de sport, il reste-tu encore des bons joueurs autonomes au hockey, autonomes sans compensation? C'est Aaron Killows. Il y a Patrick Kane, mais on dit que Patrick Kane se rapproche de plus en plus de son alma mater, les Blackhawks de Chicago. Sinon, Ella Tolvanen, Patrick Laine, qui est toujours pas signé, mais je pense pas qu'il va s'amener à Montréal. Riley Smith, Vladimir Tarasenko. Donc, c'est assez mince dans le monde des joueurs autonomes. Si on veut de l'aide, le Canadien, là. Je pense pas que ça va commencer là. Sinon, dans le sport, les Jays ce soir, ben, cet après-midi, en fin de journée, en fait, vont, terminer ça contre les Rays. Eux qui ont pas gagné un match à série encore. Le CF Montréal a perdu hier. Charles contre les Alouettes. Les Alouettes vont bien. Ça, c'est mauditement intéressant. Sinon, c'est pas une année qui est marquante dans le monde du sport. Vraiment, vraiment pas marquante. Jimmy Eat World, ça s'amène avec The Middle. C'est là. Merci d'être là, Énergie. 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C'est ici avec vous.

0: Il y a un nouveau premier ministre du côté de l'Angleterre, Andy Burnham. Pourquoi je parle d'Andy Burnham? C'est quand même intéressant ce qu'il fait là-bas, mais ça dépend comment vous voyez ça. Lui a décidé de couper 20% de taxes pour les salles de spectacle, les bars, les clubs et les pubs en Angleterre. Ça va coûter environ 100 millions de livres. Et la façon qu'il va se rattraper dans son budget, c'est en taxant davantage ce qui lui juge ceux qui ne donnent pas des contributions positives à la communauté, ceux qui n'amènent rien de bon. Et pour lui, ce qui n'amène rien de bon, c'est les magasins de vapoteuses. Donc, les vapoteurs, ceux qui vendent de ces produits-là, seront plus taxés. Moi, enlever des taxes pour les tenanciers de bars et de salles de spectacle, personnellement, j'haïs pas ça. Vapoteuse, je suis pas un gars qui va pas de bain. Je peux pas vous dire si mais je suis pas sûr que c'est bon pour la santé, le vapoter. On sait même que non, mais c'est une bonne mesure, c'est une mauvaise mesure. Du moins, ça fait jaser. Et ce qui fait jaser, c'est la bonne musique et qui s'amène à Énergie avec Green Day. One Eye Bastard à Énergie.
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0: autres, c'est la gang de Sans rentre au poste. Comment ça va, Lucien, Casgrain?
1: Ben oui, mais là, ça va bien. On parle avec le CRTC. Et là, j'ai eu des plaintes, donc je leur réponds toute la musique.
0: Ça se passe vers 15h35 et moi, vers 17h, je vous demande quel objet ridicule vous gardez encore chez vous. Manquez pas ça.

en a parlé tout à l'heure des joueurs autonomes restants. Enlever Patrick Kane, ça vient de se faire ou presque. 8 millions par année, 2 ans. Donc 16 millions avec les Blackhawks de Chicago pour Patrick Kane qui revient à la maison, qui est des Red Wings. Donc revient un Blackhawks. Ça va sûrement aider Connor Bedard. Ça va sûrement faire du bien à ce niveau-là. Est-ce que... Faites attention avec vos poules de hockey. Je sais qu'il est bonheur de parler de poules de hockey, là, mais... Soyez quand même prudent avec ça parce que c'est pas nécessairement un gars qui rajeunit Patrick Kane. Donc, on verra. Tu sais, le hockey avec les matchs de plus, ça va commencer à la fin septembre de la saison. Pas si vous avez hâte. Moi, quand même, un peu. Quand même, un peu. Mais d'ici là, là, faut profiter de notre été. Et ah, c'est bon, ça. Tom Petty, qui nous a quittés il y a quelques années déjà. Tabarouette. Le temps passe vite. Learning to fly. On écoute ça, Énergie. Bon jeudi avec ton été, ta musique, tes chums. C'est ça, Énergie 94.5.

0: C'était Preds avec le stade qu'on vient d'entendre. Vous savez, dans le boost, à chaque matin, on a la section jeu. Et à chaque matin, dès 7h20, 7h15, tu peux jouer avec l'équipe du boost. Et cette semaine, en jouant avec nous, un beau 50$ au tout nouveau Shop Santé qui ouvrira sur le boulevard René Lévesque à Jonquière. 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Donc, si ça vous tente de participer, faut écouter le boost, faut participer au jeu qu'on vous propose. Donc, demain, il en reste un, là, pour gagner. Fait que, gênez-vous pas, participez grandement. On aime ça, hein, jouer avec vous autres dans le boost à tous les matins. Puis moi, vous savez que j'anime. C'est facile, j'aime ça les gagnants. Hey, est-ce que ça mène à la musique? Nouveauté de U2? Ben oui, U2 toujours actif avec Streets of Dreams.
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0: Marc Dupré qu'on vient d'entendre. On a parlé dans le boost de ce matin, mais je voulais revenir là-dessus. Si vous avez manqué ça, il y a de la grosse collection autour de IKEA. Bon, je doute que vous ayez ça à la maison. Si vous avez acheté la chaise Impala d'IKEA en 71, qui se vendait quand même 480$. Hey, c'est de l'argent, 480$ en 71. Mais aujourd'hui, en 2026, elle vaut 17 000$. C'est pas super belle. Et plus récemment, les chaises PS 2012. Avez-vous ça à la maison? C'est comme une chaise en faux vert, là, en plastique transparent. Un peu bizarre, la forme, mais c'est une chaise. En 2012, ça se vendait 460$. Et en 2026, 5 000, 11 fois sa valeur. Là, on collectionne des cartes de hockey, on collectionne des figurines. Moi, c'est des disques. C'est rendu qu'il faut collectionner des meubles. Ça va nous prendre un grand garage, rendu là. On verra, mais IKEA, toujours très populaire. Et ce qui est très populaire, les Smashed Pumpkins, Youngblood, ça s'amène dans les prochains instants à Énergie.
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23: Ici Mario Saint-Jean. Les hommages pleuvent à la suite du décès de la légende du jazz Oliver Jones. Plusieurs soulignent la grande générosité et simplicité de l'artiste. Le pianiste a rendu l'âme à l'âge de 91 ans hier. Sa femme, Monique Leclerc, lui a rendu un vibrant hommage ce matin.
24: Oliver était un être humain tout à fait extraordinaire. Et en plus de sa musique absolument divine, j'ai tellement admiré et chéri sa simplicité, sa bonté.
23: Les premiers ministres des provinces et territoires rencontrent aujourd'hui le premier ministre Mark Carney à Charlottetown. Les nouvelles menaces de droits de douane de l'administration Trump risquent de monopoliser les discussions. Donald Trump a signé un décret pour imposer des droits de douane de 50% sur plusieurs produits canadiens. La première ministre du Nouveau-Brunswick, Susan Holt, a expliqué l'objectif de la rencontre d'aujourd'hui.
25: Utiliser nos relations, nos connexions avec l'industrie dans les États-Unis, nos voisins, pour arriver à notre objectif commun. Puis ça, c'est avoir une entente de libre-échange sans tarif.
23: Martine Biron confirme qu'elle sollicitera un deuxième mandat pour la CAQ à la prochaine élection. Elle se présentera à nouveau dans la circonscription de Chute de la Chaudière dans la région de Québec. Elle est l'actuelle ministre de l'Enseignement supérieur. Et les 11 000 employés de l'unité technique et d'entretien d'Air Canada ont ratifié leur nouvelle convention collective d'une durée de 4 ans. Ça met fin à l'ensemble des négociations avec les employés du transporteur.
26: On a de l'excellente musique avec vous ce matin. Je vous quitte bientôt, mais je suis encore là. The Strumbellas, Def Leppard et Youngblood, Smashing Pumpkins. On commence avec Florence and the Machine à énergie. Hey, merci d'être là, gang.

Vince Lemire, à la bonne place. Et moi, ben, je m'en vais chez nous, tabarouette. Bon, l'émission est déjà finie. Hey, ça a été un plaisir de passer la semaine avec vous, gang. Merci beaucoup pour les textos et tout. Salutations, ben, à bientôt.

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3: C'est jeudi, comment ça se passe, la gang? 23 juillet. Non, non, pas 23 octobre, pas 23 mai non plus. Tabarnouche! C'est-tu le seul qui a eu fret ce matin? On va y revenir dans les prochaines secondes, mais tout d'abord, merci d'être là. Merci d'être bien branché à Énergie. C'est le road trip à Reg et on passe 90 minutes ensemble avec de l'excellente musique. Un petit peu plus tard à l'émission, on aura le segment « Te souviens-tu du clip? » Et bien content de la sélection aujourd'hui. J'ai souvent répété dans les derniers jours, dernières semaines, que Knights of Sidonia de Muse était mon clip préféré de tous les temps et je ne change pas d'avis. Encore plus depuis que j'ai vu le groupe une sixième fois sur les plaines pendant le Festival d'été de Québec. Mais le clip et donc la toune qu'on va écouter un petit peu plus tard se situe dans mon top 3. Peut-être numéro 2, mais définitivement top 3. Donc ça, c'est un petit peu plus tard dans l'émission. On va jouer à Hitster aujourd'hui aussi. On va se trouver une personne finaliste pour le tirage de demain. Et je le dis d'avance, tant qu'à y être. Je pense que c'est le plus facile des jeux Hitster qu'on aura eu de la saison estivale. Donc, pour ceux et celles qui hésitaient en se disant « je connais pas tant la musique, je connais pas tant le jeu », c'est le plus facile. Donc, si vous voulez, à un moment donné, devenir finaliste cet été, vous allez pouvoir nous appeler un petit peu plus tard dans l'émission. Donc, maintenant, 6-12-12, y a-tu un endroit au Québec qu'en ce moment, il fait un peu chaud? Quelque part! 6-12-12. Je veux le savoir. Ce matin, moi, j'ai eu, là, dans mon coin, dans le comté de Portneuf, à Cap-Santé, ça fait 3 jours qu'ils vendent, puis pas à peu près, j'ai des arbres pas mal sur le terrain, puis il y a de la branche, puis il y a de la feuille partout, presque comme si on était l'automne, puis j'étais sur le bord de ramasser les feuilles. Ce matin, je décide de sortir un petit café à la main, puis aller ramasser ça, puis voir s'il y a bien des cochonneries dans la piscine. Je sors avec les petites shorts en jogging confortable que tu portes rien qu'à maison, parce que si tu portes ça à l'épicerie... peut-être que le monde va prendre en photo puis mettre ça sur un spotted de ta région, là. Puis un petit t-shirt et j'ai gelé. Gelé, ben raide. J'avais les mamelons. Dur, là. Il fait pas. OK, 6-12-12. Y a-tu un spot à part le char? Quelqu'un nous envoie un beau message. Dans le char, il fait chaud. Ben oui, bon road trip. Il faut mettre les bains chauffants puis du chauffage. Tellement il fait frette au Québec aujourd'hui en ce 23 juillet. 6-12-12, il fait chaud dans ton coin. Je veux le savoir. Dans les prochaines minutes, et je tiens aussi à souligner que, je vais le dire tantôt, mais je ne fais absolument pas la promotion du tabagisme. Vapotage, cigarette. Mais, fut un temps, pendant 2-3 ans dans ma vingtaine, j'ai fumé un peu la cigarette, et ça m'a permis de fumer une clope avec une star internationale. Un moment privilégié que j'ai eu. Fait qu'encore, les jeunes, commencez pas à fumer, mais je vous raconte cette histoire-là dans les prochaines minutes. Pour le moment, Gorillaz en musique, vous êtes à Énergie, road trip à Reg. Bon jeudi dans le fret. Voici Dare.

0: fiant à vos textos via le 6-12-12, c'est assez ou presque unanime qui fait frette puis pas à peu près au Québec. Hey, il y a du 12 degrés, du 13. Apparemment, il fait plus chaud à Coudjouac avec un 15 que Saguenay, que peut-être un 13. Alors, ça n'a pas de sens. Par contre, j'ai trouvé le spot où il fait chaud. C'est en Abitibi. Puis une place particulière. Puis je pense que je vais annoncer, et sans preuve à l'appui, à part les textos, que le Road Trip à Reg est le show numéro 1 de radio à Matagami, mesdames et messieurs. On a tellement eu de textos de Matagami qui fait du 19, 20, 21 degrés pour le confirmer. Chantal est au bout du fil. Comment ça va, ma chum?
1: Hey, ça va bien avec une belle température de même, surtout qu'on est les seuls. My God, c'est rare, là.
0: Ah non, là, vous êtes destination soleil au Québec en ce moment, Matagami, là.
1: Vraiment, quand j'entends ça tantôt, je dis, ben voyons donc, on est plus chaud qu'ailleurs, wow.
0: C'est-tu pas mal dans le plus chaud qu'on va avoir, ou là je suis juste en train d'en mettre une couche, là?
1: Oh non, nous, je te dirais qu'on a à peu près 3 degrés de différence avec Rouen. Tu sais, on est dans le nord du Québec, mais on est comme le début du nord, si tu veux, là, fait qu'on n'a pas des températures de Coudjouac, là.
0: OK. Ben, hey, c'est incroyable. Hey, je veux que tu profites, Chantal, et je veux que mes auditeurs incroyables et auditrices incroyables, parce que oui, ça a bien de l'air que j'ai le show numéro 1 de radio à Matagami, vous profitez de cette belle journée et de la saison estivale.
1: C'est bien clair, je vous écoute chaque jour, c'est très bon votre émission, félicitations.
0: Ben c'est super gentil. Merci Chantal, puis passe un bel été.
1: Merci, Red,
0: ça aussi. Salut! Matagami, destination soleil au Québec en ce 23 juillet. Là, je vous ai promis toute une histoire, toute une anecdote de fumage, de clopes et de rencontres de stars internationales. Puis c'est là que ça se passe, mais encore une fois, je tiens à le mentionner, parce que des fois, il faut avoir des plus jeunes dans la voiture. Je suis pas là pour faire la promotion du tabagisme, de la cigarette, de vapotage, de peu importe. T'sais, moi, j'ai eu un 2-3 ans de ma vie dans vingtaine que j'ai fumé la cigarette. Je suis bien fier d'avoir arrêté. Donc, je vous encourage aussi, si vous fumez la cigarette, d'arrêter, parce que c'est pas bon pour la santé. Mais ça m'a donné toute une histoire quand même, et surtout toute une rencontre. Je vous mets dans le contexte rapidement. Il y avait de ces moments-là à Musique Plus qui arrivent par surprise, que tu t'attends pas à ça. Un samedi où on me demande de faire du VJ en après-midi, donc un samedi relax, je suis là à la station pour présenter des vidéoclips et on a un appel à la station. Et quelqu'un vient me voir, il me dit « C'est le gars de la compagnie de disques et les boys de AC/DC qui sont en spectacle ce soir au Centre Bell. Il aimerait bien passer pour une entrevue. Hein? » Attends, AC/DC appelle Musique Plus. Pour passer en entrevue un samedi après-midi, ben OK, c'est oui, mais là, je capote un peu. Qui débarque? Brian Johnson et Angus Young. On laisse rentrer du monde. Les gars les plus sympathiques qu'il n'y a pas... Tu sais, des fois, les gens ont peut-être pensé que les grandes stars internationales, c'est des têtes enflées, des grandes vêtements. Non. Sympathiques comme ça n'a pas de sens. Pendant les clips et pendant les pauses, il y avait une vingtaine de personnes en dedans, là, parce que c'était une surprise. Ils signent des autographes, ils prennent des photos, et à un moment donné, Angus Young, un des meilleurs guitaristes de tous les temps, passe me voir et dit « Y a-t-il un endroit que je peux fumer une top? » Je dis « Ben oui, on peut sortir en avant si tu veux, on peut monter sa terrasse. » Non, moi je monte pas des escaliers. On s'en va en avant. En avant sur la rue Sainte-Catherine. Moi, Angus Young, j'y ai même donné une smoke. Ensemble, on fume une smoke, on jase. Je me suis demandé, puis il était comme, eh belle, la ville. Genre, ouais, puis toi, comment ça? J'avais aucune chose personnelle à dire ou à lui demander. Je savais pas quoi dire. Fait qu'on était bien relax. Personne est venu nous déranger. On fume la smoke. On rentre dans le studio. On finit l'entrevue. Et les gars repartent pour leur show au Centre Bell. Ça n'a aucun sens, ça reste gravé dans ma mémoire. Encore! Fumez pas! Mais je peux au moins dire, s'il y a une chose positive, que j'ai fumé quelques smokes pendant 2-3 ans, c'est ce moment précieux-là de 2-3 minutes avec Angus Young à fumer une petite smoke puis en s'échangeant quelques plaisanteries comme ça. Donc voilà, c'est l'histoire de mon moment avec Angus Young d'AC/DC. Puis on va en écouter du AC/DC en ce moment. Avez-vous déjà fumé une smoke avec une star internationale? OK, c'est pas mal niché comme question. Mais avez-vous des moments cocasses comme ça ou des moments que vous avez rencontré des stars ou des idoles ou des vedettes? 6-12-12, je veux le savoir. AC/DC est là, énergie. Voici Money Talks. Bon jeudi.

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0: faites tellement ma journée, c'est incroyable de lire vos anecdotes via le 6-12-12. Ça passe de ces rencontres-là. Puis on parle de rencontres assez mémorables. Ça part de Gilda Roy jusqu'à Gene Simmons, en passant par Kurt Cobain et Luke Sonny. Ça va dans toutes les directions. C'est des belles rencontres. Et on va jaser avec quelques auditeurs et auditrices en ce moment. Éric est là de Sherbrooke. Comment ça va, mon chum?
1: Hey, ça va super bien, toi?
0: Ça va super bien. OK, t'as rencontré qui puis t'as fait quoi avec cette vedette-là?
1: Ben, moi, j'ai rencontré Plume la Traverse à Sherbrooke après un show dans le temps qu'il y avait le vieux clocher à Sherbrooke. Puis j'étais avec deux de mes cousins puis on l'a entendu à la fin pour quand il sort dehors puis j'ai fumé un joint avec.
0: Il était comment Plume après un show?
1: Il est quelqu'un, il est drôle. C'est un vrai clown sur deux pattes.
0: Tab! Là, tu te souviens, on parle de quelle année à peu près, là, Éric?
1: Eh, mon Dieu. Je sais pas, j'avais...
0: Année 90, mettons?
1: Oh non, de début 2000, là.
0: OK, quand même. Aïe, puis un moment, là, tu sais, ce genre d'occasion-là, de situation-là que tu vas te souvenir toute ta vie?
1: Ah, ça, c'est sûr et certain. Puis en plus, quand il sortait, il nous avait demandé s'il n'y avait pas un dépanneur qui avait de la bière pour emporter 24 heures sur 24.
0: OK. Un vrai de vrai de A à Z.
1: Ah non, mais ça a été mémorable. J'ai eu du fun avec. Là. C'est un bonhomme sympathique.
0: Hey, Éric, merci. Merci de l'appel. Merci de l'anecdote. C'est complètement capoté. Puis merci d'être bien branché à Énergie.
1: Ah ben cool, continue ton bon show, man.
0: Merci d'être là. France est là aussi. Comment ça va, ma chum?
2: Ça va très bien, toi.
0: Ça va bien. Tu nous appelles à Saint-Rémy?
2: Ouais.
0: Et t'as rencontré quelle star et t'as fait quoi avec cette star-là?
2: Ben moi aussi, j'ai fumé une cigarette. J'ai arrêté là, depuis le temps, là, mais j'ai fumé une cigarette avec Leonardo DiCaprio.
0: Ben voyons donc, dans quel contexte?
2: Ben moi, je travaillais dans la sécurité, dans le cinéma. J'ai fait ça durant 5 ans. Puis Léo, il faisait What You dans The Aviator.
0: Ben oui.
2: Fait que il est venu tourner à Montréal. Il faisait frette en matin. Il était en robe de chambre avec des grands ongles, des grands cheveux, une barbe. Fait que non seulement j'ai fumé une cigarette avec lui, mais il a fallu que j'y allume sa cigarette parce qu'il était pas capable.
0: Aïe, aïe, aïe. OK, j'aime ça. Puis comment il était? Était-tu réservé ou y avait-tu de la jasette un peu?
2: Non. Tout le monde pense qu'il est fraîchi, c'est pas vrai du tout. Il est super gentil. Le seul bonus que lui a durant les tournages, c'est qu'il a son propre craft. C'est-à-dire okay. il a son propre chef pour sa nourriture. Mais pour tout le reste, là, je veux dire, j'en ai rencontré plein, puis c'est probablement un des plus sympathiques.
0: Là. OK. Hey, France a jamais été plus loin là avec Leonardo, là. Je te pose ça comme ça parce qu'on est chum.
2: Non.
0: OK, quel moment incroyable. Hey, France, merci pour ça, puis merci d'être bien branché Énergie dans le road trip à Reg.
2: Ben, prends soin de toi, puis continue ta belle job.
0: Merci beaucoup, c'est très apprécié. Hey, une smoke avec Léo qui est en robe de chambre pour le film The Aviator, ça c'est quand même quelque chose. Continuez à nous écrire via le 6-12-12, j'adore vous lire. J'essaie de répondre aux gens, mais je capote à lire vos histoires, vos anecdotes comme ça. Dans les prochaines minutes, on va ouvrir les lignes, pas tout de suite, on va jouer à Hitster, je vous l'ai dit d'entrée du jeu, c'est probablement la journée la plus facile pour Hitster. Fait que si vous êtes pas nécessairement connaissante en musique, mais vous voulez participer, vous allez nous appeler tantôt. On aura aussi évidemment l'excellent montage musical du road trip d'aujourd'hui avec cette chanson incroyable de The White Stripes.
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18: Honnêtement, je ne sais même plus où on est rendu dans le show. Je me suis perdu dans vos anecdotes puis vos histoires via le 6-12-12. Il y a quelqu'un qui m'écrit que cette personne-là a déjà rencontré LL Cool J. Tu sais, I'm gonna knock you out. Mama said knock you. Tu sais, le rappeur là, que j'appréciais pas mal des années 90. Puis que LL Cool J l'a même embrassé. Il y a quelqu'un qui me dit aussi qu'elle a déjà fait un massage. J'ai juste prétendu que c'était peut-être un gars, mais que cette personne-là a déjà fait un massage à Brad Pitt, Robert Downey Jr. et Tim Burton. Je sais pas si c'était tout le monde en même temps, mais quand même solide. Et quand je vous disais que ça va dans toutes les directions, il y a du Breen Leboeuf avec une bonne bière, il y a du Isabelle Boulay aussi en coulisses. Hey, les rencontres que vous avez eues, je trouve ça vraiment le fun. Continuez à m'écrire. Show, hey, je pense qu'on va buster. On le fait jusqu'à 14h55, juste avec vos anecdotes. Puis, il y a encore des textos qui rentrent pour nous dire qu'à Rouyn, puis à Amos, puis à Matagami, il fait 22. Fait que tout va bien. Tout va bien aujourd'hui. On ouvre les lignes pour jouer à Hitster. Qui veut être finaliste aujourd'hui? Qui veut jouer? Je vous rappelle, probablement le moment le plus facile du jeu Hitster depuis le début de cette belle aventure-là du road trip à Reg. Donc, si vous voulez nous lâcher un coup de fil, 1-800-665-5440, ou sinon dans la grande région de Montréal, le 514-790-094-3. Appelez-nous pour jouer. Si vous êtes capable de relever le défi, vous allez avoir votre nom dans le tirage de demain pour ce paquet cadeau surprise de Hitster. Il faut écouter attentivement le montage du jour du road trip à Reg qui commence avec Gauthier, Somebody That I Used To Know.

0: pense que j'aurais pas le choix aujourd'hui de juste passer l'après-midi à lire vos histoires, vos anecdotes via le 6-12-12. Hey, je vous partage, OK, ce message-là que j'ai eu. Allô, moi j'avais 12 ans. J'étais un show de Céline Dion pendant la période Unisson, la Berthier. Puis elle m'a embrassé par erreur sur la bouche. C'est Geneviève qui nous envoie ça. Puis là, plus de détails, c'est que on s'est présenté, tu sais, joujou, là, tu sais, pour faire comme genre, tu sais, deux becs chaque bord. Puis finalement, ben les deux sont allés du même bord, puis elle a eu un bec sur la bouche de Céline Dion. C'est extraordinaire, c'est extraordinaire. Hey, dans 30 secondes, on joue à Hitster d'un road trip à Ridge.
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0: aïe, un beau bec sur la bouche avec Céline Dion, mais juste, c'est par erreur, là, parce que Geneviève avait 12 ans. C'est le moment de jouer à Hitster et on joue avec Geneviève de Val-Joli. Comment ça va, ma chum?
1: Ça va bien, toi, Reg?
0: Ça va super bien. Là, t'es pas là, juste pour être sûr, t'es pas la Geneviève qui a embrassé par accident Céline Dion sur la bouche?
1: Malheureusement, non.
0: J'aime ça. J'adore cette réponse-là. J'adore ça. Hey, Geneviève, est-ce que tu sais comment jouer à Hitster?
1: Certainement, mon cher.
0: Parfait. Il va avoir, je le rappelle là, rapidement, juste pour ceux et celles qui connaissent un petit peu moins ou qui commencent à nous écouter dans le Road Trip à Reg à Énergie. Il va avoir trois tunes. La première tune, c'est ta première carte. Je te donne l'année de sortie. Ensuite, cette année-là, c'est l'année importante que tu dois garder et tu dois placer les deux autres tunes par année de sortie avant ou après cette année-là. C'est bon?
1: C'est parti.
0: On commence, Geneviève, avec le premier extrait.

0: Ça, c'est Maroon 5 avec la chanson Maps et c'est sorti en 2014, donc l'année importante pour toi, Geneviève, OK?
1: Oui.
0: Parfait. Tu dois placer cette prochaine chanson-là par année de sortie avant ou après 2014. C'est parti.

0: Geneviève, est-ce que cette chanson-là est sortie avant ou après 2014?
1: Après.
0: C'est une bonne réponse, puis j'ai dit que ça allait être facile aujourd'hui. C'est sorti en 2026. C'est pas vieux. C'est la plus récente de Papa Roach avec Wake Up Calling. Et là, ma chère amie, j'ai dit que ça allait être assez simple aujourd'hui. Je me sentais de même en ce jeudi 23 juillet. T'as déjà une bonne réponse? Il faut que tu places cette chanson-là avant ou après 2014. Et si tu réussis, tu es finaliste et tu es dans le tirage de demain. C'est parti. Ouais! J'espère que t'es en train de rire, Geneviève.
1: Ouais, monsieur!
0: Fait que là, Geneviève, ça sert presque à rien que je te pose la question, mais est-ce que cette chanson de Queen est sortie avant ou après?
1: Avant, puis je pense que même pas né.
0: Ben, ça se peut. Moi, j'étais pas né non plus, puis j'ai 51 ans. C'est sorti en 1974. C'est Queen avec Killer Queen. Hey, bravo. Félicitations, merci d'être bien branché Énergie et sois bien à l'écoute demain midi parce que ton nom est dans le chapeau pour le tirage du

0: paquet cadeau surprise Hitster. C'est le fun?
1: Hey, c'est génial. Merci beaucoup, Reg.
0: Ça me fait plaisir. Puis, hey, dernière petite question. Dans ton coin, il fait chaud aujourd'hui ou c'est frais comme dans la capitale nationale?
1: Non, il fait 21 quand même.
0: Eh hey, bien, profite-en. T'es-tu en vacances?
1: Certainement.
0: Bon,
1: jusqu'au 10 août.
0: Profite de tes vacances. Hey, Geneviève, merci d'écouter le road trip à Reg. Vraiment un plaisir aujourd'hui.
1: Merci, un gros plaisir à toi, puis bonne journée.
0: Merci, on se parle peut-être demain si tu gagnes le concours. Sinon, ton été, ta musique, ton fun, c'est à énergie que ça se passe. Voici mon chum Jay Scott avec Buzzé dans le road trip à Red.

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2: Juste quand tu te demandes, mais là, ce show-là peut-tu être meilleur en ce jeudi 23 juillet, ben là, on a l'excellent segment, te souviens-tu du clip, et je trippe bien raide sur la sélection d'aujourd'hui, parce que j'ai mentionné assez souvent au cours des dernières semaines que mon clip préféré de tous les temps, c'est le clip pour la chanson Knights of Sidonia de Muse. Mais le clip et la toune qu'on a pour vous aujourd'hui se situent facilement dans mon top 3 et fort probablement deuxième juste derrière Muse Knights of Sidonia. C'est un clip de la formation Les Beastie Boys, sorti en 1994 et réalisé par Spike Jonze. Spike Jonze qui était à l'époque des années 90 le réalisateur peut-être le plus populaire là, pour le rock punk alternatif. Un peu de tout, entre autres, a fait le clip Buddy Holly pour Weezer, a fait Praise You de Fatboy Slim aussi, qui est du pur génie. Pour ce qui est du clip en question, c'est une parodie culte des séries policières des années 70. Les boys du groupe portent des costumes d'inspecteurs avec des fausses moustaches. C'est un peu une fausse intro d'une série qui ressemble à du Starsky & Hutch ou Hawaii Five-O. Le clip a été tourné à Los Angeles avec un mini-budget. Il n'y avait pas d'autorisation officielle de la ville. Fait que ça a pris une petite équipe qui se déplaçait dans une van pour fuir rapidement les autorités si on causait là un petit peu trop le bordel dans un quartier. Ça l'a évidemment influencé plusieurs clips à venir par la suite lorsqu'on parle de parodie, entre autres des clips des Foo Fighters ou même des clips de Blink 182. Le clip a été en nomination en 1994 au MTV Video Awards, mais n'a pas gagné. Et il y a un chanteur populaire qui a dit et crié haut et fort que c'était une injustice. Qui a dit ça pendant la cérémonie? Je vous le dis dans les prochaines minutes. Et est-ce que vous avez replacé le clip de la chanson? Ben, c'est de cette chanson-là.
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2: Ben hâte de vous présenter ce qui s'en vient. Mais comme je vous disais dans les dernières minutes, le clip pour la chanson Sabotage des Beastie Boys en 1994 au MTV Video Music Awards. En nomination pour 5 prix. Le clip et le band a gagné aucun de ces prix-là. Et ça a fait en sorte que lorsque le chanteur du groupe R.E.M., Michael Stipe, est monté sur scène, il avait déclaré haut et fort sur scène que les Beastie Boys, ce soir-là, s'étaient fait voler la victoire et qu'avec ce clip-là, méritait minimum au moins 3 prix sur 5. Donc voilà, pas de victoire pour Sabotage en 1994, mais en ce moment, dans le road trip à Reg, préparez-vous. Si vous êtes à la job, si vous êtes en char, Si vous êtes en vacances, dans le camping, peu importe où vous êtes en ce moment au Québec, on monte le volume. Ça va brasser dans la belle province. À Énergie, voici les Beastie Boys avec...

Il me reste presque plus de voix. Ça a chanté pis ça a crié dans le studio à énergie. Fait du bien, du bon Beastie Boys. Avec Sabotage. Un peu de nouvelles dans le monde du sport. Je sais pas si vous avez vu ça passer, mais Patrick Kane qui retourne à Chicago avec les Blackhawks, bien sûr dans la Ligue nationale d'hockey. Un contrat de 2 ans pour l'attaquant de 37 ans que j'apprécie quand même. J'apprécie son jeu, mais 2 ans, 16 millions de dollars, ouais. Pas 2 ans pour 8. Non, 2 ans, 8 millions, oui, ouais, mais par année. L'année passée, Patrick Kane qui avait fait 3 millions, donc un retour à Chicago. Il va jouer avec Connor Bedard. Sinon, rapidement, comme ça, dans le monde du baseball, je voulais juste mentionner cette série de victoires des Red Sox qui est maintenant chose du passé. Ça s'est terminé hier. Il y avait un programme double. Dans le premier match, les Red Sox ont battu les Orioles de Baltimore. Donc, on égalise le record de l'organisation avec une 15e victoire de suite. La marque qui s'était établi en 1946. Là, il y avait un deuxième match et on pouvait battre le record de tous les temps. Puis juste pour vous donner une idée, là, les Red Sox, ça existe depuis 126 ans. On n'avait jamais gagné plus que 15 victoires de suite. Et là, on a perdu contre les Orioles de Baltimore, donc on égalise le record de 1946. Et que dire des Blue Jays à part, ça va mal. Ça me blesse. Ça me fait mal au cœur. Mais il y a rien à dire de plus. Ça va pas bien pour les Blue Jays. Leur prochain match, contre les Rays, c'est aujourd'hui à 15h. En musique, comme avant, de Stats à Énergie.

qui m'a envoyé un petit texto via le 6-12-12 parlant de sport, puis je l'avais pas vu passer. C'est pour ça que je dis que c'est une émission qu'on fait en gang, là. C'est un show de chum, le Road Trip à Reg, puis je vais aller regarder ça, là. J'ai fait une petite recherche, mais une promotion de la NFL qui commence dans 50 jours et sur les images de ce montage de fait saillant, c'est la musique d'Angine de Poitrine. Fait que, Angine de Poitrine rendue maintenant interplanétaire et des promotions et des vidéos de montage de la NFL. Je vais aller regarder ça, c'est sûr et certain. Merci Mathieu et n'hésitez surtout pas de toujours nous écrire via le 6-12-12. Demain, c'est vendredi, on se donne rendez-vous à 11h25, un gros show comme toujours. Il y a toujours quelque chose de spécial quand même quand c'est une émission du vendredi pour commencer la fin de semaine. Puis en plus, on est dans les vacances de la construction. On va faire le tirage pour le paquet cadeau surprise Hitster. On va se trouver une nouvelle personne finaliste. On va avoir la chanson aussi du copilote. Donc si vous prévoyez faire de la route demain et que vous êtes dans la position du passager, peut-être que vous pouvez nous lâcher un petit coup de fil. On jase et vous présenter une excellente chanson. Sinon, la chum Kim Williams s'en vient avec de l'excellente musique, comme toujours. Et 14h55, Olivier Martineau et Geneviève Hébert Dumont pour Ça rentre au poste. Ciao tout le monde. Merci aux boys en studio. On se laisse avec les Cowboys fringants. Voici Merci Bain.

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Effectivement, jeudi après-midi, soleil, nuages, 23 juillet, tout peut arriver. Qu'est-ce qui se passe dans vos vies? Racontez-moi ça, micro iHeart 61212. Je veux le savoir. Je lance mon enquête du jeudi après-midi. Kim Williams qui sera avec vous pour les deux heures à venir jusqu'à l'arrivée de sa rentre au poste. On sera en compagnie de Three Doors Down, classique de 2000, Kryptonite après The Emptiness Machine. Et qu'on les aime ça en show, c'est écœurant. Linkin Park sur Énergie.

0: salut, c'est Stéphane à vacances au Saguenay-Lac-Saint-Jean. Je veux saluer mes amis de soudure Clément Gagnon à Chibougamau, que eux ils travaillent. Puis je veux souhaiter une bonne journée à tout le monde qui sont en vacances. Parce que il m'en reste encore une semaine. J'avais 3 semaines de cette année. Merci, salut.
1: Ah, 3 semaines de suite. Le rêve. Profites-en tellement, mon Stéphane. Gong, gong, gong. David Guetta sur Énergie. 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

Les trois accords qu'on vient d'entendre avec Corinne. Dans 7 minutes environ, je vais vous dire pourquoi vous allez vouloir voir le prochain film de Pat Patrouille. Puis là, je vous entends déjà me dire, ben voyons, okay, pas envie de voir ça partout. Ah, il y a peut-être quelque chose qui va changer la donne. Vous m'en donnerez des nouvelles quand je vais vous faire cette annonce-là. Ça s'en vient dans quelques minutes à l'instant. Nickelback et Someday sur Énergie.

0: Là, vous vous demandez probablement pourquoi vous seriez tenté d'aller voir le nouveau film La Pat Patrouille qui va prendre l'affiche au mois d'août, plus précisément le 14 août prochain. C'est La Pat Patrouille, le film Mission Dino. On s'en fout de l'histoire. En fait, c'est pas ce qui nous intéresse, c'est pas ce qui m'intéresse moi non plus. Je sais que les jeunes trippent La Pat Patrouille. Nous autres, on est peut-être un petit peu tannés, mais les parents l'écoutent. On va aller chercher notre fibre nostalgique. Les filles, vous allez capoter. Les gars, vos blondes vont capoter parce que on a été chercher les Backstreet Boys qui ont enregistré une toute nouvelle chanson originale pour le film qui s'appelle Bottle Hop. Et ça, bien, ça va faire partie de la bande sonore du film. Ça nous ramène dans notre décennie 90. Non seulement les Backstreet Boys vont prendre part au film, mais il y a des personnages aussi et leurs voix vont être incarnées par celles de Paris Hilton et de Snoop Dogg. Donc moi, je trouve ça très intéressant. Voir Snoop Dogg faire un personnage dans La Pat Patrouille. J'ai déjà hâte d'entendre ça, mais bon, faudra attendre le 14 août prochain. On attendra moins longtemps pour notre prochain montage qui est tout aussi bon avec Imagine Dragons, avec Eminem, The Rapper à un autre, vous me direz, et Snow Patrol, Chasing Cars sur Énergie. Ça s'en vient.
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23: Nouveau Info avec Jean-Luc Legendre. Bon jeudi, Jean-Luc.
24: Bonjour, Kim.
23: Tu nous parles de la rencontre des premiers ministres aujourd'hui.
24: Oui, ça se déroule actuellement à l'île du Prince-Édouard. Et dans le cadre de cette rencontre, il y a Christine Fréchette qui a une réunion aujourd'hui en privé avec Mark Carney. Dans un message sur les médias sociaux, la première ministre du Québec mentionne qu'elle lui formulera trois demandes en lien avec les négociations commerciales à venir avec les États-Unis.
25: Je demande à ce que le Québec soit pleinement informé et associé à la stratégie canadienne. Ensuite, je vais demander à ce que les intérêts du Québec soient pleinement pris en compte. Je vais également demander au premier ministre Carney que le gouvernement fédéral soit prêt à déployer rapidement des mesures d'aide pour les entreprises et les travailleurs qui vont être touchés, advenant qu'il y aurait de nouveaux tarifs qui s'appliquent.
24: Maintenant, Kim, au Lac-Saint-Jean, trois personnes ont été gravement blessées dans un accident de la route dans le secteur de Saint-Gédéon. Il s'agit d'un face-à-face survenu peu après 7 heures ce matin sur la 170. La SQ indique que les trois personnes sont toutes dans la vingtaine et que deux d'entre elles seraient hors de danger, mais on ignore la situation de la troisième personne. À Gatineau, un jeune homme de 22 ans est accusé de tentative de meurtre. Zachary Gauthier a été arrêté hier par les policiers de Gatineau. Son arrestation est liée à une agression survenue il y a deux semaines en bordure du parc de la Gatineau. La victime de l'agression est toujours à l'hôpital et dans un état jugé sérieux. À Québec, quatre personnes ont été arrêtées dans une perquisition qui vise un réseau de vendeurs de drogue liés aux Hells Angels. Lors de la perquisition mardi, les policiers ont notamment saisi 8 kilos de cocaïne. Et tu connais le flag football? Tu sais que le sport sera au programme olympique dans 2 ans à Los Angeles. Elle connaît pas le flag. Entre-temps, il y aura les championnats du monde de flag football dans 3 semaines en Allemagne. Ce sera peut-être une belle occasion de te familiariser avec ça. Et surtout que on retrouve essentiellement que des athlètes québécois. Chez les femmes, c'est que des Québécoises dans l'équipe féminine. Et chez les gars, principalement des Québécois. Et on retrouve entre autres les Québécois Anthony Duclair et Marc-Antoine Decoy qui a été rendu populaire avec les
23: Mais le flag football, c'est pas le football comme avec un petit foulard, faut que tu l'arraches?
24: Ouais, ça ressemble à ça.
23: Ah, tu vois, je suis pas si inculte. Merci Jean-Luc.
24: Salut.
23: On se dit à demain de notre côté. Alanis Morissette s'en vient, on a dit oui. Eminem. Et tout de suite, c'est cette version Zombie de Youngblood et les Smashing Pumpkins à Énergie.

je veux saluer Bruno qui a une belle activité ce soir. Il va être au Comedy Club ce soir au Baratineur. Et également, salutations à Sonia qui m'a dit qu'elle a été sur Crave regarder le nouvel épisode de Suspect numéro 1 qui nous ramène au 10 septembre 1977. C'est l'histoire de Hélène Monast qui a été retrouvée assassinée à son 18e anniversaire. Donc oui, c'est un super bon épisode. Allez voir ça, la section des balados diffusion sur Crave, elle est gratuite. Puis il y a vraiment du stock, vous serez pas déçus. Tout comme vous serez pas déçus de la bonne musique qu'on a tout de suite. C'est Miles Smith avec Niall Horan, Drive Safe sur Énergie.

0: Salut, c'est Annie de Sainte-Julienne. Nous, on part demain en road trip pour 25 jours, direction les îles de la Madeleine.
1: Tellement une belle place, profitez-en, j'y suis jamais allée, mais ça sera sur ma bucket list définitivement. Au texto 61212, Leilia, qui est en train de travailler sur son tracteur, est en train de nous écouter. Ben le fun de t'accompagner cet après-midi avec le beau soleil également. Je t'offre pour te motiver, mais pas avec la pédale dans le fond, bien évidemment. Good riddance, Green Day sur Énergie. 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
1: C'est jeudi, toujours un petit peu plus festif, puis moi je veux savoir si ça le sera dans ça rentre au poste à 14h55. Salut Jen!
2: Ben écoute, je sais pas si ça va être festif, Kim, mais on va un peu se foutre de la gueule à Olivier.
1: Mais voyons.
2: Parce qu'Olivier, hier, il s'est enfermé à l'extérieur de la station de radio, mais son char était à l'intérieur du stationnement. Ça a été vraiment compliqué récupérer son véhicule. On se pose la question, quand est-ce que vous vous êtes enfermé quelque part? À l'intérieur ou à l'extérieur d'un endroit? Ça, j'ai tellement hâte d'avoir les anecdotes des auditeurs qui... Honnêtement, là, les auditeurs ont tellement d'anecdotes, c'est des sources inépuisables. Fait qu'on va vous poser cette question-là et également... On va vous poser la question, c'est quoi l'affaire que vous avez chez vous, que vous conservez, mais pour rien, là? Tu sais, quelque chose qui est dans les jambes, que vous n'êtes pas capable de vous en débarrasser. Ça va être à 17h dans le moment de gym.
1: Écoute, tu me viens de me faire rappeler quelque chose. Je suis tombée dessus hier. Je l'ai depuis mon secondaire 5. J'avais fait un voyage d'école aux Philippines, puis il y avait, tu sais, plein de statuettes de bois là-bas. Puis je me trouvais bien drôle de ramener ça. J'ai jamais fumé, moi. Puis j'ai ramené un cendrier. Juste parce qu'il y avait un membre masculin très gros sur le cendrier.
2: Ah ben écoute, classique.
1: Ben oui. Puis là, il traîne chez nous, puis je suis pas capable de m'en départir parce que je trouve ça tellement niaiseux comme objet que je l'ai encore.
2: Hey, mais c'est tellement drôle. C'est excellent. Ben écoute, c'est le genre de choses qu'on va vouloir avoir comme exemple à 17h.
1: Ben, on va vous retrouver 14h55. Toujours la possibilité aussi de devenir finaliste pour vos coffrets prestige. Ça, c'est bien le fun.
2: Oui, absolument. 300 piastres de plus pour nos vacances cet été. Là, un petit peu partout au Québec, on peut choisir nos activités. On ne dit pas non. C'est vraiment trippant. Ça, c'est dans le quiz de l'été à 15h20, genre à peu près. C'est jamais ben ben clair parce que Oli, c'est quand il part sur une chire.
1: Mais c'est ça.
2: Ça se peut que les timings, là, ça prenne le bord.
1: Ben, on comprend ça, mais bref, peu importe, on vous écoute dès 14h55. Donc, si ça ajoute quelques minutes, il n'y a pas de problème. On se dit à tantôt, Jen.
2: À tantôt.
1: Et à venir dans les prochaines du bon Alex Warren sur Énergie.
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qui nous attend dans sa rentre au poste. Ça débute dans quelques minutes à peine parce que faut être à l'écoute si vous voulez gagner votre forfait hébergement microbrasserie à gagner valeur de 300 $ offert par coffret Prestige. Dans le moment d'Olivier Martineau, Lucien Casgrain qui nous fait toujours ben ben rire. On aura ça. On aura le meilleur du monde à Mario, Run Olympique. Puis, tu te mets combien? Ça, c'est le quiz à Jen. Kim Williams qui va vous retrouver demain. J'ai déjà ben ben hâte là. C'est une grosse tune. Je vous l'offre. Niagara, j'ai vu sur Énergie. À demain. Ciao, ciao.

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20: Geneviève Hébert-Dumont, on est vraiment en grande forme aujourd'hui. Oh! Ça craint.

0: casser.
1: Ça rentre au pas certain.
0: Hey, j'ai une question à te demander.
1: Oui, hein?
0: Je pense, est-ce que t'es habillé tous les jours de la même façon?
1: Moi, je suis un peu comme Steve Jobs. Je n'ai pas de temps à perdre avec vos fantaisies de mode au quotidien.
0: T'as toujours des pantalons noirs avec un t-shirt noir, là.
1: C'est pas vrai. Hier, c'était un pantalon gris.
0: OK, mais
1: c'est un pantalon. Ouais, c'était pas le même pantalon, quand même.
0: Mais t-shirt noir, toujours.
1: Oui, pantalon, je le change souvent parce que... Oh, pas l'air. Mais t-shirt noir, oui.
0: Ah, ça m'a écœuré.
1: Oui, je suis toujours en t-shirt noir, moi.
0: Toujours t-shirt noir?
1: Ben, des fois, j'ai t-shirt blanc, des fois.
0: Ben, pas depuis le début de l'été.
1: Non, t-shirt blanc, c'est quand je suis en civil. Quand je travaille, c'est t-shirt noir. Oui. Non, c'est vrai. C'est vrai, je suis comme un personnage de bande dessinée. Je suis habillé pas mal de manière similaire à tous les jours. Ce qui fait en sorte que ça matche. Moi, toutes mes chaussettes sont noires. Je les plie pas. Ils sont en tapons dans le
0: soir. Ben.
1: Moi, je pige.
0: Ben, moi aussi, mais ils sont pas de la même couleur. Mais j'ai mets quand même tout en tapons. Là.
1: Ben là, c'est mal organisé. Si t'avais toutes la même sorte de chaussettes, ça serait formidable.
0: Ah, j'ai pas besoin d'être organisé. J'ai tellement de temps, là. J'ai tellement de temps pour trouver le bon bas le matin. Là.
1: Oui,
0: ben
1: c'est
0: oui,
1: ça.
0: Là, tu vois, ce matin, encore une fois, j'ai regardé 5 épisodes de Grey's Anatomy.
1: Ben oui, mais t'as tellement de temps. Je peux pas croire.
0: J'ai beaucoup de temps libre.
1: Mais le monde qui a du temps libre comme toi, là, ou bien que c'est archi-riche, multimillionnaire,
0: nope.
1: Ou bien vous avez crossé le système quelque
0: part. Non,
1: c'est
0: non,
1: impossible.
0: Non.
1: Impossible. Moi, j'ai pas... Moi, une fois que j'ai fini mon gazon, ma vaisselle, mes affaires, puis j'ai pas d'enfants. Hey, le monde qui a des enfants, là, je vous trouve extraordinaire.
0: Ah, ils sont extraordinaires?
1: Ben, parce qu'il y a une phase que c'est chiant, t'as moins de temps à cause tes enfants sont petits, puis ils sont pas capables de rien faire. À un moment donné, tu reviens dans la balance parce que là, t'es mis à faire de l'ouvrage autour de la maison.
0: Ouais.
1: Tu te rembourses.
0: Quel genre d'ouvrage? À partir de quel âge tu vas faire de l'ouvrage?
1: Le gazon, chasser les coyotes.
0: La grosse base.
1: Sortez dehors. Il y a des animaux sauvages à faire fuir.
0: Les coyotes, moi, tu sais, j'ai peur des coyotes. Puis des carcajous. Ah, mais non, pas de carcajous, des, comment que ça s'appelle l'autre affaire? Des pas les carcajous.
1: Les ours polaires.
0: Non! L'autre.
1: Pécans.
0: Les pécans. Exact. C'est dangereux, des pécans.
1: Surtout.
0: C'est farouche.
1: Surtout ceux qui ont des petits couteaux.
0: Ouais.
1: Ben oui. Ben là, tu commentais peut-être mon habillement parce que tu voulais que je te retourne.
0: Non, pas du tout. C'est juste que j'ai remarqué.
1: Parce que là, je remarque aujourd'hui que t'es comme dans un. C'est comme un. Ben voyons comment ça. Les garagistes portent ça là. C'est
0: dans une chienne.
1: Une chienne en jean.
0: Oui, ben c'est.
1: Est-ce que tu travailles dans une shop qui répare les vélos?
0: Non. Pas du tout. Puis c'était pas parce que je voulais un commentaire sur mon habillement, quoi que tu peux toujours, sans toi à l'aise. Mais c'est juste que j'ai remarqué pour la première fois là que t'étais habillée tout de noir.
1: Mais donc tu ne répares pas de vélo?
0: Je ne répare pas de vélo.
1: D'accord, je vais me trouver une autre endroit.
0: Trouve-toi quelqu'un d'autre.
1: Ben oui, parce que la chaîne débarque constamment.
0: Oui, Adèle.
1: Parlant de chaîne qui débarque, ton mot du jour.
0: Hey, cascadeuse. Parce que je trouve ça tellement hot. Matt Damon, tu sais le film L'Odyssée en ce moment qui est au cinéma là de Christopher Nolan.
1: Je l'ai pas vu encore.
0: Moi non plus. Mais Matt Damon en entrevue parlait d'une scène bien précise parce que Christopher Nolan fait pas les choses à l'ordinateur après coup pour faire paraître des proportions.
1: Non.
0: Tout se fait vraiment physiquement.
1: Ouais.
0: Et il y a des scènes où les humains ont l'air petits par rapport aux très très grandes créatures, aux grands cyclopes et tout ça.
1: C'est un effet d'optique.
0: Ouais, parce que pour faire les cyclopes, il a pris des gens de très très grande taille.
1: Mais
0: puis il a pris tous les personnages, puis il en a pris des doubles.
1: OK.
0: Mais plus petits.
1: Okay.
0: Et le double de Matt Damon, c'est une femme de Vancouver qui fait de la Colombie-Britannique qui fait son double. Et Matt Damon a dit en entrevue, il dit, j'ai jamais vu des bras de même. Elle était écœurante, ma double. Puis il était tellement fier que ce soit une femme qui faisait sa doublure, là, tu sais. Il était tellement beau avant l'entrevue. Il était comme, moi, je veux absolument, là, faut que son travail soit, comme, mis en lumière parce que Matt Damon a des immenses bras là-dedans.
1: Ah oui, hein.
0: Ben, genre des immenses bras, ben
1: comme moi un peu ou
0: c'est
1: plus.
0: C'est pas Ulysse, c'est
1: comme
0: toi.
1: Comme moi ou plus.
0: Exactement comme toi, Olivier. Des gros bras comme toi.
1: Ouais, ben moi c'est, il m'appelait Joe les pipes au secondaire.
0: Ben j'ai pas de misère à te croire.
1: Ben en tout cas, moi je l'ai traduit en anglais parce qu'en français c'était moins flatteur. C'était Joe la pipe, c'était moins. J'étais bien populaire en tout cas.
0: T'es tellement calme.
1: Ben, parce que je fumais.
0: Ah, c'est pour ça. Ben oui, puis tu j'imagine Olivier secondaire 3 qui fume la pipe.
1: Oui, ben
0: c'est vraiment le fun, ça sent bon, c'est actuel.
1: J'avais de l'air de Sherlock Holmes.
0: J'ai pas de doute.
1: Costume d'Halloween, t'es pas compliqué. Hein?
0: Non, non, non. T'ajoutes un trench coat. Toi, ton mot de jour?
1: Qu'est-ce que j'avais dit?
0: Crack.
1: Oui, c'est ça. Ah oui, c'est ça. Ben crack. Oui, pas, je fume du crack.
0: Ben non.
1: Moi,
0: plus maintenant.
1: Là, les conducteurs de Jeep, là.
0: Qu'est-ce qu'il y a?
1: Ils vont savoir à quel point j'ai de la douleur aujourd'hui.
0: Qu'est-ce qu'il y a?
1: Le pare-brise d'un Jeep, ça casse tout le temps, ça fend tout le temps, parce que c'est tellement drette, là. Tellement drette qu'il n'y a pas de déflexion. Aussitôt qu'il y a un débris qui revole, ça casse. Il y a un impact.
0: Je comprends.
1: Et là, c'est l'histoire de ma vie, casser ma fenêtre de Jeep. Je l'endure, moi, je l'endure depuis des années. Puis là, je me dis, OK, elle est pétée. Parce que ça pète sournois. À un moment donné, t'entends un poc. Puis là, tu fais comme, le mon Dieu m'a protégé. Puis là, là, ça se travaille pendant 2-3 semaines, un mois. Puis à un moment donné, chaufferette, pow!
0: Ben oui.
1: La ligne à fin de bord en bord.
0: Ils disent dans les annonces à la télé.
1: Je sais.
0: Parce que t'as juste une petite chip que ça va rester une petite chip.
1: Mais la petite chip, elle est des fois microscopique. Et la ligne. Mais moi, la nature est si bien faite que la ligne, quand elle fin de bord en bord, là, direct à la hauteur de mes yeux.
0: Non.
1: Fait que là, j'ai comme toujours une ligne sur l'horizon, là.
0: Ah, c'est tannant.
1: Fatigant. Fait que toujours en dessous. Ben, je l'ai changé il y a un mois.
0: Ah, ben, c'est bon, ça.
1: J'étais super content.
0: Non.
1: Et tantôt, en m'en venant, j'entends un tac.
0: C'est pas vrai.
1: ça a fendu. Puis là, la ligne.
0: Ça a fendu sur le coup?
1: Ça a fendu sur le coup, oui. Un impact, une roche, là. Encore les camions. Les camions qui nettoyaient mal leur marde en arrière, là.
0: Ouais, là, ils font leur possible.
1: Ils font leur possible. Mais c'est encore ça.
0: Oui, mais ils font leur possible.
1: Ils font leur possible pas tant parce que j'ai mangé une bonne garnotte tantôt. Fait que, ouais, c'est ça. Là, ce qui est le fun, c'est que c'est l'aventure. Ça a fendu comme aux deux tiers.
0: OK, fait que là, ça va aller de quel bord?
1: Fait que là, les paris sont ouverts. Va-t-elle aller vers le bas du châssis ou va remonter? Va-tu revenir sur ses pas? Je ne sais pas.
0: OK, mais 6-12-12, on peut ouvrir les paris, là.
1: C'est là.
0: Ça va aller vers le bas ou vers le haut?
1: Je capote. Oh, ben, je venais de le changer.
0: C'est combien que changer ça?
1: Comment?
0: Tu l'as-tu déclaré?
1: Ben non.
0: Parce que ça vaut pas la peine,
1: non,
0: la franchise coûte trop cher, puis ça va trop faire monter tes assurances.
1: Non, c'est ça.
0: On déclare pas.
1: Ta gueule avec ça. Fait que là, j'avais vendu des vieilles cartes de hockey.
0: Ouais, ben écoute.
1: je regrette. En voici, j'aurais gardé Pat Fallou une recrue.
0: Moi, j'ai des pogs à la maison, des petits pogs. Peut-être ça a une valeur, ça, encore, si tu viens de ça.
1: Sentimental.
0: J'ai des slammers. Non, j'ai des bons slammers. C'est bon, ça. Ça vaut quelque chose, des slammers au pog.
1: Ça, c'est le même monde qui pensait qu'elle allait devenir riche avec les Beanie Babies. Tu te souviens-tu?
0: Non, c'est quoi des Beanie Babies?
1: Des espèces de petits toutous, là, qui étaient très mous. Il y avait toutes sortes de formes d'animaux, personnages.
0: Oui. Ah, ben, il y avait ça. Il y en donnait au McDonald's.
1: Il y a des gens c'est parce qu'à l'époque, il y avait de la valeur qui augmentait. Il y a des gens qui ont sorti leur retraite, qui ont acheté pour des milliers de dollars de Beanie Babies. Puis, à cette heure, ça vaut plus rien, là.
0: Mais c'était une drôle d'idée à la base.
1: Ben, comme tes POG!
0: Ben oui, mais non, les POG, je te dis, ça a encore de la valeur, c'est sûr. Combien je peux vendre mes POG? J'en ai à peu près 24.
1: Yeah.
0: Dites-moi ça aussi.
1: Gabin, tu vas te donner 20$ pis on n'en parle plus jamais.
0: OK, merci, je vais le prendre.
1: All right.
0: Il y a la NFL qui a publié une vidéo avec une chanson d'un groupe québécois.
1: Ah.
0: C'est tellement hot, je vais vous en parler dans les nouvelles Oh My God. Et tout de suite, c'est Young the Giant, My Body, à Énergie. Ton été?
1: Ton fun? Ben oui, des pogs.
0: Ben des pogs.

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5: J'ai une grande nouvelle.
6: Bon, enfin. C'est souvent des mondanités, là. Hein? Bon.
5: C'est tellement vide de sens, souvent, Geneviève.
6: Ben oui, blablabla, mon lave-vaisselle.
5: Mon lave-vaisselle.
6: Ben oui, tata, oh, je suis allé en Italie, mon lave-vaisselle, je déteste le camping. Donc, là, on a finalement quelque chose qui en vaut la peine.
5: Tu m'as résumé tellement rapidement, ça en est offensant.
6: Ouais.
5: Ben écoute, il y a la NFL qui a publié une vidéo sur TikTok pour promouvoir la prochaine saison, okay, qui va être dans 50 jours à peu près.
6: NFL, c'est le football.
5: C'est
6: hein?
5: le football, la Ligue nationale de football. Il y a plein de joueurs et des arbitres qui sont en train de danser okay là-dessus. Mais ce que les gens ont remarqué très rapidement, c'est « Oh mon Dieu Seigneur, la chanson qu'ils ont choisie pour faire cette vidéo-là, c'est Angine de poitrine. »
6: Et le cochon qui est dans le studio, qui est venu faire un touchdown avec un petit coussin décoratif. Cette journée-là, peut pas aller mieux. On est gâté.
5: Luc part en vacances, ok? Demain à la fin du show.
6: Ouais.
5: Puis il n'y a plus rien qui le retient.
6: Il a déjà quitté navire. Oui, son corps est ici, mais la tête est sur le bord de la plage.
5: Et puis là du tout. Oui, Luc, qu'est-ce que tu voudrais dire?
7: Je donne, puis vous appréciez.
5: Non, j'en apprécie pas. Baisse son micro.
7: Mais attends un peu.
5: Baisse son micro. Bon, mais c'est ça, qu'est-ce que tu veux que je te dise, là, Luc, okay, qui est bien content. Mais oui, c'est vraiment
6: angine
5: cool, angine de poitrine.
6: Et toi, t'adores ça, angine de poitrine.
5: En fait, moi, tu sais quoi, ce que je dis tout le temps, je n'ai pas les codes pour apprécier cette musique-là.
6: Tu vois, quand je te parlais de réponse mondaine, c'est ça. Dis-les donc que t'aimes pas ça. Moi, je vais le dire. J'aime pas ça, moi.
5: OK, parfait. Oh. Toi, t'as le droit de pas aimer ça. Moi, ma réponse reste la même. J'ai pas les codes pour apprécier à sa juste valeur cette musique-là.
6: Ça prendrait quoi comme code, mettons?
5: Ben, je pense que ça prend des codes de musicien quand même ou avec des... Mettons, me le faire expliquer. Souvent, j'ai des vidéos là sur les réseaux sociaux. C'est un musicien qui écoute puis qui décortique du angine de poitrine puis qui est comme, check comment c'est malade parce que là, il est en 5 puis après ça, il est en 3.
6: Ouais.
5: Là, moi, ça, je capote. La partie un peu geek en moi.
6: Mais oh, je
5: fais comme,
6: je comprends.
5: Wow, c'est intéressant pour telle raison. Mais après ça, tu sais, aller voir un spectacle, c'est sûr que si t'es pas en train de m'expliquer ce qui est en train de se passer, je perds mon intérêt. Mais je trouve ça vraiment hot. Moi, je trouve ça hyper impressionnant que des musiciens à travers le monde en ce moment capotent sur angine de poitrine. Je trouve ça malade. Voilà, ça c'est dit.
6: Mais c'était très clair. T'as pas les codes.
5: J'ai pas les codes.
6: Je sais pas.
5: C'est de l'humilité.
6: C'est un peu comme moi avec les Marvel.
5: T'as pas les codes.
6: Moi, j'arrive, j'écoute un Marvel, je dis, ça c'est Hulk. Ben non, c'est parce que c'est le frère de l'autre, il est dans un multivers. C'est pas la même chose. C'est comme les Spider-Man, mais il est habillé en noir, mais c'est un... Non, c'est parce qu'il y a Venom, quoi. C'est comme un méchant qui a mangé le gentil, puis il est devenu un méchant. OK? Puis là, Superman, il est mort, il s'est battu avec Batman, mais il est revenu, puis il est mort.
5: Mais c'est un excellent exemple.
6: C'est un film qui meurt au début ou à la fin, que je comprends. Mais c'est le meilleur exemple de ne pas avoir les
5: Les codes de quelque chose.
6: J'aimais les vieux Batman, moi.
5: Bon.
6: Tu sais, ceux qu'on écoutait sur l'heure du lunch, là.
5: Oui.
6: Ceux filmés, là, avec les pifs, pow! Ça, c'était clair. Début, milieu, fin, 22 minutes.
5: Bon.
6: L'épisode suivant, ça marchait.
5: Lis des BD, là.
6: J'ai pas les codes.
5: Tu vas avoir ton fixe, là. C'est correct.
6: Pas,
5: non, les BD, c'est pif, paf, bang, puis tu vas être correct, là.
6: Bon,
5: j'ai confiance.
6: Très bien.
5: OK, sache qu'au Japon, il y a des canicules, comme ici.
6: Ben oui, hein.
5: Et le Japon est toujours vraiment beaucoup d'avance sur tout le monde.
6: Ben oui, parce qu'il y a 12 heures de décalage.
5: C'est trop drôle, là. Oh, il est fier, il se trouve drôle.
6: Ça, tu l'as ri probablement parce que t'avais les codes.
5: J'ai les codes. J'ai les codes pour Olivier Martineau.
6: C'est ce qui se passe au Japon, donc.
5: Ben, ils ont inventé des fridges à humains. Ah, c'est-tu fin,
6: des
5: ça?
6: Quoi?
5: Des fridges pour les humains.
6: On appelle ça la morgue.
5: On appelle ça... Non, mais honnêtement, ça ressemble un peu à ça. C'est un réfrigérateur pour humains dans lequel tu peux rentrer, puis ils vont t'envoyer des jets d'air, là, puis plein d'affaires. 5 minutes, ton corps va s'être refroidi. Puis ils mettent ça où? Ils mettent ça beaucoup sur des chantiers où il y a des usines, là, où il y a beaucoup de travailleurs qui sont exposés à la grande chaleur.
6: Ben, c'est une bonne idée si ça peut prévenir les décès puis les accidents graves.
5: Ben, vraiment, parce que les coups de chaleur, là, ça frappe tout le monde.
6: Oui.
5: Non, mais c'est vrai, ça frappe tout le monde les couches à l'air. Faut faire attention. Tu penses que je ris, mais je ris pas. Pourquoi tu me regardes de même? Je suis très sérieuse.
6: Mais je t'écoute avec attention. Mmh. Je suis assez intéressée par ce que tu dis.
5: Non, t'es pas intéressée du tout. T'en as rien à battre.
6: Non.
5: T'en as rien à battre.
6: Mais regarde, on a du fun. Regarde, que j'aime ou que j'aime pas, c'est pas grave. C'est ce que j'ai pas, les,
0: pas
6: codes.
0: Les codes.
6: L'important, c'est qu'on égrène tranquillement le temps jusqu'à 18 heures.
5: Non, mais... OK, ben, tu sais quoi? Bleu Jeans Bleu va s'occuper d'égrener le temps, là, avant que je vous dise comment. OK? Avant que je vous dise comment on va augmenter votre budget vacances pour l'été. C'est correct pour toi, ça?
6: Ça, j'ai hâte!
5: Mille potes, tout de suite, à Énergie.

0: ça me fait capoter.
1: Il y a personne qui écrit comme Blue Jeans Bleu. Ils sont uniques. Bon. Je les aime tellement.
2: Je les aime. Ils sont sympathiques, les gars, en plus de ça.
1: C'est un des bons shows que j'ai vu dans ma vie. Puis je savais pas trop à quoi m'attendre. J'étais allée avec mon neveu puis ma nièce. Puis on débarque là. Puis même s'il y a des chansons qu'on connaissait pas, premièrement dans la salle, ça allait de 4 à 84 ans.
2: Ah, c'est formidable, son rassembleur.
1: Il faisait lever du monde de 84 ans puis les faire danser comme des pogos. Excuse-moi, mais c'est du génie, là.
2: Écoute, je les ai déjà vu faire marcher des gens qui avaient pas marché de leur vie. Tellement c'est entraînant, cette musique-là. Là.
1: Exact. D'ailleurs, ils vont être demain à soir à Lavaltrie au festival Rime et Courant.
2: Hey, ça me tente d'y aller.
1: Je vais te dire une affaire, là.
2: C'est rare que je suis jaloux de d'autres artistes. Mais eux autres, chaque fois qu'ils sortent quelque chose, je fais, oh, Colin, j'aurais aimé ça y penser. Ils sont bons, ils sont extraordinaires. Toutes leurs patentes, ça fonctionne, ça me fait vibrer.
1: Ouais, ils sont vraiment, vraiment trippants. Dans les prochaines minutes, on va jouer au quiz de l'été.
2: Oh!
1: Et vous pourriez devenir finaliste pour le coffret Prestige, microbrasserie, moments partagés également. On vous invite à vous promener, vous allez pouvoir choisir vos activités. C'est d'une valeur de 300 $. On va faire la personne gagnante demain, mais vous pouvez devenir finaliste.

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0: 16h26, quiz de l'été. La personne gagnante du quiz va se retrouver être finaliste. Et demain, on fait le grand tirage pour le coffret prestige avec moments partagés et microbrasserie. Vous allez pouvoir choisir l'activité à laquelle vous allez vouloir participer avec votre famille et tout ça. On a nos deux participantes aujourd'hui. Stéphanie qui est là. Salut Stéphanie.
1: Salut.
0: Hello. Tu es de quel coin?
1: Sorel-Tracy.
0: Parfait. Puis tu fais quoi dans la vie?
1: Je travaille pour un carrossier. Je suis agent de liaison.
0: OK. Carrossier, parfait.
2: Oui, il va falloir que je trouve un buzzer pour
0: Faut que tu trouves un buzzer pour ça. Rappeler, oui, okay, absolument.
3: C'est... Attends, c'est quoi ta ville?
1: Sorel-Tracy.
0: OK. OK, pense à ça. C'est pas facile, on va parler avec Sophie. Salut, Sophie.
4: Salut.
0: Salut, toi, t'es de quel coin?
4: Repentigny.
0: Okay. Qu'est-ce que tu fais dans la vie?
4: Maman à la maison.
0: Ah, combien t'as d'enfants?
3: Quatre enfants. Wow! Comment ça? Ben, mon Dieu, il faut mettre des moustiquaires.
0: C'est une job.
3: Ça rentre, là.
0: Faut mettre des moustiquaires.
3: Hey, c'est toute une
0: c'est
3: job.
0: Très
3: c'est
0: drôle.
3: À temps double, même.
0: C'est à temps double. Mais en, exactement. Double la tâche. Bon, ben, parfait. Alors, as-tu pensé à des buzzers?
3: Ben, non.
0: Ben oui.
3: OK, d'accord.
0: Alors, pour Stéphanie.
3: Pour Stéphanie, qui travaille en carrosserie,
0: oui.
3: Le char, tu as un char, tu vas faire bip bip. C'est le klaxon de voiture.
0: Bien.
3: Regarde, c'est sympathique, hein.
0: C'est
3: la fin de la semaine.
4: Bip, bip.
3: Ben, mon Dieu, tu sonnes exactement comme le Roadrunner. et pour
0: Sophie,
3: alors qui travaille fort à la maison avec ses quatre enfants, tu vas crier « Dodo! »
4: Dodo!
0: Ouais, très bon.
3: Extraordinaire.
0: Okay. Stéphanie, buzzer.
4: Bip, bip.
0: Sophie.
4: Dodo.
0: Stéphanie.
4: Bip, bip.
0: Sophie.
4: Dodo!
0: Yes, on est en business. J'aurais pu faire ça des heures.
3: T'aurais pu animer un camp de jour avec brio, mais on n'a pas le temps. On commence ce jeu!
0: C'est la personne qui aura eu le plus de bonnes réponses après les 5 questions réglementaires.
3: Eh oui,
0: ça part.
3: Eh oui, eh oui.
0: Quel chanteur est surnommé The Boss?
4: Bibi, c'est Bruce Springsteen.
0: C'est une bonne réponse.
3: Pas facile à dire, hein?
0: Bruce Springsteen. OK, on va à la question numéro 2. Quelle série animée se déroule à Springfield?
4: Bip, bip.
0: Stéphanie? Oui, Stéphanie, juste au cas où vous le dites en même temps, votre buzzer, là, attends que je te dise que tu peux donner la réponse. C'est bon pour toi?
4: OK, merci.
0: Parfait. Je veux pas qu'il y ait de chicane, moi.
3: Prends ton temps.
0: Ben c'est parfait, tu fais bien.
3: Fais-toi confiance. Puis là, c'est 2-0, là. On va revenir dans le game, OK?
0: Ouais.
3: Let's go, là.
0: Absolument. Moi, j'ai confiance en toi, Sophie, aussi.
4: Let's go, Sophie, vas-y.
0: Oh! Ça, c'est fin.
3: Parce que la dernière fois que quelqu'un était fin de même, on a donné des prix à tout le monde. Ça marchera pas de même aujourd'hui.
0: Non. Mais c'est du beau sportsmanship. OK. Alors, prochaine question. Quel groupe métal a popularisé Until It Sleeps?
4: Dodo,
0: c'est Sophie.
4: Metallica.
0: C'est une bonne réponse. C'est 2-1 pour Stéphanie.
3: C'est quoi le titre?
0: Until It Sleeps.
3: C'est ça, quand tu manques de sommeil, tout ce qui a rapport avec dormir quand t'as des enfants, là, on dirait que ça t'intéresse.
0: C'est clair.
3: Voilà.
0: OK, question numéro 4. Quel est le prénom du personnage principal dans Le Roi Lion?
4: Bip, bip, Dodo.
0: Bip, bip, alors ça va à Stéphanie?
4: Simba.
0: C'est une bonne réponse.
3: C'est une bonne réponse.
0: C'est officiellement Stéphanie qui gagne avec 3 bonnes réponses sur 5.
4: Merci.
0: Félicitations. Ben oui, tu vas être officiellement finaliste pour gagner le coffret prestige qu'on va faire tirer demain. Tu resteras pas trop loin de ton téléphone demain. Qui sait, peut-être que ton nom sera tiré du chapeau. Merci Sophie d'avoir participé.
4: Ben merci.
0: Salut.
3: Salut à ta gang. Salut.
0: À ta gang, oui.
3: Ta gang, ben
0: 4
3: oui.
0: enfants.
3: Oh, ça serait mon rêve, ça.
0: Tu veux-tu 4 enfants?
3: J'adorerais ça.
0: Ben, t'as encore le temps.
3: Parce que je pense que 4, ça serait assez pour me tirer dans une luge l'hiver.
0: Oui.
3: C'est mon rêve.
0: Oui, pour te rendre au village.
3: Ben exactement.
0: Mon
3: ben,
0: Dieu.
3: En attendant, j'ai des cochons d'Inde. Bon, qu'est-ce qu'on fait, là?
0: Imaginez des cochons d'Inde dans 2 pieds de neige qui te tirent, Olivier. Non, c'est épouvantable.
3: Pas dans la neige, ça asphalte.
0: Oh. Pense un peu avec ta petite caboche.
3: Pense un peu, là, c'est une conversation sérieuse.
0: Okay.
3: On est tellement calme.
0: Ah, c'est calme. Lucien Casgrain s'en vient.
3: Ouais, ça, c'est calme.
0: Ouais.
3: Hey, écoute, Lucien s'est fait faire des cartes d'affaires.
0: C'est vrai?
3: Est-ce qu'il s'est parti de nouvelle business?
0: Ben, je sais pas. On dirait que tu me fais craindre, là.
3: Ben oui, t'as pas lu le texte, hein?
0: Non, j'ai pas lu le texte. Hey, moi, là, je vais me laisser surprendre.
3: Tu vas capoter puis je me mets dans la merde avec le CRTC, ça c'est sûr.
0: Hey, je t'en prie, restez là. Mon Dieu, on veut pas manquer ça. Salut, salaud, les vilains pingouins à Énergie.

poursuit quand il y a de la nudité, de la violence et des scènes de tabagisme. Toute ressemblance avec des personnages existants ou réels est complètement fortuite, à part pour Solange qui, elle, est dégueulasse pour vrai. Si vous êtes sensible à ce genre de propos, j'aimerais vous rappeler que je m'en compte. Thank you, John!

0: c'est lui! Une séquence grain, whoop! Attends un peu, je passe à bonne ligne. Salut les jeunes drogués! Hop là!
1: Allô, Lucien Casgrain, on est tellement content de tout le temps de vous voir.
0: Hey, arrête, toi, tu vas faire comme la police qui m'a arrêté avec du pepper spray. Tu vas me faire broyer. Tellement content d'être ici.
1: Ah, quoi de neuf?
0: Ben, je me suis fait faire des cartes d'affaires.
1: Ah, mon Dieu, vous partez de nouvelle business?
0: Non, mais c'est parce que je fais des cartes d'affaires pour me faire des cotes de joint.
1: Fait que vous avez fait des cartes d'affaires juste pour faire des cotes de joint.
0: Mais je les ai faites faire trop épaisses.
1: Hein? Ah
0: ça tire pas par tout. Mais écoute, on s'en sert pour faire les lignes de coke. Hey, tout de suite, là, les chansons d'aujourd'hui, c'est très long, là. C'est très long. Donc, OK, je veux pas manquer de temps parce que je vais vous présenter trois nouveaux succès à souvenir.
1: J'ai hâte.
0: Et aujourd'hui, tout de suite, tu connais-tu Joe Dassin?
1: Ben oui, très bien.
0: J'ai repris, les gens savent pas, mais j'ai repris en français une chanson de Joe Dassin.
1: En français?
0: Oui, c'est
1: en français. Ben oui.
0: Oui, vous connaissez sûrement ce succès. Alors, ça m'a été inspiré à cause qu'on est allé au restaurant Salange pis moi. Mmh. On écoute!
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0: dramatique.
1: Et on me fait les mariages pour la soirée. La cause de ça l'ange. Mais ça l'ange, tu sais, c'est une relation amourienne.
0: Amourienne.
1: Oui, oui, c'est une relation un peu sauvage. Et en même temps, autant que je l'ai, autant que c'est ma muse qu'elle m'inspire. D'ailleurs, c'est elle qui m'a inspiré. La chanson suivante qui s'intitule Le pain tranché.
0: Ah, OK.

0: Pauvre Solange.
1: Je vous entends rire de désespoir. Pourtant, c'est pas tout le monde qui entend rire. Vous savez que depuis mon retour ici à la station, j'ai bien des problèmes avec le CRTC.
0: Ah oui, hein?
1: Je reçois constamment des lettres de plainte. D'ailleurs, à ce sujet, on écoute.

0: Salut les gens!
1: C'est bon comme chanson, c'est un hit, ça.
0: Oh my God, my God!
1: Mais heureusement, t'as censuré, fait qu'ils comprendront pas ce que tu voulais leur dire.
2: Exactement, le message des textes est en feu, plusieurs menaces de mort, ben c'est formidable.
1: Oui, exact. Si c'est pas le CRTC qui s'en prend à toi, il y aura d'autres mondes, là.
2: Ben oui, c'est sûr. C'est possible, rire demain.
1: C'est pas possible.
2: Rire demain.
1: Au début, j'ai eu une crampe dans une joue.
2: Je l'ai vu. Ça m'a levé le cœur. T'avais l'air d'un hamster qui a trouvé des raisins.
1: C'est leur affaire, c'est
2: oui, les raisins hamster. Tu mets ça dans les joues?
1: Non, c'est pas une affaire. T'inventes
2: bon,
1: de toute pièce.
2: Bon, professeur,
1: tu connais rien. Tu connais rien des hamsters.
2: Tu connais tout.
1: C'est pas des raisins.
2: Ouais,
1: non.
2: Tu connais tout les hamsters. Connais tout les hamsters. Professeur.
1: Les babybelles. Toi, t'es resté enfermé à l'extérieur hier,
2: ouais,
1: Oli.
2: Exact.
1: Bon, hey, j'ai besoin de toi. Comment ça s'est passé?
2: Ah oui, là, t'as besoin de moi, là.
1: Ben hein? Oui.
2: Pour les histoires de rongeurs, tu ne donnes pas de gaz, mais là, t'as besoin de moi.
1: Mais t'inventes des affaires avec les rongeurs. Là, ça t'est arrivé pour vrai.
2: Ça s'est passé hier soir, je sors de la station. Je me rappelle pas que je suis stationné à un autre endroit. Habituellement, je mets mon truck dehors.
1: Oui.
2: Parce que j'ai pas la carte d'entrée. Fait que là, hier, je stationne à l'intérieur.
1: Oui.
2: C'est comme ça. Mais en sortant, je me rends compte que je suis pas dehors. Mais j'ai pas la carte pour rentrer ni dans le parking, ni dans le building. Fait que là, je suis obligé d'appeler avec lui.
1: Ah non, mais dis-nous pas comment ça s'est fini.
2: Arrête de me dire comment faire, là, l'histoire. Là, Luc, viens me chercher.
1: Dis-nous-le après.
2: Après quoi?
1: Ben, après la toune, puis après la pub.
2: Quelle toune qu'on écoute?
1: Ben, c'est parce que... la toune qui s'en vient, OK, éventuellement. Ah ouais. Oh non, ça va pas être après la toune, mais éventuellement, il va y avoir une nouveauté musicale écœurante qu'on est vraiment content d'avoir entrée, sur les ondes d'énergie. Okay. Une nouveauté du tout. Ça, c'est full le fun. Mais, si tu veux, tu peux aller au bout de ton histoire.
2: Non, je vais attendre. Comme tu veux. Pas de problème. Qu'est-ce qu'on fait, là? Je continue. Non,
1: on va écouter Just Ross. Parle-nous en après.
2: Josh Ross!
1: Josh Ross.
2: Hey, je sais pas comment ça s'écrit, mais ça s'écoute bien.
1: C'est J-O-S-H-R-O-S-S.

0: Facebook Moon.
1: C'était Josh Ross qui s'appelle J-A-J-O-S-H-R-O-S-S.
2: Ou messagerie texte au 16.
1: Est-ce que vous êtes déjà resté embarré quelque part ou vous êtes embarré à l'extérieur de quelque part?
2: Ou embarré en dedans? Tu veux t'en embarrer en dedans?
1: En dedans, dehors. C'est tout ça, il y a un monde de possibilités, Olivier.
2: Non, il y en a deux, là.
1: 514-790-0943 ou encore 1-800-665-5440. Ouais. Et parmi les personnes qui vont nous appeler pour nous dire si vous êtes déjà resté embarré quelque part ou si vous êtes embarré... à l'extérieur de quelque part, vous pourrez gagner des billets pour aller voir Mario Tessier.
2: Oh, yeah! Lui, il est bon. Lui, il est pas barré, là. Lui, il est pas barré.
1: Pas barré à 40.
2: Pas barré, lui. Lui, là, il en fait des jokes.
1: C'est un malade, ça.
2: Ah, c'est un cœur.
1: C'est un fou. Fait que, voilà, appelez-nous dès maintenant, puis on va avoir également la musique de YouTube. Nouveauté sur les ondes d'énergie Streets of Dreams.
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28: Est-ce que vous êtes déjà enfermé quelque part à l'extérieur ou bien vous êtes resté embarré à l'intérieur quelque part? Oli, toi hier?
2: Bon, là hier là.
28: Là, c'est pas ton meilleur coup.
2: Non, c'était un des pires même, mais écoute, c'est dans le top 2 des pires fois. C'est que hier, je suis pas stationné au même endroit que d'habitude, je suis stationné stationnement intérieur et là je me rappelle pas, je m'en vais dehors. Et là, tout de suite, je me dis, je viens de me faire voler mon troc.
28: Oui.
2: Finalement, ça prend 10 secondes. Je fais, non, c'est vrai, je suis en dedans. Je viens pour rentrer. La station est barrée. J'ai pas les clés ni du parking, ni de la station. Appelle Luc! Tu sais que là...
29: Oui, allô?
2: Appelle Luc,
29: je
2: suis embarré dehors.
29: Ah ouais, ben je m'en viens.
2: Là,
29: je
2: Luc,
29: m'en viens.
28: Luc, ça, c'était Luc, une reconstitution.
2: Attends, mais Luc s'en vient. Il s'en vient. Mais
29: non, mais je vais marcher plus longtemps, là, tu sais.
28: Oui, OK, attends, on va attendre le temps qu'il
29: marche.
2: Il arrive.
29: Là, j'arrive. Comment ça, t'es pogné dehors?
2: J'y compte la même histoire, je viens de te conter. Ha, ha, ha, c'est bien drôle. On vient pour rentrer. La
29: porte
2: est barrée.
29: Je trouve pas ma carte, madame.
2: J'ai pas sa clé.
29: Pas tout.
28: Vous êtes resté les deux embarrés?
2: Deux caves.
28: Mais ça, c'est la notion qui me manquait. Vous êtes resté dehors, les deux?
2: Ben là, finalement, on a trouvé, parce que Luc a à peu près 2000 cartes. Là.
28: Oui.
2: Fait que là, il passe la carte du Costco, la carte du Club Z. Puis là, à un moment donné...
29: T'as oublié le club de l'âge d'or, mais j'ai 52 ans.
2: C'est vrai, il y a sa carte de la FADOC. Oui, parce que maintenant, il sauve un peu sur certains produits de pharmacie.
29: Oui, c'est quand même pas peu, mais on n'a pas le temps d'en parler.
2: On n'a pas le temps d'en parler. Fait que finalement, écoute, ça a pris quoi, 45 minutes?
29: Oui, mais si ça te dérange pas, je vais baisser mon micro.
2: Mais ça, c'est pas la pire fois que je me suis embarré dehors. À un moment donné, j'étais en spectacle, je pense que c'était à Val-d'Or, en Abitibi, en tout cas. Et c'est l'hiver, fait moins 40 000. Là. Le monde d'Abitibi, vous êtes des solides. Là.
28: Ouais.
2: Fait moins 40 000. J'étais en spectacle ce soir-là. Fait que j'étais en spectacle, mais je suis pas en solo. Puis je suis habillé d'un costume. Puis je sais pas pour quelle raison j'ai besoin de sortir dehors, aller chercher quelque chose dans le camion. J'étais en costume, puis je m'embarre à la sortie des artistes. Puis c'est barré. Il y a plus personne qui m'entend. Tout le monde est sur le stage. L'équipe technique est pas là. Tout le monde est... Le show roule. Moi, c'est ma scène qui s'en vient, là.
28: Moi, j'aime juste imaginer ton... T'as dit que t'avais un costume de scène. J'aime t'imaginer en petit chausson à bout pointu, comme si t'étais un peu un fou du roi un Robin des Bois.
2: OK, mais t'avais vu le show. Ouais, c'est ça. C'est exactement
28: c'est ça.
2: Hein? Donc, mais j'étais en costume très léger. C'est, je suis pas du tout...
28: En feutrine,
2: pour,
28: là, tu sais.
2: Je suis pas du tout habillé pour un climat comme ça. Je suis obligé de courir. Tout le parking, c'était dans un établissement scolaire, là. Tu sais, c'est un théâtre de cégep. Je fais tout le tour. Je reviens par la billetterie. Puis là, j'ai fret, je suis pas bien. Puis moi, là, je suis posé sur scène dans quelques minutes. J'arrive, puis là, maintenant, elle fait, oui. Je dis, là, il faudrait que je rentre, là. Avez-vous votre billet? Et là, ça a été la fin. Je fais, ben non, je me suis pas déguisé en pirate pour faire le tour du bloc, rentrer gratis à la mi-chaud, là.
28: Non.
2: Mais ça a été ça. Ça, c'est une des pires histoires.
28: Quelle horreur. On vous pose la question. Puis d'ailleurs, appelez-nous 1-800-665-54-4514-7900-94-3. On va parler avec Mario de Québec. Ça, c'est un cauchemar, Mario, que t'as vécu, là.
30: Ah, non.
28: Non, c'est pas un cauchemar?
30: Oh, c'est le pire cauchemar qui peut arriver.
28: Ben oui.
30: Préposé.
2: OK.
30: J'avais fait 30 ans, j'ai décidé d'orienter ma carrière. Je me suis en allé comme préposé aux bénéficiaires. Puis là, vu que j'étais pas pire, ils m'ont engagé à l'Hôtel de Québec. Fait que là, tu sais, les nouveaux préposés, ben, ils ont toujours des petits baptêmes. Fait que là, il y en a un qui dit à moi, il dit, Mario, il dit, on est mort, il est porté à la morgue. Ça te tente-tu? J'ai dit, j'ai jamais descendu à la morgue, moi. Fait que, puis vous le savez, l'Hôtel Dieu de Québec, c'est l'hôpital la plus vieille au Québec.
28: Mais ouais.
30: Fait qu'il y a des raccoins partout.
28: Ah non, non, non.
30: Fait que là, tous les coups, ils me disent, on a deux ascenseurs. Fait qu'ils disent, le bon ascenseur descend. Mais là, pour aller à la morgue, quand tu débarques de l'ascenseur, il y a une côte.
28: Oui.
30: Et le monsieur que j'ai, il doit y peser 380 livres.
28: Fait qu'il est, il a flyé, lui-là, là.
30: Lui, il a descendu. Moi, j'ai descendu. Il est rentré dans la
28: porte. T'es resté embarré dans la morgue?
30: Mais là, j'ai ouvert la porte de la morgue. Là, j'ai rentré. Il y avait 7 personnes déjà décédées. Puis c'est une place de 8. Puis la 8e place était dans le fin fond.
28: Ah oh, oui, oui, c'est un cauchemar.
30: Là, j'ai été porté dans le fin fond. Fait que là, vu que c'est une porte,
28: elle
30: a descendu tranquillement. Et tout s'est fermé.
28: Puis toi, t'es lumières, resté enfermé dans la morgue.
30: Dans la morgue. Puis là, cherche le piton. Je sais pas si vous avez déjà été dans un... Dans un...
0: Dans une morgue.
28: Non, dans une morgue, non, jamais.
30: Bon, ben, en dedans, à l'extérieur, t'as une poignée droite.
28: Oui.
30: À l'intérieur du frigidaire, c'est un rond.
28: Oui.
30: Mais là, j'ai fait le tour, puis je trouvais pas le rond.
28: Ouais, ouais, ben écoute, hey Mario, voulons que parce qu'il y a tellement des bonnes histoires, mais juste, je suis contente que tu sois sorti de la morgue, OK?
30: Je veux te dire que les gars de ménage, je bargeais dans la porte, puis ça leur a pris une demi-heure avant.
28: Bon, ben tu vois, tout ça pour dire, mais merci tellement d'avoir appelé. Salut Mario.
0: Imagine-tu, t'es le gars de ménage, puis t'entends crier dans la morgue, hey, pour se faire un saut.
28: Tu paniques.
0: Et
28: tu paniques.
0: Il était pas mort.
28: On va aller parler avec Ray. Salut Ray.
4: Salut.
28: Raconte-nous une histoire une fois où tu t'es enfermé.
4: Ben, moi, personnellement, il y a 35 ans, je commençais à travailler à l'emploi que je suis là présentement. Je travaillais de nuit, puis j'avais fait un double, puis j'avais besoin de dormir. Puis j'habitais en pensionnat dans une maison de chambre où il y avait des colocataires. Fait qu'un de mes colocs, il dit, écoute, Ray, t'es claqué, va prendre ma chambre, va dormir, là, puis tu vas être mieux, on va être de la visite aujourd'hui, parce que dormir dans le salon, ça va te faire déranger. Puis j'ai dit, OK. Fait qu'il est rendu 8h30, il faut que je me lève, je m'aperçois, je suis embarré. Parce qu'il a mis son cadenas après la porte.
28: Ah, ben non.
4: Ben oui, fait que là, j'appelle à la job, je dis, ouais, boss, ouais, ben je pourrais pas rentrer à toi. Il dit, pourquoi? Ben, je t'ai embarré où? Chez nous. Fait que j'ai attendu que mon colocataire revienne le lendemain matin pour débarrer à la porte. Mais finalement, je l'ai comme forcé, là, parce que j'avais demandé, t'as des besoins naturels à aller faire.
28: Ben oui.
4: Fait que c'est ça. Fait que j'avais une chance, parce que j'étais pour perdre ma job. Mais le directeur m'aimait pas mal gros, puis j'étais encore même emploi 35 ans plus tard.
28: Ben non, ah ben tu vois, ça, au moins ça valait la peine. Mais effectivement, que ça s'invente pas, là. T'es comme, je suis embarré, il y a un cadenas.
4: Il y a un cadenas à la porte.
28: Merci, Ray.
4: Wow. Merci à toi.
28: Salut. On va avoir plus de vos histoires de moments où vous êtes embarré quelque part ou vous êtes embarré à l'extérieur de quelque part. 514-790-094-3-1-800-665-5440. Vous pouvez nous texter également au 61212 YouTube. Tout de suite, c'est ce qu'on écoute avec Street of Dreams. 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

0: C'est incroyable, les lignes sont pleines. On vous parle des fois où vous êtes enfermé quelque part. On va aller tout de suite parler avec Valérie de Repentigny. Salut Valérie! Valérie!
1: Oui!
0: Salut! Ah. Ouais, tu t'es enfermé où?
1: En fait, en dehors de la clinique où je travaille, il y a deux portes, une sur le trottoir, on rentre en dedans, il y a un vestibule, ensuite il y a une porte pour rentrer dans la clinique. Sauf que moi, faut que je pars les deux portes avant de quitter. Fait que le messager part, j'avais mis juste le petit stopper de porte.
0: Ben oui, ça vaut rien, ça.
1: Pour pouvoir re-rentrer dans la partie clinique.
2: Ouais.
1: Et puis, ben, la petite patte a glissé et puis, et voilà, la porte s'est refermée. Donc, j'étais embarrée dans le vestibule.
2: Hey, mais c'est dangereux, donc, le feu, ça. Si mettons le feu pas en place.
0: Dans le vestibule, en plus.
1: Ben non, je peux débarrer pour sortir dehors, mais moi, tout mon stock est en dedans. Je veux mes affaires, je veux mes clés, je veux mes...
0: Ton sel?
1: Je veux mon portefeuille. La seule chose que j'ai, c'est mon sel.
0: Au moins.
1: C'est dans mes poches. Le gardien de sécurité de la grosse bâtisse, lui, je cogne, je fais « Hey, peux-tu me débarrer? Faudrait-je rentre dans la clinique? » Il me dit, moi, s'il n'y a pas personne d'un superviseur qui m'autorise, je t'ouvre pas.
0: Aïe, ça, là.
2: Il fait sa job.
1: Ben oui, il fait sa job, sauf que moi, je peux pas plus aller closer, fermer mes ordinateurs, puis avoir mon portefeuille.
0: Fait que t'es resté là combien de temps?
1: J'attends le gars de ménage qui rentre plus tard, lui, pour pouvoir m'ouvrir, puis aller fermer mes trucs. Mais lui, le gars de sécurité, il me disait que le gars de ménage était rentré, fait que je cognais comme une mongole.
0: Mais c'est sûr.
1: Pensant qu'il avait ses écouteurs dans les oreilles puis qu'il m'entendait pas, il était même pas là, le gars, il était parti chercher des sacs à vidange.
0: Bon, ben au moins finalement, il est arrivé. Merci beaucoup Valérie.
2: Hey, aïe, aïe.
0: Salut. On va parler avec Joanne. Salut Joanne.
3: Allô, comment ça va?
0: Ben, ça va très, très bien. Toi, des histoires dans le sud, moi, ça me fait toujours plaisir.
3: Ah, ouais, mais écoute, je vais faire ça vite parce que ça a l'air qu'on est ben du monde, là. J'étais avec ma chum Sonia, on est à Cuba, tous les deux seuls, là, après une journée à la plage. On dit, bon, on va aller prendre nos douches, on va aller changer, puis tout. À un moment donné, je la vois arriver à ma chambre, même pas en bobette, juste un chandail sur le dos, pis tout est énervé, qu'est-ce que tu fais là? Elle m'a dit, reste embarré sur mon balcon. Comment t'es resté embarré sur mon balcon? Elle dit, j'ai voulu aller voir, sur Wi-Fi, là, mes messages pis tout. Mais, elle dit, malheureusement, j'ai fermé la porte à sous pis je reste embarré là. Pis là, il a fallu que je crie au DJ qui est en bas pis qu'il m'envoie quelqu'un pour me sortir de là. Fait que là, elle dit, c'est un des employés qui a grimpé la balustrade, il a grimpé les balcons pour aller la chercher, mais elle a juste un chandail sur le dos, mais elle a pas de bobette en dessous.
0: Non, voyons, c'est un cauchemar, oui, ton affaire.
3: Il a descendu de là, la paire de fesses d'en face, pratiquement.
0: Nupèche.
3: Pour qu'elle puisse partir de là. Fait que c'est pour ça qu'elle s'est retrouvée à ma chambre, juste vêtue comme ça.
0: Hey, c'est tellement bon.
3: Il fallait qu'elle range sa porte, là. Il a fallu qu'elle sorte, là.
0: Hey, quelle horreur. Merci, Joanne.
3: De rien.
0: Salut. On va aller parler avec Marie-Josée. Salut Marie-Josée.
4: Oui, bonjour.
0: Bonjour, on t'écoute.
4: Moi, je travaille dans un hôpital, dans un département d'imagerie médicale, puis autrefois, on avait des chambres noires. Puis, fallait aller développer les films dans la chambre noire. Fait que je suis allée dans la chambre noire pour développer les films. Mon patient est resté dans la salle. Puis, la poignée de la porte a tombé à l'extérieur.
0: Oh non!
4: Il n'y avait plus rien qui fonctionnait. On avait des passe-cassettes où on pouvait... c'est un système que tu ouvres la porte d'un côté, ça rouvre pas de l'autre côté, là, pour pas que la lumière se passe. Puis là, j'essayais de crier à mon patient pour qu'il m'aide. Finalement, il est allé chercher de l'aide un peu 45 minutes avant que la sécurité puisse me sortir de la chambre morte.
0: Ouais, mais c'est ça. C'est comme en plus vraiment lugubre là comme endroit pour être embarré.
2: C'est calme.
4: Ah, oui. Il y a une petite lumière rouge là, mais oui, c'est calme. Mais quand tu sais que t'as des patients qui t'attendent là, puis qu'il y en a un qui est couché sur la table, puis c'est lui qui t'a aidé, c'est moins, on est moins calme.
0: Ouais, non, c'est sûr. Une petite jaquette en plus, lui là.
2: Je veux savoir là, on est rien que toi puis moi là. Dis-moi la vérité. T'as-tu fait exprès pour prendre un break?
4: Oh mon Dieu, non. J'aurais pas resté enfermé dans. C'est pas grave, une chambre noire, hein.
2: Non, c'est ça.
4: J'ai envisagé de passer par le passe-cassette, mais j'ai...
2: non, mais j'ai bien compris ce que tu me disais. Il n'y a pas de problème, clin d'œil.
0: Salut Marie-Josée.
4: Hey, merci.
0: Salut. Bye. Vous voulez absolument prendre une pause.
2: Ben
0: oui, on a compris ça. Tout le monde a compris ça.
2: Pétant à poignée.
0: Ben oui.
2: Tout du salé.
0: Benoît, salut Benoît.
5: Bonjour, comment ça va?
0: Ça va très très bien. Toi, c'est où que ça s'est passé? C'est à ton condo, je pense?
5: Non, j'étais gardien de sécurité à peu près 35 ans, okay. Là, 20 ans à peu près.
2: Ouais.
5: Puis j'aime beaucoup les orages, et évidemment, il y avait un orage cette nuit-là. Fait, j'ai décidé de grimper dans la portion qu'on n'est pas censé aller, départ un 4 l'autre.
0: Un classique.
2: Ben oui, tout le monde fait ça.
5: J'ai oublié de mettre la petite goupille pour empêcher la porte de fermer, évidemment. Le vent s'en est chargé pour moi. Et plus ça allait, plus l'orage arrivait sur moi, les éclairs tombaient pas loin.
0: Ben non.
5: Fait que j'essaie d'ouvrir la porte, j'ai mis un pied sur le mur à côté de la poignée, j'ai tiré assez fort que j'ai tout arraché le loquet en dedans.
0: Non.
2: Mais non.
5: J'ai retiré la porte, j'ai remis le petit loquet. Merci, bonsoir, ni vu ni connu. Peut-être que mes anciens patrons vont s'en souvenir, puis ils vont dire, ah, c'est lui l'écœurant.
0: Ah ben non, mais ça me fait penser à une scène dans Friends, ça, où ils s'en vont voir, mais... genre les étoiles filantes, puis ils restent embarrés sur le toit en haut.
5: Oui, définitivement. Écoute, moi, je te dirais que ma vie est un ensemble d'anecdotes du genre.
0: Ah, oh, mon Dieu, ben tu nous rappelleras d'abord. Merci, Benoît.
5: Merci, bye-bye.
0: Allô, moi, je veux ça, Benoît, qui nous appelle pour plein d'anecdotes.
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0: 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Ça, c'est Ben. 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
0: La chronique de Ben. Le meilleur du monde à Mario, ça s'en vient. Ça va toucher tous ceux et celles qui aiment aller voir des spectacles. Et ça va te toucher toi, Oli.
2: Comment
0: qui
2: ça?
0: En fait des spectacles aussi.
2: Ah.
0: C'est les petites affaires qui le font sacrer.
2: Oh mon Dieu!
0: Ah, ben c'est ça.
2: OK.
0: Peut-être que t'ajouteras ton petit grain de sel à tout ça. Ça va te passer après Jay Scott et Woodstock. Super.

0: continuer de défouler sur un sujet qui fait beaucoup jaser aujourd'hui.
1: Oui, vous me connaissez, hein. J'ai pas la patience. Mettons, j'ai la patience d'un pitbull en SPM. faut pas que tu me cherches longtemps pour me trouver, là. Je suis facilement trouvable. Il y a des affaires dans la vie qui me tapent ses nerfs, tu sais, comme les gens méchants, l'injustice, les commentateurs de hockey qui disent le disque au lieu de la rondelle. Mais avant de vous livrer mes grandes frustrations du jour, on va en subir une petite ensemble avec mon thème. Oh.
2: Les petites affaires qui me font sacrer, ça me met en tape. Les petites affaires qui me font sacrer, maudit gosse.
1: J'aime ce thème.
0: Ben oui.
1: Dernièrement, je suis tombé sur deux articles que vous avez peut-être vus qui parlaient des spectateurs qui manquaient de classe et de respect pendant les différents spectacles.
0: Oui.
1: Il y a même des salles où ils ont dû engager des agents de sécurité pour garder le contrôle sur les spectateurs pendant les shows.
0: Aïe.
1: Mais ça, c'est pas normal qu'on soit obligé de te dire comment te comporter. Mm-hmm. T'es pas d'un centre de réadaptation, mon chum. T'assistes à un spectacle. Puis il y a des classiques de gens désagréables qui reviennent toujours dans les salles de spectacle. Mm-hmm. Je te donne les classiques. Les gens qui jasent pendant le show.
0: Oui.
1: Ça me gosse. Mm-hmm. Le seul moment où tu as le droit de jaser pendant un spectacle, c'est un show de la bottine souriante pendant une chanson à répondre.
0: Oui.
1: Sinon, prends d'ailleurs.
3: Trouillé.
1: Le monde qui filme pendant un spectacle avec le téléphone au lieu de regarder le show avec les yeux.
0: Oui.
1: Ça me gosse.
0: Oui.
1: Si tu veux regarder le spectacle sur ton cellulaire avec ton écran de 6 pouces au lieu de le voir sur un stage qui fait 90 pieds de large, fine, mais attends qu'il sorte sur Crave. Comme ça, nous autres, on sera pas obligé de se tasser la tête toute la veillée pour voir à côté de ton gros bras poilu dans les airs qui filme. m'a donné un autre truc, mon chum. Regarde si ton permis de conduire. Prends le temps de le regarder, là. Si c'est pas écrit James Cameron ou Steven Spielberg, là, c'est pas ta job de filmer le show.
0: Non.
1: T'es live, le gros. Pourquoi tu regardes pas le spectacle? Pourquoi tu me filmes? T'aimes mieux me regarder demain matin les culottes aux genoux, ça bolle? C'est ça ton préféré? Le monde qui pousse sur le banc en avant avec le pied pendant le spectacle, ça me gosse. Hey, il y a déjà un drummer sur le stage. J'ai pas besoin de toi pour suivre le beat de la toune. Wow. Avant, il voulait me faire poussoyer dans le dos. J'aurais fait comme tout le monde. Je me serais acheté un billet d'avion pour aller dans le sud avec Sunwing. La gang de filles qui va caler 4 bouteilles de vin avant un spectacle.
0: Oui.
1: Puis qui se pense d'un tout inclus à Cuba, puis qui parle plus fort, de très, très, très fort, comme s'il avait peur d'être enterré par le bruit des vagues.
0: Oui, oui, oui.
1: Ça me gosse. Regarde, vends tes billets à quelqu'un qui a le goût d'être là, puis continue de crier avec ta gang de chums au vieux du lutte. Les gens qui arrivent en retard à un spectacle. Je comprends pas, ça me gosse, ça me gosse. Comment tu peux arriver en retard quand, 2 heures avant le show, t'étais écrit sur Facebook que t'étais au restaurant avant de venir voir l'asti de spectacle? En plus, t'as acheté tes billets il y a un an, puis tu t'es rappelé de la date.
0: Ouais.
1: Tu dois bien être capable de te rappeler que du show à 4 heures qui commence.
0: Ben oui.
1: Hein? Moi, je vais parler de moi, mais je vais parler de moi 2 secondes. Je travaille à Montréal, au coin Papineau, René Lévesque, je finis à 6 heures, mettons. Puis je réussis à arriver à l'heure pour mon show qui était à 8 heures à Trois-Rivières. Pourquoi toi t'es en retard? Finalement, les gens qui crient des affaires pas rapport pendant le spectacle, ça me tape ses nerfs.
0: Mm-hmm.
1: T'es d'une salle de spectacle, mon chum, t'es pas sur Facebook, on s'en sac de tes états d'âme, ton opinion personnelle, ce que l'artiste dit.
0: Oui,
1: ok, je suis d'accord, tout le monde a une opinion, mais ça veut pas dire que tout le monde veut l'entendre. Pareil comme tout le monde a un anus, ça veut pas dire que tout le monde veut le voir. Hein? Regarde, m'a donné un dernier truc, finis ça, là. Si c'est pas ta face que sur le poster dans l'entrée de la salle de spectacle, femme d'ailleurs!
0: Oui!
3: Oh, wow. Et il y a également le meilleur des coups de 16h20 à venir. Là, on remonte dans le temps. Okay? C'est un coup qui a eu lieu il y a 2 ans avec Marie-Claude Barrette. C'est drôle, ça, Marie-Claude Savard. Excuse-moi, j'allais dire Barrette. Tu sais, Marie-Claude Barrette qui fait des coups de téléphone. Excuse-moi, ça me fait rire d'imaginer ça. Ça me fait rire d'imaginer ça. Non, ma belle Marie-Claude Savard avec Seb, avec Mario également. Puis c'est vraiment là, on cherche un porte-parole.
0: Okay.
3: Porte-parole, je choisis bien dire ça.
0: Ouais.
3: Pour la SQDC dans le cadre de la promo Frosté à vie.
0: Je suis
3: tellement tannée. J'ai entendu ça après Patrice Michaud. Vous êtes ici. Puis oui, absolument. On retombe dans des souvenirs de il y a 2 ans.
0: Oui, 1966.
3: J'étais même pas née.
0: Ah non, je pensais que c'était plus vieux que ça.
3: Non, il y a 2 ans, j'étais pas née.
0: T'étais pas née encore.
3: C'est récent, mon affaire.
0: C'est ça, l'attitude de bébé.
3: Exactement. Oui, oui.

0: Préparez-vous, c'est l'heure. Le coup de 16h20.
1: Allô?
2: Et c'est le meilleur des coups de 16h20, oui. Ce qui nous permet de remonter dans le temps un petit peu. On remonte il y a 2 ans, c'est Marie-Claude Savard qui a fait ce coup-là, avec Seb, avec Mario aussi. Et là, c'est, je vous mets un peu là dans l'esprit. Là. La SQDC veut faire de Jason Doyon de Longueuil le porte-parole pour la promo Frosté à vie. Okay? OK, parce que c'est un bon client de la SQDC.
3: Malade.
2: C'est, je trouve tellement le scénario, c'est fin. C'est vraiment drôle. Puis là, ils vont y envoyer des textes à lire pour faire des test de publicité pour devenir leur porte-parole. Okay. Fait que, écoute, moi là, ça, ces petites affaires-là, j'avoue, pour petit, il est vulnérable, il est tout content, regarde, c'est un petit batté, là. C'est un petit batté. Oh. On a un petit batté. On écoute ce que ça donne.
4: Hello.
2: Bonjour, monsieur Jason Doyon, s'il vous plaît.
4: Oui, c'est moi.
2: Bonjour, monsieur Doyon, c'est Marie-Jeanne Duchamp du siège social de la SQDC. Vous allez bien aujourd'hui?
4: Oui.
2: Bon, monsieur Doyon, vous avez été sélectionné là, dans notre bassin de clients réguliers. En fait, là, moi, je veux vous dire bravo parce que vous êtes notre plus grand consommateur sur la rive sud. Il y en a des bons, là. Je vous en passe un deux papiers, mais c'est vous qu'on a choisi.
4: Cool, ça. Okay.
2: Alors, je vous appelle aujourd'hui concernant le nouveau programme de récompense. Peut-être que vous avez vu les affiches là dans nos points de vente?
4: Non.
2: OK.
4: Non, je manquais ça.
2: Vous connaissez Gagner en vie de l'Auto-Québec? Vous avez entendu parler de ça?
4: Ouais.
2: Bon, on a mis en place un programme semblable là, pour la SQDC qui s'appelle Frosté à vie. Alors, si vous complétez le processus au téléphone aujourd'hui, vous pourriez devenir notre membre premium de la Rive-Sud. Alors, si je vous dis cannabis gratuit à vie, là, ça vous tente?
4: C'est
2: clair. Nice. Bon. Fait que...
4: Okay.
2: Ah oui.
4: J'ai pas entendu parler de ça.
2: Ben, pourtant, il y avait les affiches d'un point de vente. Mais regardez, c'est pas grave. Restez en ligne. Mes collègues Jonathan et David vont vous prendre en charge pour la suite des choses. Bonne journée, Monsieur Doyon.
4: Ben, merci. Vous aussi.

0: merci.
1: Calme-moi, je crois. Oh, bonjour, monsieur. Je me présente. Je suis Jonathan Cheech. Je suis en compagnie de mon collègue David Chang.
2: Oui, bonjour. On est de la firme Cheech & Chang.
1: Vous allez bien aujourd'hui?
0: Oui, vous
1: autres? Oui, très bien, merci.
2: Oui.
1: C'est nous qui sommes en charge de la nouvelle promotion de la SQDC, là, dont notre collègue Marie-Jeanne Chanvre vous a parlé tantôt.
0: Oui.
1: Ça va? La promotion Frosté à vie?
2: Oui, parce que comme
0: vous êtes... Oui, bien intéressé, moi.
1: Bon, ben comme vous êtes un de nos meilleurs clients, d'ailleurs, on peut vous applaudir.
2: Oui, bravo. Ben, tout le temps, je les tête à ce qu'on nous dit, là.
1: Exactement. Vous êtes, vous aimez ça? Vous êtes souvent, comme on dit, passé out, là?
2: Oui.
0: Des nuages,
1: là,
0: ouais.
1: Ben, tant mieux, c'est parfait. On vous offre aujourd'hui de devenir le nouveau visage de la SQDC.
2: Ouais.
0: OK.
2: Puis comme ça, en plus, on vous paye en pote. Comme ça, vous allez pouvoir continuer de faire ce que vous aimez le plus, c'est-à-dire être complètement défaite du matin au soir.
0: Yes, ben, je pense que pour les photos, je vais me mettre des gouttes, là.
1: Non, mais ça va, c'est exactement, on vous veut au naturel, ça va?
2: Oui.
0: All right, ben, oui, j'aime ça, le naturel.
1: Bon, mais comme on vous expliquait, en fait, je sais pas si

0: Vous l'expliquez parce que c'est assez nouveau comme concept, là. Ça va?
1: Ouais.
0: Bon. Alors, on a besoin de savoir, de vous faire faire. Ça va, vous avez, ça va pour le toussage, ça va?
1: Ouais,
0: ok, parfait. Donc,
2: on est en train de fumer un bat, là.
0: Ouais. Est-ce que vous êtes en train de fumer un gringo en ce moment?
1: Plus là, là.
0: Bon, ben, parfait. Bon. Alors, on a besoin de quelqu'un pour faire nos publicités. Est-ce que vous avez une formation de comédien?
2: Eh hey boy.
1: Non.
2: Ben non. Voyons, comment tu veux qu'il retienne un texte? Il est tout le temps bien tête, là.
0: Non, non, mais c'est correct.
1: Bon, on peut mettre des cartons, quelque chose.
0: Est-ce que vous avez déjà joué dans une pièce de théâtre?
1: Ça fait longtemps, maudit.
2: Ben non, c'est impossible. Le gars reste assis sur son divan toute la journée.
0: Ah non, je comprends, mais on a juste besoin d'une base. Est-ce que vous avez déjà vu un film, au moins?
1: Plus qu'un.
0: Bon, ben, bravo.
2: Oh, il a vu un film.
0: Bon, bravo. Vous avez tout ce que ça prend pour être porte-parole, ça va?
1: Ouais.
0: OK, parfait. Alors, voici ce qu'on va faire, là, Monsieur Doyon. Mon collègue va vous texter les textes de la première publicité qu'on aimerait vous faire faire. Vous devriez recevoir ça dans les prochaines secondes.
2: Est-ce que vous comprenez ce qu'on dit, là, Monsieur Doyon?
1: Ouais, vous allez m'envoyer un texto?
0: Un texto pour les textes.
2: Puis vous savez lire, okay. Là, parce qu'à l'oreille, on est comme pas sûr. Vous savez lire, oui?
0: Ça va?
1: Oui, ben, attends une minute, je vais trouver mon sel avant.
2: Ben, il doit être dans vos mains, votre sel, hein?
0: Parce qu'on vous parle en ce moment.
2: Ça va pas bien, son affaire, là.
1: Ah oui, okay, je l'ai dans les mains. Ben oui, voyons. OK, c'est beau, ouais, j'ai eu le texto.
0: Bon, OK. Alors, là, vous allez entendre, on va faire comme si vous faisiez la publicité, hein? Alors, prenez votre temps, là.
2: Vous avez le texte, là? Vous l'avez reçu, ce que je vous ai envoyé, là?
1: Ouais.
2: Bon, fait que là, vous êtes capable, vous, de vous mettre sur un main libre ou c'est trop compliqué pour vous? Parce que ça n'a pas l'air facile, là.
0: Non, mais ça va. Ben, ça va, le main libre, ça va?
2: Ça va.
1: Ouais. Okay. Je suis le pas de parole.
0: Ah non, juste un instant.
2: Oui, le texte, là.
0: On va mettre la musique et vous enfiler avec le texte. Ça va? 3, okay. 4.
1: Bonjour, ici Jason Doyon, porte-parole de la SQDC et heureux gagnant de la promotion Frottez à vie. Ouais. Vous êtes comme moi, vous avez la bouche pâteuse longueur de journée, la journée longue. Ça vous arrive de partir en riant, en fixant le mur, boire rien? Comme moi, vous êtes incapable d'affronter la réalité de la vie à jeun? Si oui, dépose ton sac de Cheetos et joins-toi à nous.
2: Non,
1: c'est très ciblé comme marché.
2: On voit que c'est pas un OK, c'est pas un gars de théâtre, là. Je veux dire, finalement, lui, ses billets de théâtre, il a déchiré pour
1: se faire
2: des
1: filtres. Non, moi, je suis en construction, même.
2: C'est ça.
0: Ben, est-ce que vous pouvez me le refaire, là? Ben, premièrement, j'ai besoin de savoir, ça va?
1: Ouais.
0: Bon, parfait. Pouvez-vous me le refaire, mais avec plus d'entrain? Avec plus d'entrain et comment dire?
2: Du talent.
0: Ouais,
2: c'est juste du talent.
0: OK, juste me le refaire, attention.
1: Ben là, votre pote, il est pas si hot que ça.
0: Là, juste un instant. Ça va?
1: Ouais, ça va.
0: OK, attention, mets la musique, allez-y. Mettez-y du cœur.
1: Bonjour, ici Jason Doyon, porte-parole de la SQDC et heureux gagnant de la promotion Frottez à vie. Vous êtes comme moi, vous avez la bouche pâteuse à la journée longue. Ça vous arrive de partir à rire à jeun en fixant le mur pour rien? Comme moi, vous êtes incapable d'affronter la réalité de la vie? Si oui, dépose ton sac de Cheetos et joins-toi à nous.
0: Oh, wow!
2: Ben, c'est ça.
0: Bravo.
2: Quand même mieux, hein, on va se le dire. Ouais. C'est bon, mais
0: c'est pas tout à fait ce qu'on veut. Mais Monsieur Doyon, je tiens à vous avoir comme pas de parole. Vous êtes vraiment extraordinaire.
1: Ouais. Ok.
0: Peut-être qu'à la place.
1: Que je peux, man.
0: Ben non, mais t'es bon, man. Alors okay, peut-être qu'on te ferait faire le slogan chanté qu'on voulait faire. Tu vas répéter après nous, ok? Attention.
2: Okay. Oui.
0: 3, 4. 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
1: Attends une minute. Drink, drink, drink, que désirez-vous?
0: Oui, oui, pof, pof, pof, les deux yeux dans le même trou.
2: Allez-y, là.
0: 3, 4.
1: Drink, drink, drink, que désirez-vous? 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On a fait la main.
2: C'est très bon. Ah, c'est très bon. Faut peut-être lui demander si ça va, hein.
0: Mais j'ai besoin de savoir si ça va.
1: C'est pas de vous faire poursuivre par Saint-Hubert.
2: Non, pas vraiment, parce qu'en fait, on n'est pas vraiment de la SQDC, Jason. Jason, on a une petite nouvelle pour toi.
3: C'est ça rentre au poste à Énergie avec Marie-Claude Savard, Mario Tessier, Sébastien Trudel. Tu t'es fait piéger au téléphone partout au Québec, mon ami.
2: Ouais.
1: J'ai pas de pote à vie, moi, là.
3: Non,
2: malheureusement.
3: Je trouve pas, c'est bizarre, Frottez à vie comme programme de récompense.
2: Ça fait pas l'air.
1: C'est au moins des hermès pour ça.
0: C'est ton ami qui voulait qu'on essaie de te piéger au téléphone.
2: Ton meilleur chum, Danny Pouliot, ça, c'est bien ton meilleur chum, hein?
1: Ben, ça l'était.
2: C'est tout de sa faute. Il nous a dit que t'étais un bon client, puis écoute, ça fait une couple de mois même qu'il veut qu'on te piège, fait t'as été vraiment merveilleux, fait qu'on t'appelle bravo, Jason.
4: Bravo, mon job.
1: Écoute. Merci,
4: c'est
1: tellement cool.
4: Tu peux-tu nous refaire le slogan pour nous laisser? Mets-y du cœur le slogan chanté, là. Vas-y.
1: Drink, ding, drink, désirez-vous, pof, pof, pof, les... C'est quoi, c'est les
4: deux yeux dans le même trou.
1: ça fait pas.
4: Ben oui, ça marche, ça fait.
1: OK. Drink, drink, drink, désirez-vous, pof, pof, pof, les deux yeux dans le même trou.
4: Oh, bravo,
5: c'est tellement... tellement bon joueur. Je l'aime tellement. D'ailleurs, c'est peut-être Marc-Claude Savard que vous avez entendu.
4: Oui.
5: C'est un coup qui remonte à il y a de ça 2 ans. Uh-huh. 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Suspect numéro 1, puis un nouvel épisode qui est sorti aujourd'hui même.
6: Moi, j'en raffole de ce qu'ils font, là, puis j'ai assez hâte de voir c'est quand que tu vas sortir. C'est sûr, toi, il y a de quoi de louche.
5: Bon, ben c'est super. Et on va jouer le quiz à Jen dans les prochaines minutes, mais c'est pas moi qui va faire le quiz, c'est Audrey-Anne qui va s'occuper d'animer le quiz. Tu sais quoi le jeu, tu te mets combien?
6: Non.
5: C'est un jeu où, selon des connaissances générales, selon un sujet précis, il faut que tu puisses déterminer, tu penses que t'es bon à combien dans la maîtrise de ce sujet-là. Okay. Ouais, on va voir qui est mieux entre toi et moi. Également, Billy Talent. Fallen Leaves. Succès de 2006. Ça va bien. Ah, énergie.
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2: Oui, le premier ministre Mark Carney qui affirme que ses homologues des provinces et territoires devront parler d'une seule et même voix lors des négociations avec Donald Trump. C'est ce qu'il a soutenu à Charlottetown après sa rencontre avec les premiers ministres. Mark Carney a écarté pour l'instant toute option de riposte contre les États-Unis, mais il dit que toutes les options restent sur la table. Le premier ministre canadien considère que le Canada s'est quand même développé des leviers de négociation importants avec toutes les nouvelles ententes commerciales qui ont été signées avec les autres pays.
3: Il faut avoir des options hors de la négociation. Il faut être solide, il faut être fort, il faut avoir d'autres options. Et l'administration américaine remarque que le Canada est en train de créer des relations plus étroites avec d'autres économies.
2: Toujours en politique, la ministre Martine Biron confirme qu'elle sollicitera un deuxième mandat pour la CAQ à la prochaine élection. Donc, un ministre de la CAQ qui reste à la CAQ, c'est une nouvelle. Lors de la course à la chefferie de la CAQ, elle avait appuyé Christine Fréchette. Le Château Frontenac de Québec n'offre plus de visites guidées. La direction du Fairmount a expliqué à Radio-Canada, que la décision a été prise en raison de commentaires de clients du château, qui est un hôtel. Les couloirs des châteaux étaient tellement remplis de visiteurs, et ça, c'est un peu à l'instar des autres endroits emblématiques du Vieux-Québec.
1: Ouais. Mais on dirait que je peux comprendre. Tu sais, tu sors en robe de chambre pour aller chercher ton room service, puis tu sais, il y a plein de touristes. Mm-hmm. C'est peut-être un peu gossant. Je comprends.
2: Et une troisième campagne de nettoyage des berges du Saint-Laurent aura lieu au mois d'août. L'expédition Saint-Laurent va s'amorcer le 6 août à Ville-la-Salle, se terminer le 16 août. 16 jours plus tard, plutôt, à Baie-Comeau, les citoyens qui sont invités à venir nettoyer une partie des 2000 kilomètres qui seront parcourus. La première expédition Saint-Laurent en 2024 avait permis de ramasser 8 tonnes de déchets. L'an dernier, c'est 14 tonnes qui ont été enlevées des berges du Saint-Laurent. Et savez-vous quel est le déchet le plus ramassé sur les berges du Saint-Laurent?
4: Oh, les emballages de Cheetos?
2: Ça, non. C'est les mégots de cigarettes.
4: Ah, oui.
2: Mais tout ce qui est consommation jetable, comme tu viens de mentionner, c'était pas bête non plus, le sac de Cheetos.
4: C'est tellement bon, les petits Cheetos. Je me dis, le monde en mange.
2: Le monde en mange, mais il faut y jeter, faut les mettre au bon endroit, pas s'en débarrasser, parce que ça se ramasse sur le bord des cours d'eau.
1: Des botches. Tu sais, vraiment, là. Mettez ça dans votre canette.
4: Tu sais, fais comme tout le monde, là, puis vapote.
2: La solution
1: prête. Meilleure solution. Merci, Jean-Luc.
2: Ciao.
1: Salut. On va jouer à Tu te donnes combien, OK, avec Audrey-Anne qui va animer notre jeu. Audrey-Anne qui est notre collègue aux réseaux sociaux.
4: Oui.
1: Et qui va nous... Ben c'est un jeu de connaissance générale. Qui sera plus intelligent entre Olivier et moi? 6-12-12. Vous pouvez déjà parier. Ben non, je sais pas.
4: T'as une bonne longueur d'avance.
1: Non, je suis pas sûre.
4: Oh, oui.
1: Non, t'es très brillant.
4: T'es smart. Toi, t'es smart.
1: Bon, regarde, on va jouer après Billy Talent et Fallen Leaves, ton été, ta musique, ton fun, à Énergie, non, ça rentre au poste.

0: donne envie de danser, hein?
1: Ah, mais ça donne envie de danser un plein. Soudainement, 62 ans, moi. On joue aujourd'hui, puis là, c'est le quiz à Jen, mais c'est pas moi qui l'anime, c'est Audrey-Anne Cabana qui s'occupe de nos réseaux sociaux, puis qui a animé cette semaine également un jeu, le jeu Grab the Mic. Là, c'est un jeu que vous connaissez peut-être. Tu te mets combien? C'est un jeu de table que plusieurs personnes connaissent. Tu peux nous expliquer les règlements?
2: Oui, on y est allé avec un jeu de connaissance générale parce que clairement, tu as écrasé Martino en début de semaine. On s'est dit peut-être que ça serait un petit peu mieux pour son estime de se reprendre.
1: Ben, peut-être, on va y souhaiter, là. Écoute, il reste humble quand même.
2: Alors, tu te mets combien? Donc, je te donne une catégorie. Tu évalues tes connaissances de 1 à 10, 10 étant une question très, très compliquée. 10. 1 étant vraiment facile.
1: Okay.
2: Mais plus tu vas haut dans tes chiffres, plus tu peux amasser de points.
0: OK. Moi, okay, c'est quoi ton talon d'Achille? C'est quoi ta faiblesse?
1: Tu le verras.
0: Non, mais dis-le.
1: La politique.
0: OK. OK.
2: Ben, on n'a pas cette question.
1: Super.
0: Y a-tu des trucs de mathématiques?
2: Non, pas aujourd'hui.
0: Ah, ben, on s'en sauve.
1: Bonne nouvelle.
2: Super.
1: Okay.
2: Première catégorie, on y va avec la catégorie Instagram. À quel point c'est concept, hein?
1: Oh. J'adore ça. Parfait.
2: Moi, alors, Jen, on commence avec toi. Tu te mets combien en Instagram?
1: J'irai avec 8.
2: 8, parfait. Selon la norme, à partir de combien d'abonnés un usager passe-t-il de nano-influenceur à micro-influenceur?
1: Ça serait à 10 000.
2: Mais c'est une très bonne réponse. Donc, Jen, tu fais 8 points. Pour commencer, ça part bien.
1: Je suis très bonne.
2: Un peu de pression pour Martino. C'est parti. Tu mets combien en Instagram?
0: Mon Instagram?
2: Instagram en général.
0: Ah non, je suis pas très bon. Je connais rien là-dedans. 5.
2: Parfait. Alors, 5. Comment surnomme-t-on la méthode qui décide du classement de chaque publication dans le fil d'actualité d'utilisateur Instagram?
0: Un algorithme.
2: C'est la très bonne réponse.
1: Excellent. Bravo.
0: Je savais pas que tu me demandes de l'épeler. Là, ça, j'avais peur. Là. J'ai eu chaud.
2: Phew.
0: On s'en sort.
2: Prochaine catégorie, les lois loufoques. Tu te mets combien? On va commencer avec Olivier.
0: Les lois loufoques?
2: Ouais.
0: 10 sur 10. Je connais toutes.
2: S'il va sur 10?
0: Ouais, on joue gros.
1: C'est un gars qui a fait de la chronique radio.
0: Ouais.
1: En chronique radio, on fait des chroniques sur les lois loufoques.
0: Fait 10 ans, j'écris des éphémérides.
2: Okay. Est bonne.
0: OK, vas-y.
2: Alors, 10. Dans quelle ville de Norvège est-il interdit de mourir?
0: C'est une ville.
2: J'espère que tu vas l'avoir parce que je sais même pas sûr d'être capable de la nommer.
0: Je pourrais pas te le nommer, mais c'est une île. C'est une île, on peut pas mourir là parce que le sol est gelé en permanence.
2: Je vais être obligé de refuser.
0: Faut être enterré sur le continent et on peut pas naître non plus là-bas, il y a trop d'ours polaires. Il y a 3000 ours polaires pour 2000 habitants.
1: OK, c'est quoi la vas-y donc pour sa prononciation, Auréane?
2: Ça s'appelle Longyearbyen.
0: T'es
1: passé tellement proche, mon gars.
2: Je pense que c'est vraiment la prononciation exacte.
0: Ouais, okay. Mais ce que j'ai dit est factuel en passant. Pas de bullshit là-dedans.
2: Alors, un gros zéro. Jen?
1: Ah, ben moi, je vais y aller. Je serai pas bonne là-dedans. Je vais y aller avec 5.
2: Parfait, on y va safe. Quel animal est-il interdit de lécher à Los Angeles?
1: Des tortues?
0: Non, c'est les crapauds.
2: C'est les crapauds?
0: Ouais.
2: Ah, oui. Ouais. Mais tu ne fais aucun point, Alice.
0: Je le fais pour le plaisir.
1: Mais j'aime ça. OK, les crapauds, je le savoure pour la prochaine fois.
0: Oui, donc c'est un gros zéro. Ça donne envie d'écouter du Yellow Molo.
1: Oui, c'est
2: On est toujours à 8-5 pour Jen.
1: Ouais.
2: On continue avec une catégorie qui va sûrement plaire à nos auditeurs. Tu te mets combien, Jen, en musique des années 90?
1: Je vais y aller avec 9.
0: Yes. Ça existe. Pourquoi tu te choques de même?
1: Ben, c'est parce que la 10 est vraiment tough, généralement.
0: T'as confiance.
2: En quelle année Snoop Dogg a-t-il sorti son premier album, Doggy Style?
1: Je sais pas. Je vais y aller avec 80. Oh, 96.
2: Oh, t'étais proche.
1: Oh, 93.
0: Oh, c'était proche.
1: Ben là, c'est pas si proche là. Tu sais, j'ai un garde de 10 ans. Là.
2: Non, mais on essaie de s'en encore.
1: Ok, fait que j'aurais dû pas. Vas-y donc, toi.
2: Olive?
1: Je vais pas l'avoir eu.
0: Qu'est-ce qu'il faut que je fasse là?
2: Mais combien dans la musique des années 90?
0: Oh, je vais dire 5. Je suis pas cocky.
2: Quelle célébrité a vendu 37 millions d'albums dans les années 90 avant même d'avoir 20 ans?
1: Dans les années 90, avant d'avoir...
0: Alanis Morissette.
2: Non, malheureusement, c'est Britney Spears.
0: Je savais qu'il y avait un petit
1: cœur
0: quand même.
1: J'aurais dû.
2: Ben on est toujours...
1: C'est quoi? Oh, non, mais laisse faire, ça va être
2: 5.
0: OK, let's go. On joue.
1: Vas-y.
2: La prochaine, j'aime beaucoup celle-là.
0: OK.
2: On commence par Olivier.
0: Oui.
2: Tu te mets combien en Radio Enfer? L'extase de Jen, si vous voyez son regard.
0: Un.
2: OK.
0: Bon. On n'a pas le câble, nous autres.
2: Bon, alors.
0: J'ai pas jamais écouté ça chez Jean-Loup, là. C'est tout ce que j'ai.
2: Mais c'est la bonne réponse.
0: OK, OK, je t'écoute.
2: OK, alors, Radio Enfer, est-ce une série télé sur des jeunes faisant de la radio étudiante ou un groupe politique qui protège les dauphins?
1: Ah, bon, regarde, c'est cadeau.
2: Ça, c'est Fafa Bébé, là.
1: C'est cadeau.
0: Okay, je vais en trouver, mais il faudrait vraiment arrêter de me parler, là. C'est un groupe étudiant qui fait de la radio.
2: Bravo, on ajoute un point.
0: Et il y a la toune de Seinfeld qui joue en ce moment.
1: Hey, non, c'est Friends. Bon. OK, donc,
2: joue le tout pour le
1: Je vais y aller avec le 10.
0: T'es malade.
2: Ouh, OK, j'avoue qu'elle est
1: tough.
0: Hey, prends, t'as pas le droit de faire ça tôt, 10.
2: Non, mais trop tard, ça va être... Combien d'épisodes Radio Enfer a-t-il combien d'épisodes de Radio Enfer est-ce qu'il y a exactement?
1: Franchement,
0: on rigole moins.
1: C'est
0: bien
1: dole comme question.
0: On rigole moins.
1: Ben je vais dire 150.
0: C'est 96.
2: Non, c'est 143.
1: Ah, c'est bien dole comme question.
2: C'est vraiment proche, on dirait que j'ai quasiment envie de te donner un demi-point, mais
1: non, mais c'est quoi la question 9?
2: La question 9?
0: Non, mais on peut pas faire ça.
2: Quel est le nom du magasin de linge dans lequel Maria Lopez travaille dans la saison?
1: Ah non, je m'en souviens pas.
2: Ah, c'est Chic Madame.
1: Chic Madame. Je l'aurais pas. Bon, c'est pas grave. OK, un autre.
2: OK, un autre?
1: Ouais.
2: Un dernier?
0: Parfait.
2: Alors, le dernier. Combien tu te mets de gêne en pénis? C'est
1: sept.
2: Une solide connaissance, là.
1: Un 7.
2: Parfait.
0: Non. Okay.
2: Parfait. La question étant, oh mon Dieu, t'as pris la pire.
1: Ah, ok, mais c'est pas ça que je veux.
2: Non, mais c'est celle-là, et c'est dur à prononcer.
1: C'est dur à prononcer.
2: Le maître de Chikumakawang a réalisé l'exploit de soulever quel poids avec son pénis à 15 livres près?
1: Ben oui, mais franchement, avec son pénis. À 15 livres près? Soulever, mais attends, là, c'est savoir, est-ce qu'il l'a soulevé avec son érection ou bien il y avait un corde attaché puis
0: c'est
1: accroché
0: c'est
1: après?
0: Ouais, il l'a juste soulevé du sol, là.
1: Ah, bon, ben, j'irais avec un 82 livres.
0: Non.
2: La réponse était 250 livres.
1: C'est un malade.
2: Je sais. Ouais. Mais là, dis-moi pas ça à moi, c'est pas mon pénis, là.
1: Mais c'est un malade.
0: Oui, d'accord.
1: OK, ben, c'est à toi.
2: Oli?
0: Oui.
2: Comment tu te mets en pénis?
0: En pouce?
2: Ben,
1: comme tu veux, ça fait centimètres, pouces.
0: Là, c'est la dernière question.
1: Ton pénis, ta mesure.
0: Le tout pour le tout, je vais 10.
2: Ah, oui, parce qu'effectivement, tu perds, donc il te faut au moins... mais il te faut au moins 5 points.
0: OK, let's go.
2: On y va par 10.
0: Full pénis.
2: Quelle tribu en Australie se sert le pénis en guise de salutation?
0: T'as besoin du nom
1: De la tribu.
0: De la tribu.
1: Ben, t'as besoin du nom.
0: En Australie, ce sont les aborigènes. Attends, la tribu exacte.
1: Si t'auras pas ça, là.
0: Je l'ai pas.
2: Essaye quelque chose, juste pour le fun.
0: Je vais essayer d'avoir...
1: Mais ça va être grossier si t'inventes un nom, là.
0: Non, je garde.
2: Tu l'avais proche, en plus.
0: Non.
2: Oui, t'as dit quelque chose de proche tantôt?
0: Non.
1: OK. Non. C'est quoi?
2: C'est la tribu Walibri.
1: Ben là, comment il y a eu?
2: Je voulais juste faire une joke. j'aurais dit oui, puis là,
1: il y avait-tu des questions qu'on aurait pu avoir dans cette catégorie-là?
2: Ben, la première est très, très facile.
1: C'est quoi?
2: Vrai ou faux? Dites-moi, généralement, le pénis peut servir à la copulation et à faire pipi.
1: OK, ben là, c'est facile. C'est parfait. Facile.
2: Comment s'appelle...
1: On va prendre toutes les questions sur le pénis.
2: L'ablation? L'ablation totale ou partielle du prépuce.
0: Ah, circoncision.
2: Une personne ou un animal qui possède à la fois un organe mâle et femelle est appelé... un choix de réponse, donc...
1: Hermaphrodite.
2: Hermaphrodite, c'était la bonne réponse. Comment s'appelle le canal de sortie de la vessie?
0: Canal de Panama.
1: Bon, bonne chose de régler.
2: C'est l'urètre, mais bon, c'est ça.
1: Non, on va aller avec canal de Panama, aller au nombre du jour.
0: Non, c'est comme dans l'expression. Il y a belle l'urètre.
2: Exact!
0: Bon.
2: Bravo!
0: Hey, ça, là, j'ai eu du fun.
1: Hey!
0: J'ai perdu...
2: Oui, c'est vraiment très, très, très perdu, ouais.
1: Vraiment. Nombre du jour, c'est 20. 20% des hommes ne connaissent pas ça sur leur partenaire.
0: Oh! Qu'est-ce qu'ils connaissent pas sur le partenaire? Donne-moi un indice, là. Ils connaissent,
1: Ben, c'est des questions, c'est une question qu'on pourrait se poser en première date.
0: Ils connaissent pas les antécédents judiciaires.
1: C'est une bonne question. 20% des hommes ne connaissent pas ça sur leur partenaire, leurs antécédents judiciaires. Ça, c'est la supposition de Olivier Martineau.
0: C'est encore une fois probablement pas la bonne réponse.
1: Je penserais pas.
0: Moi, j'ai bien compris votre petite game ici. C'est 3 heures d'humiliation, hein. C'est ça. Moi, je la sors d'ici de l'année tata.
1: Textez-nous au 6-12-12. Merci Audrey-Anne pour le tweet. Donc combien on a également AC/DC qui s'en vient rester là.
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1: 20% des hommes ne connaissent pas ça sur leur partenaire. Et au 6-12-12, les réponses, très bon, il y en a qui ne connaissent pas. Eux autres, il y en a qui se posent, qui ne connaissent pas la taille de soutien-gorge.
2: Ah, ben c'est vrai.
1: Ça, ça se peut fort bien. J'ai l'impression que la majorité des hommes, mais je pense que ça serait un plus gros pourcentage que ça.
2: Ah oui, hein. Ben oui.
1: La plupart, ça fout. C'est moi, quoi la grandeur de soutien-gorge
2: je
1: de leur?
2: Je connais pas ça, les bonnets, moi.
1: Ben non, exact.
2: Je pourrais
1: c'est compliqué, compliqué même pour les femmes.
2: Ah non, mais ça, là, faites ça simple.
1: Ouais.
2: Faites ça simple.
1: Ben voilà. Fait que c'est pas ça. Il y en a qui disent la couleur des yeux. Il y a des gens qui disent le nombre de partenaires sexuels. Il y en a 20% des hommes qui ne connaissent pas ça sur leur partenaire.
2: Le poids,
1: exactement. Si et la réponse, c'est leur couleur préférée. Mais moi, là, je sais pas comment dire ça.
2: Comment, qu'est-ce qui se passe?
1: Mais moi, juste le fait qu'un adulte ait une couleur préférée.
2: Ah, oh, mais ça.
1: Je trouve ça insupportable.
2: Ah, ça, là.
1: Mettons, rencontrer quelqu'un qui me dit, tu sais, un adulte, là, qui est en mode, moi, j'ai une couleur préférée, et c'est le bleu. De quoi tu parles? C'est quelque chose qui devrait arrêter à quel âge, une couleur préférée?
2: En même temps que t'arrêtes de prendre des photos avec des mascottes.
1: Ah oui, exactement. Ça, bon, en parlant de mascottes, t'en as une, tu veux parler, là. Qu'est-ce que c'est, Luc?
6: Demande-moi, Olivier, c'est quoi ma couleur préférée?
2: OK. Luke, what is your favorite color?
6: Pourpre. Parce que je trouve que le pourpre, on l'aime pas assez, le pourpre.
1: Non, c'est beau,
6: je m'identifie beaucoup au pourpre. Comme le pourpre.
2: Ça, le pourpre, Luc, là, Luc, non, c'est rare que je suis en désaccord, mais le pourpre, ça, c'est les espèces de demi-couleurs.
1: C'est beau,
2: c'est comme violet, c'est comme bleu marin, c'est comme vert forêt, c'est
1: rouge,
2: comme
1: jaune, vert bleu.
2: Jaune, orange. Moi, les couleurs franches pourpre, c'est pas ça.
6: Ouais, c'est, je suis comme le pourpre, je suis un demi.
1: Bon, on va baisser son si tu permets, là. Bon, demi-couleur pourpre. Sinon, mais c'est vrai que moi, des couleurs préférées, toi, t'en as pas, là, j'imagine.
2: Noir.
1: Ben, c'est ça.
2: Noir, c'est l'assemblage de toutes les couleurs.
1: Bon.
2: Couleurs chimiques. Quand c'est les couleurs naturelles, ça devient du blanc.
1: Okay.
2: Le monde, il pense que je cave.
1: Non, mais t'es toute là, mon gars.
2: Moi, là, je suis brillant. C'est qu'on m'a jamais donné ma chance.
1: Ben, c'est... il y a ça, effectivement. dans le moment à Jen, on va avoir besoin des autres chances auditeurs. Toi, t'es-tu un gardeux de bébelle?
2: Oh mon Dieu! Non!
1: Moi, oui. Moi, il y a des objets que j'ai chez moi que je conserve, puis je me suis déjà chicané vraiment très fortement avec ma mère.
2: Tu vas m'en parler. Je vais t'aider à te départir de ces encres-là qui te retiennent dans la réalité.
1: Je veux pas.
2: Non. Tu vas devenir tellement plus légère.
1: Ça ne m'intéresse pas.
2: Tiens-toi avec moi et t'en auras pas de problème.
1: C'est quoi les objets ridicules que vous gardez encore chez vous, là? Ça peut être des affaires lettres que vous avez eues dans des circonstances qui n'ont pas de bon sens, qui vous ont jamais servi. On va vouloir les avoir après AC/DC, Back in Black. 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

0: go, Jen.
1: Let's go, Jen.
2: Moi, je suis une gardeuse. Qu'est-ce que tu veux dire? Je conserve un paquet d'affaires, des souvenirs. J'ai des boîtes à souvenirs. À un moment donné, j'avais vu ma mère qui avait commencé à acheter même des bricolages que j'avais fait quand j'étais jeune. J'étais vraiment triste de tout ça. Que j'étais vraiment... vraiment pas en âge d'être triste de ça, là. Vraiment, là, à l'âge complètement adulte. Chez moi, j'ai une vingtaine de sets de vaisselle vintage.
1: Ben voyons!
2: Que, tu sais, j'utilise jamais.
1: Pourquoi t'as autant de vaisselle?
2: Parce que j'aime ça. Parce que je trouve ça beau, la vaisselle. Puis je veux avoir la bonne vaisselle quand je vais faire mon petit setup de table pour recevoir.
1: Je comprends. Il y a une coquetterie là-dedans. Est-ce que tu te sécurises par les objets? Ça te rend-tu plus confortable? Est-ce que si tu venais à penser que ces objets-là n'existaient plus, est-ce que ça te donne un sentiment de panique?
2: Non. Parce que tu vois, je suis en train de les épurer, là, mes sets de vaisselle. Okay. Parce que là, ça n'a pas de bon sens. Ouais, je suis en train de vendre ça sur Marketplace.
1: C'est vrai que si t'en as 20 puis tu descends à 16, c'est déjà
2: Non, mais je veux vraiment descendre beaucoup parce que je reçois beaucoup moins que ce que je pensais que j'allais recevoir. Mais une des fois où je me suis chicanée avec ma mère, c'est que je l'ai vue commencer à faire une boîte dans laquelle elle avait mis ma doudou d'enfance. Et ça, sans m'en parler. Sans jamais me consulter, Olivier. Et ça, j'ai sauté un câble.
1: Mais cette boîte-là, c'était une boîte à jeter?
2: C'était une boîte à donner, là. Puis j'étais complètement scandalisée. Moi, j'ai encore ma doudou, finalement. Je me suis battue. Je me suis pas battue avec ma mère.
1: Tu l'as, mais est-ce que tu l'as dans une boîte?
2: Elle est dans un garde-robe, là. Elle est dans le fond d'un garde-robe.
1: Donc, toi, c'est l'idée que cet objet-là, si t'en as envie, il est disponible.
2: Ouais.
1: Le souvenir te suffit pas.
2: Non, le souvenir ne me suffit pas. Là, l'autre fois, là, je cherchais mes vieux agendas du secondaire.
1: Ouais.
2: J'ai réalisé que je pense que je les ai jetés. J'étais dévastée.
1: Mais
2: parce qu'il y a un paquet de souvenirs là-dedans. Moi, je suis nostalgique. Je suis une grande nostalgique. Toi, t'es pas nostalgique. Toi, t'es pur.
1: Est-ce que tu penses que c'est à cause de toute cette problématique-là que tu reçois moins invité à manger?
2: Puis que j'ai moins d'amis que je pense.
1: Ben, c'est peut-être pour ça, parce que tu pourrais tout régler, mais là, en même temps, la boucle se rebouclerait de l'autre côté. T'aurais besoin de toutes tes sets de vaisselle.
2: C'est parce que une vingtaine de sets de vaisselle vintage, c'est vraiment beaucoup.
1: C'est trop.
2: Ça n'a pas rapport. Mais moi, c'est tout dans une pièce. J'ai aussi chez moi, je les ai jetés, il y a de ça, trois semaines à peu près, dans une pièce qui est comme un débarras, j'ai jeté une quarantaine de chandelles déjà fondues.
1: Hey, ben non!
2: Qui étaient déjà finies, les chandelles. Mais c'est que les socles étaient beaux, puis je me suis dit, à un moment donné, je vais le vider, là, cet intérieur-là. Je vais le faire fondre, puis là, ça va sentir autrement, puis avec un petit brûleur, puis je vais pouvoir les réutiliser. Mais je me suis rendu compte que j'allais jamais faire ça.
1: C'est ça. Fait
2: que je les ai jetés.
1: C'est ça.
2: Mais il y a des gens qui ont des affaires tellement bizarres chez eux. Oui. Parce que là, même à ça, moi, là, ça, c'est pas si bizarre. C'est des choses que je garde. C'est des choses qui sont extrêmes. Une vingtaine de sets de vaisselle, c'est beaucoup, je vous entends.
1: C'est extrême, mais on pourrait faire un programme spécial pour ça.
2: Ben, toi, est-ce que y a-t-il une affaire que tu dis, hey, ça, je peux pas croire que moi, j'ai ça chez moi?
1: Moi, je garde pas beaucoup d'objets. Le peu qui me reste, moi, je nettoie. Je suis dans une phase de ma vie comme ça depuis 4 ans, là. Je nettoie, je libère. J'ai besoin d'avoir le cœur aussi léger que mon environnement immédiat, là. Je garde des petites choses symboliques, mais pour moi, mettons, l'objet que je garde, c'est pas inutile, mais celui-là, je peux pas m'en départager. Mettons, je déménage un jour, là, même dans un autre pays, je déménagerai. C'est un petit fossile. Je l'avais compté, là, mon petit fossile. Mais quand j'étais petit, j'avais pas beaucoup d'amis, fait que je passais mes journées chez mes grands-parents dans les champs à péter des roches avec un marteau pour trouver des fossiles. Fait que quelque part sur le boulevard.
2: Fais tellement pitié.
1: Mes grands-parents avaient une terre sur le boulevard Saint-Ézéor à Chamédé. Fait dans le temps que c'était agricole. Puis écoute, j'étais dans le champ en short avec mes petites cannes maigres. Puis j'avais mes goggles de piscine parce que je voulais pas que les morceaux d'éclats.
2: Ben t'es prévoyant.
1: Puis avec mon petit marteau, fait qu'il y avait un gringalet d'à peu près 10 ans qui se promenait les en petit short avec un marteau puis des goggles de piscine. Puis je cassais les roches.
2: T'as trouvé un fossile que tu gardes encore? J'ai dû passer 40 ans.
1: J'ai passé des étés à péter des roches, mais à un moment donné, j'ai fait comme wow, j'en ai trouvé un qui est vraiment nice, qui est comme un verre, là. Mais c'est un tout petit fossile, mais c'est un fossile de verre. Puis je l'ai encore dans mon bureau.
2: Ah, je suis tellement attendrie, là. Je trouve ça complètement loser. Je trouve ça adorable.
1: Je veux dire, le feu pogne chez nous.
2: Tu sauves le fossile.
1: Je pogne mon chien puis je vais changer mon
2: fossile. OK, on veut savoir c'est quoi les objets ridicules que vous gardez encore chez vous. 1-800-665-54-45-1-4-7-9-0-0-94-3. Et il y a déjà du monde qui sont en train d'appeler, mais il reste des lignes libres, alors profitez-en. Puis on va vous parler après Dumas. Oh, mon Dieu.
1: Ça, c'est bon, ça.
2: Dumas, là, moi, t'as le dire.
1: Alexandre Dumas, là, lui, il écrit les mousquetaires, en plus. Fait de la musique, il écrit des livres, c'est extraordinaire.
2: Le bonheur, Dumas, c'est ce qu'on écoute à Énergie dans sa rentre au poste.

0: C'est quoi les objets ridicules que vous gardez encore chez vous? On va aller parler tout de suite avec Jess de Sainte-Julienne. Salut, Jess!
1: Salut!
0: Qu'est-ce que tu gardes, toi?
1: Ben là, t'as parlé de vaisselle. Moi, j'ai des verres et des tasses à pu finir.
0: Mais genre combien?
1: Ben, je sais pas, là, peut-être au moins une centaine.
0: Okay, ah, okay, mon Dieu, OK, OK. Okay.
1: C'est pas dans mon armoire, c'est pas tout dans mon armoire, mais dans mon armoire, il doit en avoir facilement 20, okay. 30.
2: C'est-tu une collection de tasses puis de vaisselle spéciale ou c'est de la vaisselle de tous les jours puis que t'en as juste accumulé?
1: C'est de tous les jours dans les centrales,
2: oui,
1: mettons.
2: Oui,
1: là.
2: oui, les magasins de seconde main, oui.
1: Trouve un petit verre cute, une petite tasse cute à gauche, à droite, puis là, ben ça remplit mes armoires puis des bacs.
2: Ah, as-tu une famille nombreuse? Est-ce que tu reçois tellement de monde que tu as besoin de toute cette vaisselle?
1: Non.
2: Oh non.
1: Je suis prête,
0: mais non, mais absolument. Puis toi aussi, en plus, là, je viens voir, toi, t'as gardé tes agendas.
1: Hier, je les ai revus, mais je le savais, il était où, je savais exactement dans quelle boîte.
0: Je suis jalouse.
1: Mais hier, je fouillais, j'ai mes agendas du secondaire avec les photos, les petits mots, des lettres des amis. Puis là, j'ai ouvert un autre bac, puis là, je suis tombée, puis là, t'as parlé des chandelles.
0: Oui.
1: Mais entamées ou finies, j'en ai plein. Pourquoi on a ça?
0: Pourquoi on garde ça? Je ne sais pas. Pourquoi on garde ça? Écoute, faut que tu t'en débarrasses. Là, moi, j'ai fait le move. Faut m'en débarrasser.
2: Mon Dieu, vous êtes vraiment chanceuse de vous être rencontrée, vous deux.
0: Oui, absolument. Salut, Jess. Wow. Merci d'avoir appelé.
1: Merci, bonne journée.
0: Salut. Bye. Vous pouvez nous appeler 1-800-665-54-4514-7900-943. C'est quoi les objets ridicules que vous gardez encore chez vous?
2: Mais les problèmes avec la vaisselle, l'accumulation de vaisselle, on s'en rend compte. Là, il y a beaucoup de monde messagerie. Moi, non. La vaisselle, plus que t'as de vaisselle, plus ça fait de la vaisselle à faire. C'est ça qui arrive. Parce que là, tu sors une propre, ça va plus vite. Moi, j'ai réglé le problème.
0: T'as raison.
2: J'ai plus de vaisselle. J'ai 4 assiettes, 4 fourchettes, j'ai les couverts pour 4. That's it.
0: C'est extrêmement
2: une tasse. Ma tasse en boobs, là, c'est la seule affaire. C'est la seule affaire. C'est ça. Tu bois là-dedans.
0: Ouais, ta tasse en boobs.
2: Ouais. Puis quand je reçois de la visite, faut pas qu'on aille soif en même temps. C'est
0: non.
2: Un après l'autre.
0: Hey, ta tasse en boobs. C'est tellement niaiseux. Tellement bon. OK, on va aller parler avec Stéphanie. Salut, Stéphanie.
3: Salut.
0: Allô, toi, c'est quoi que tu, quelque chose de ridicule que tu gardes encore chez toi?
3: Moi, c'est une dent que je me suis fait arracher quand j'étais enceinte de ma fille.
2: OK. Ah. Pourquoi tu t'es fait arracher? Excuse-moi, qu'est-ce qui s'est passé? Pourquoi elle est spéciale, cette dent-là?
3: Il y avait une carie dedans, puis je l'ai fait arracher, puis je l'ai tout le temps gardée. Je sais pas pourquoi.
2: Je viens de comprendre, c'est parce que tu l'associes peut-être à ta grossesse plutôt qu'à la dent cariée.
3: Ben, je penserais pas, là, mais c'est juste que l'autre fois, ma fille est tombée dessus, puis elle a dit, maman, c'est quoi ça? Puis j'ai fait comme, ben, c'est la dent que je me suis fait arracher parce que j'ai tout pris mon calcium, là.
0: C'est le fun.
2: Mais je pensais pas qu'on avait le droit de repartir avec nos dents arrachées. Moi, ils m'en donnent jamais.
3: Ah, moi, oui. Ils m'ont tout le temps donné.
2: À avoir su, moi, j'aurais gardé toutes mes dents. Adulte, je regrette d'avoir jeté mes dents d'enfant. Moi, je les aurais gardées pour faire un maracas.
0: Ben, c'est une bonne idée.
3: Mais moi, la fée des dents n'est pas passée. J'ai essayé de la mettre en dessous de mon oreiller, puis elle n'est pas passée.
0: Ah, quelle conne. Merci, Stéphanie, d'avoir appelé. Salut. On va aller parler avec Francis. Salut, Francis.
4: Oui, bonjour.
0: C'est quoi l'objet ridicule que tu gardes encore chez toi?
4: Ben, il y a du monde qui trouve ça ridicule. Moi, je l'utilise encore, mais l'ensemble de sofa en chaîne massive de fin des années 80-90.
2: Ils en font plus des mains. C'est toutes des affaires en mélamine. C'est tout du presswood qui vient de la Chine, ça, monsieur. Des arbres de même, là. C'est de qualité. C'est pour ça que ça fait des beaux meubles. Bravo.
4: Ben, quand j'ai le kit complet, j'ai 3 places avec la chaise berçante puis le petit pot.
0: Ah, mais c'est ça. Puis avec des petits coussins pas trop épais, là.
4: Hein? Ben effectivement, mais je l'ai eu gratuit, fait que j'en profite.
2: En plus de ça, puis le monde qui dit que ça va se démoder, là, faut pas les écouter parce que c'était démodé même à l'époque où ça se vendait.
0: Oui, mais là, c'est honnêtement, j'en revois puis je trouve ça beau. J'aurais ça chez moi. Je trouve ça joli, pour vrai de vrai.
2: Ben oui, ça serait beau avec tes 20 kits
0: de vaisselle.
2: Avec
0: mes 20 kits de vaisselle vintage. Hey, merci Francis, salut. On va aller parler avec Chantal de Montréal. Salut Chantal.
5: Allô, ça va?
0: Ben ça va très très bien, on t'écoute.
5: Ouais, moi c'est des trucs de coke, là. Autant de la vaisselle, du linge. J'ai même un petit nounours coke qu'on peut avoir à même le coke là, avec la poêle. Ça, ça a 60 ans.
2: Ah, ok. Ouais. C'est quoi le morceau là? Mettons la collection est à sauver, là, il y a une tornade, il y a un morceau à sauver, ça serait quoi le plus spécial?
5: Ah, le nounours.
2: Ah, le nounours, hein?
5: Ah, ouais. T'as
2: de l'air de l'aimer, celle-là.
5: J'étais très, très vieux, puis il n'y a pas personne que ça, là.
0: Ben non.
5: Je regarde le monde qui ont des collections de coke, là, parce que moi, j'en ai plein de gars, j'ai de la vaisselle, j'ai même des ustensiles avec le manche en Coca-Cola, sucrier, poivrière, j'en sais pas.
0: OK.
5: Plein mythe, là, verre, tasse, des tasses pour emporter.
2: Mais tu t'entendrais bien avec un de mes chums, là, lui, il est dans le, voyons, centre-sud, lui aussi, il était pas mal dans les collections de coke.
5: j'avais même donné de la merde à ma mère quand elle a acheté mes vieux souliers de coke, quand c'était coke, pépé.

0: enfants. Puis, oui, évidemment, j'ai gardé les tests grossesse positifs des trois. Mais j'ai aussi gardé leur cordon ombilical quand ça l'a tombé, quand ça l'a décroché du nombril.
1: Ah oui, oui, oui, ben c'est ça. Il y en a plusieurs qui gardent ça, comme la première mèche de cheveux puis toutes ces affaires-là.
0: Exactement. C'est comme même aussi toutes les dents sont chacun dans leur petite boîte aussi en bois. Mais oui, j'ai les cordons ombilicales.
2: Oui, ma mère avait gardé le mien. Malheureusement, je ne l'ai plus parce qu'à l'adolescence, je pensais que c'était un beef jerky.
1: Hey, merci Jennifer. Salut. T'es dégueulasse. Ça m'a, je l'ai ressenti jusqu'ici.
2: Ouais, je suis désolé.
1: Ton vieux beef jerky. Les 50 grains s'en vient.
2: Ah, lui aussi, il va te lever le cœur.
1: Il va me lever. Non, mais des gros succès souvenirs.
2: Oui, oui, oui. Donc, sa réponse, parce que là, tu sais qu'il y a eu des plaintes du CRTC.
1: Ah oui, hein.
2: C'est sa réponse au CRTC. Oui, le jeu est ouvert.
1: Bon, parfait. On l'aura entendu, ça s'en vient. On aura également Alex Warren et Ordinary. Dans Ça rentre au poste avec Oli et Jen, on est là jusqu'à 18h.
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1: Évidemment, on s'en sort pas, c'est ce qui retient l'attention.
2: Oui, le premier ministre Mark Carney qui affirme que ses homologues des provinces et territoires devront parler d'une seule et même voix lors des négociations avec Donald Trump. C'est ce qu'il a soutenu à Charlottetown après sa rencontre avec les premiers ministres. Mark Carney a écarté pour l'instant toute option de riposte contre les États-Unis, mais dit que toutes les options restent sur la table. Maintenant, les négociations sont rompues actuellement entre le gouvernement et le syndicat des ingénieurs. Les près de 2000 ingénieurs sont en grève depuis le 6 juillet et ça a des conséquences sur plus d'une centaine de chantiers. Selon le syndicat, le gouvernement a quitté la table de négo il y a 2 semaines. Le gouvernement mentionne de son côté attendre une réponse du syndicat. Vraiment, on se parle pas. Le président de l'Association professionnelle des ingénieurs du gouvernement du Québec, Marc-André Fortin, lui, il blâme directement la présidente du Conseil du Trésor, la ministre France-Hélène Duranceau.
3: Madame Duranceau, elle se cache derrière ses fonctionnaires, font preuve d'une arrogance et du mépris envers les ingénieurs. C'est sûr que ce gouvernement-là négocie par crise. Hein? Lorsqu'on aura une crise, on réglera la situation. Mais faites-vous-en pas. Attendez encore quelques semaines, là, puis vous allez comprendre dans quelle crise on va se trouver.
2: Et en terminant, je vous parle du meilleur groupe de musique au monde actuellement. T'en as parlé tantôt, le duo Angine de Poitiers qui continue sa percée mondiale. La NFL, vous le savez, a utilisé sa chanson Fabien dans une vidéo TikTok à ses 20 millions d'abonnés. Ah, c'est bon. On peut voir dans la vidéo des joueurs et des entraîneurs danser pendant que Kleck et Kahn disent Sébastien. Alors, je vous fais entendre la réaction de deux Sébastien. D'abord, le Sébastien de la chanson, Sébastien Collin, qui est le gérant du groupe. Il est suivi de l'expert en marketing, Sébastien Caron, directeur de l'agence DAC Canada, qui parle de l'impact de cette publication.
4: Il y a une petite fierté qui vient avec ça. Puis, faut dire qu'aux États-Unis, Angine de poitrine est très populaire.
5: C'est pas Angine de poitrine qui a couru après la NFL. C'est vraiment la NFL qui avait besoin d'eux d'une certaine manière pour avoir l'air cool. La NFL aussi vient de donner ce qu'aucun budget marketing peut acheter en tant que tel, une validation culturelle.
2: Et je viens de vérifier il y a quelques minutes le montage qui est actuellement 181 000 vues sur TikTok. Donc, pour la NFL même, c'est une bonne portée.
1: Ben, mais hein, c'est incroyable. Ouais. Puis honnêtement, là, je veux dire qu'on soit fan ou pas, il y a de quoi être tellement fier.
2: Ah oui.
1: Tu sais, c'est deux gars d'Alma.
2: Ils sont pas d'Alma.
1: Ils sont
2: du Saguenay.
6: Puis tu sais si c'est deux gars.
1: Oui, c'est deux gars.
2: c'est deux d'un autre univers. Je connais leur background.
1: C'est Saguenay. Oui, c'est du Saguenay. Oh, oui. Pourquoi j'avais Alma dans la tête? Mais bref, ça vient de Saguenay. C'est vraiment hot. Moi, je trouve ça impressionnant. Juste vous dire aussi, j'ai des amis qui reviennent de Londres, puis dans les boutiques de CD, c'était partout placardé avec vraiment du Angine de poitrine partout, plus qu'Ariana Grande, plus que tout le monde.
2: Semaine, ils sont en show au Japon.
1: C'est incroyable.
6: Mais tu vois, ça rejoint tout le monde. Moi, c'est donc la semaine prochaine qu'on porte à son dernier repos mon grand-père qui est décédé d'angine de poitrine, justement. Donc, tout se rejoint. On va peut-être en faire jouer un petit bout. On va voir ça.
1: De son angine de poitrine?
6: Oui.
1: Ben, si t'as ça stock, je dis pas non.
6: Mais non, là, son enterrement.
1: Bon, OK. Lucien Cassegrain s'en vient.
6: Bon, encore des niaiseries. Oui. Là, Lucien Cassegrain. Pas rien que moi qui se met dans le trouble, Lucien Cassegrain aussi.
1: Non.
6: Il est en guerre avec le CRTC. CRTC lui a écrit, et là, Lucien leur répond.
1: I can't wait, comme on dit. Alex Warren, Ordinary.

0: le segment qui suit contient de la nudité, de la violence et des scènes de tabagisme. Toute ressemblance avec des personnages existants ou réels est complètement fortuite, à part pour Solange qui, elle, est dégueulasse pour vrai. Si vous êtes sensible à ce genre de propos, j'aimerais vous rappeler que je m'en compte. C'est qu'une jeune! C'est la mes nouveaux succès souvenirs! Lucien Cosgrain, hop, attends un peu, je passe abonné. Salut les jeunes drogués!
1: Allô, Lucien Cosgrain, on est tellement content de tout le temps de vous voir.
0: Hey, arrête, toi, tu vas faire comme la police qui m'a arrêté avec du pepper spray. Tu vas me faire broyer. Tellement content d'être ici.
1: Ah, quoi de neuf?
0: Ben, je me suis fait faire des cartes d'affaires.
1: Ah, mon Dieu, vous partez de nouvelle business?
0: Non, mais c'est parce que je fais des cartes d'affaires pour me faire des cotes de joint.
1: Fait que vous avez fait des cartes d'affaires juste pour faire des codes de joint.
0: Mais je les ai fait faire trop épais, hein?
1: Ah non,
0: ça tire pas par tout. Mais quoi, on s'en sert pour faire les lignes de coke. Hey, tout de suite, là, les chansons d'aujourd'hui, c'est très long, là, c'est très long. Donc, OK, je veux pas manquer de temps, parce que je vais vous présenter trois nouveaux succès à souvenir.
1: J'ai hâte.
0: Et aujourd'hui, tout de suite, tu connais-tu Joe Dassin?
1: Ben oui, très bien.
0: J'ai repris, les gens savent pas, mais j'ai repris en français une chanson de Joe Dassin.
1: En français?
0: Oui, c'est
1: en français. Ben oui.
0: Oui, vous connaissez sûrement ce succès. Alors, ça m'a été inspiré à cause qu'on est allé au restaurant, ça l'ange puis moi. On écoute.

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0: tellement dramatique.
1: On me fait les mangos à la Chouindien. À cause de Solange. Mais Solange, tu sais, c'est une relation amourienne.
0: Amourienne.
1: Oui, oui, c'est une relation un peu sauvage. Et en même temps, autant que je l'ai, autant que c'est ma muse qu'elle m'inspire. D'ailleurs, c'est elle qui m'a inspiré. La chanson suivante qui s'intitule Le pain tranché.
0: Ah, OK.
1: Solange, c'est comme la première tranche dans un pain tranché. Quand tu y touches, la plupart du temps, c'est juste pour la tasser.
0: Pauvre Solange.
1: Je vous entends rire de désespoir. Pourtant, c'est pas tout le monde qui entend rire. Vous savez que depuis mon retour ici à la station, j'ai bien des problèmes avec le CRTC.
0: Ah oui, hein?
1: Je reçois constamment des lettres de plainte. D'ailleurs, à ce sujet, on écoute.

0: faut que je signe along sur Lucien Casse-Grain, c'est que ça marche.
1: Hey, tu chantais les paroles.
0: C'est un succès.
1: Wow!
0: Je savais qu'est-ce qu'elle allait me chanter, moi, Lucien. Je le savais déjà, puis je suis complètement charmée. Complètement charmée.
1: Ben là, on est content.
0: Le meilleur de Ça rentre au poste à venir, puis on va... Écoute, là, Seb et Mario ont imaginé Gollum et Yoda en version pour adultes.
1: Oh non. Oh non. Oui. Mais ils sont fous, eux autres.
0: C'est des malades.
1: Ils sont fous.
0: C'est des malades. Ouais. Également, la musique d'Émile Blondeau, restez là.
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16: Et on va rejoindre nos collègues d'RDS dans les nouvelles.
17: Patrick Kane est de retour à Chicago. Le vétéran retourne là où il a disputé les 16 premières saisons de sa carrière. Le numéro 88 a signé un pacte de 2 ans évalué à 16 millions de dollars. Âgé 37 ans, Kane a récolté 16 buts et 57 points en 67 matchs avec les Red Wings la saison dernière. Les Jackets vont faire un contrat de 3 saisons à Jet Greaves. Le gardien touchera annuellement 5 millions de dollars. Greaves et les Jackets évitent de justesse l'arbitrage qui était prévu jeudi matin. Victoire de Montréal a mis sous contrat Michel Carvinen pour 1 saison. La vétérane de 36 ans a fait le saut dans la LPHF l'an dernier après une grande carrière en Europe. Elle a récolté 9 points en 30 rencontres avec Vancouver. C'était Catherine Savoie dans la salle des nouvelles de RDS.

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1: Le meilleur de la saison avec Mario, avec Cathy, avec Seb aussi. Là, on joue au jeu refusé par Seb dans ce montage-là. Il y a Mario qui imagine Gollum et Yoda en version pour adultes.
2: Ah,
1: ce qui est du génie, regarde. Seb et Luc aussi avec la petite voix chante « T'es mon amour, t'es ma maîtresse ».
2: Ben là!
1: Dans un coup vraiment weird.
2: Hey!
1: Puis moi, la petite voix qui chante « T'es mon amour, t'es ma maîtresse », ça me charme, pas te mentir.
2: Hey, tu sais quoi là? Je m'en allais, mais je vais rester.
1: Reste!
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4: Pourquoi qu'il me dit que ça a été refusé, Luc?
5: Ben, soir, j'étais chez nous, je prenais une marche avec Boom Desjardins, on ramassait des canettes vides.
4: Ouais.
5: Et là, Sébastien m'appelle, là, je réponds, je dis, qu'est-ce qu'il y a à cette heure-là?
4: Ouais.
5: Il dit, ben, le jeu, vieille pub, ça, vieille pub, on pourra pas le faire.
2: Okay.
5: Parce que j'ai parlé avec mon coach de voix, puis il trouve que je sonne pas bien sur le thème que voici.
6: Oh non.
7: $5,000,
6: bitch. Oh, ouais. Hey,
7: c'est
6: pas
7: vrai. Hey, de bâton d'hockey, là, put yourself in the ass, tabarnak. Put it in right through, là.
6: Oh, oh, oh.
7: Let's go.
6: Oh, no. Gary, put yourself in the ass. Put yourself in the ass. Je suis pas assez flexible pour put yourself in the ass.
2: On parlait de Darth Vader, mais s'il y a un autre personnage de Star Wars, comme Yoda vous invite à souper.
8: Ah, oh, mon Dieu, qu'est-ce qu'il voudrait...
4: Un dictionnaire inversé.
8: Oui, oui. Gâtri, pas de main, je voudrais.
4: Pas de main, mais ça pourrait être avec Gollum et son cock ring, là.
8: Ah oui.
4: Oh, mon précieux.
6: Non. Imagine la scène.
8: Oui.
6: Yoda en train de donner une gros à Gollum.
2: Oh, non.
6: Ça arroche. C'est horrible.
4: Ça
8: tu me prends comme ça, j'aime bien quand tu me prends comme ça.
6: Oh, mon Dieu.
8: Rends ton petit Yoda. Montre-moi ta force. Sors ton sabre laser, allez. Allez. Rentre dans le trou noir.
2: Tu fais quoi si t'adoptes un perroquet? Tu l'aimes beaucoup, mais il passe son temps à t'insulter jour et nuit, là, sur tous tes aspects, là, physique.
4: Lui, comme une petite graine!
2: Ben, ça peut être le fun d'appeler dans une émission de ligne ouverte de sport, mettons, à la radio, après une game du Canadien, puis là, tu dis que tu veux parler du Canadien, puis là, quand tu rentres en onde, tu parles de mini-pot.
8: Ben, là, c'est, je sais pas, c'est qui le fait, mais dans le temps, je l'ai déjà mentionné en onde, moi, j'appelais Ron.
2: Sous différentes identités.
8: Oui, c'était quoi mon nom? Je pense que c'était Dave de Québec.
2: Dave de Québec.
8: C'était mon personnage.
4: As-tu déjà eu la chance de le dire, de lui dire à
8: ben
4: Ron Fournier?
8: Ben oui, j'y ai dit plein de fois à Ron, puis je sais pas c'est à toi.
4: Je sais pas c'est à toi, ben oui.
8: Ben dis la prochaine fois, appelle-moi sa hotline, va donner le numéro direct, appelle-moi de passer dessus.
2: Fait que t'as un Dave de Québec qui est là tous les soirs.
6: T'es mon amour, je suis ta maîtresse.

0: comme je n'ai
1: jamais osé montrer.
2: Attention.
3: Attention.
0: À qui que ce soit.
3: Merci, merci beaucoup.
2: Asseyez-vous,
3: merci.
2: Hey, ça, c'est d'abord. Hey, je suis tout seul débandé.
4: C'est comme ça que ça termine l'émission. Ça finit même, je suis le seul qui est bandé. C'est comme ça que ça se termine. C'est un charme.
5: Finalement, ça se termine comme ça commence.
4: Ben, exactement. On va être là demain, 14h55. Ben,
5: absolument, pas le choix.
4: Qu'est-ce qui s'en vient dans ton segment?
5: Eh ben, j'ai pas dormi de la nuit.
4: Ah!
5: Pas fermé l'œil. Est-ce que j'ai fait le party, la rumba, un cambriolage? Vous le saurez.
4: Hey, ça s'en vient. Tu es en haleine.
5: C'est comme ça, hein?
4: Ben, complètement.
5: C'est comme ça.
4: Moi, on va être en mode très estival, vacances et musique parce que il y a tout le temps des chansons, quand on les écoute automatiquement, on se sent en vacances. Peu importe, depuis qu'on est jeune, mais c'est peut-être une nouvelle chanson aussi, je veux qu'on parle des chansons qu'aussitôt qu'on entend les premières notes, ça sent les vacances. Yes, merci.
5: Comme quoi, je te dirais pas là. Tu te rappelles pas du titre? Hein?
4: C'est pas de tes affaires, puis ça va être demain, vers 17h, regarde.
5: Hey, il me tarde qu'on se retrouve.
4: Oui, Luc?
6: Mais si tu veux me le demander, Olivier m'a te le dit, moi.
5: Ben non, à demain, la gueule!
4: Écoute,
6: et mon amour, et ma maîtresse.
4: C'est zéro vacances. Le Rock Show tout de suite à Énergie à demain. Oui.

0: Non, franchement.
1: Attends,
0: mais tu parles de quoi?
1: C'est quoi?
0: Non, j'aime pas ça.
1: Bled.
0: Moi, ce que je veux savoir, c'est quand est-ce que ça sort. Non, non, regarde, j'ai une bonne idée, là. L'achètes-tu, là?
2: C'est un bled de plus que deux bled chérie.
0: Bon, ça doit être la fin, ça.
2: Le bled de ma chérie.
0: C'est la chair de poule. Écoute, là, ta chanson, le bled là.
1: C'est ma chérie que ça s'appelle en passant.
0: Ben, c'est pas bon.
1: Hein?
0: C'est même mauvais.
1: Hey, c'est raide, ça.
0: Mais excuse-moi, mais j'ai l'habitude d'appeler un chat un chat.
1: Ben, là,
0: c'est tout.
1: T'aurais pu choisir un chat qui s'appelle d'autres choses.
0: Là, t'as cassé.
1: Je comprends pas, mais moi, quand je chante, là, ça vient vraiment des tripes, là.
0: Ben, c'est ça, c'est de la merde.
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ça sent le jeudredi à plein nez. On annonce du beau soleil là pour le week-end, pas mal partout au Québec. J'espère que vous allez en profiter. Le chum Wilson qui s'installe pour un gros rock show. On a eu un gros Salanthropos. On l'adore, Lucien Casgrain, qui sera du Vans Warped Tour cette année. Okay. Non, en effet, c'est pas vrai, mais on l'a dans Salanthropos. Weezer à venir, Evanescence, Blink, Metallica, et on passe ça avec Angine de Poitrine qui a fait leur première partie de Jack White lorsqu'il était à Toronto. Lazzarato en ouverture du Rock Show.

0: au soleil, c'est les vacances sur le bord de la piscine. Elle dit, Wilson, du Simple Plan, ça ferait mon bonheur, pas de problème. Eux qui seront du Vans Warped Tour au parc Jean-Drapeau, bien bien hâte. Et moi, j'écouterai Énergie, on va peut-être donner des billets pour ça, assurément. Metallica à venir avec un des plus beaux vidéoclips, One, rappelez-vous, à Musique Plus. C'était une première, ça a fait jaser, c'était quasiment comme un court-métrage. Ça s'en vient dans ton rock show tout de suite après Blink-182 sur Énergie.
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2: Marc-André, on the road, direction Sherbrooke. C'est les vacances, ça va triper au lac Memphremagog, le chanceux. Veux entendre Bowling for Soup, j'adore ça. Très bonne succession dans le Tipo Game, 1985. Et en 85, rappelez-vous, c'est notre petite nouvelle climatisée. Le Canadien de Montréal ont terminé leur saison régulière au premier rang de la division Adams avant de s'incliner en finale de division contre les Nordiques de Québec.
3: C'est chier, ça.
2: Ah, mais il y en a qui s'ennuient des Nordiques aussi, hein. Ça s'en vient tout de suite après Sam Roberts sur Énergie.

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3: Ton été, ton rock show, ton fun et ta énergie avec une chanson plein de soleil qu'on va dédier, tiens, à Sébastien qui lui s'en va au Costa Rica pour deux semaines. Fly Away, Lenny Kravitz. On met les lunettes fumées. Il y en a plusieurs qui vont faire du paddleboard cet été, du surf peut-être du côté de la Californie. Ça serait où, vous, votre road trip de rêve? 6-12-12, c'est la question à Wilson que je vous pose. Il y en a plusieurs qui s'en vont du côté du festif à Baie-Saint-Paul. Quelle belle région du 23 au 26 août. Jeff Posé y sera, Lou-Adrienne Cassidy, la grande reine du rock, Les Louanges, Marjo également, Fouki. Bref, une belle programmation. Si vous allez faire un tour là-bas, c'est vraiment le fun. Pas en plus, ils servent la bonne bière, la microbrasserie de Charlevoix. On salue Clément Turgeon et toute son équipe qui travaille très, très fort pour conserver la place aussi, parce que 60 000 personnes qui débarquent dans une petite région quand même. Donc, bravo au festif de Baie-Saint-Paul à chaque année. C'est exceptionnel. Muse, dans un moment, bougez pas.
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2: Le chum Wilson avec vous. Je vous invite à me suivre sur Facebook. Monsieur Wilson, animateur, couverture de festival, de show, les entrevues, caisse de son, iHeart Radio et le Rock Show, bien sûr. Et je pense que vous avez trippé comme moi. Metallica One. Oh, boy, le classique d'Injustice for All, ça a fait du bien. Pas à peu près, si je me fie à toutes les messages textes, vous avez fait sauter la messagerie texte. Je vous souhaite une très belle soirée. Profitez de l'été, hein. Ça passe tellement vite. Moi, je m'en vais direction Rosemont, dans Montréal. Le pub Gaijin. Je suis un des samouraïs, un des quatre samouraïs tenanciers. Je vous invite à aller faire un petit tour, là. Hein? Une bonne petite açaï bien fraîche avec du Papa Roach. On se laisse sur Wake Up Calling. Bonne soirée, énergie!
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